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1: La phrase que mes parents, je voudrais plus qu'ils disent, c'est non. Et aussi, dépêche-toi.
2: Moi, j'aimerais bien que ma mère, elle arrête de m'appeler des noms un peu de bébé. Parce que souvent, elle m'appelle gros prout, je sais pas pourquoi. Et souvent, elle m'appelle mon petit chat, mais j'aime un petit peu. Mais normalement, c'est mon père qui m'appelle comme ça. Et aussi, mon père, il m'appelle ma princesse.
3: Il y a deux phrases que j'aimerais supprimer complètement, c'est « Non, tu ne peux pas regarder la tablette, la télé. »
4: Moi, je voudrais qu'ils arrêtent de me dire « Stop, arrête de regarder des écrans. »
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5: Il y a un truc qui nous rassemble tous, nous les Mayennais, c'est bien sûr le bon Mayennais. La vache broute dans les champs, puis ce lait précieusement pasteurisé pour fabriquer du fromage. Et ce fromage délicatement conservé dans cette boîte, oui, celle-ci, avec le couple si mystérieux dont personne ne connaît l'histoire, mais où tout le monde se raconte une histoire. Une recette qui marche depuis 1912. Audrey Gaillot, chargée de communication pour la société Vaubernier, implantée à Martigné-sur-Mayenne.
6: On est habituellement quatrième marque nationale la plus vendue en France, mais sur le mois de décembre, on a eu la bonne surprise de voir que... on était passé troisième.
5: Et si au départ il n'y avait que le bon Mayennais, désormais la marque est une référence en France. Catherine Drezen, présidente de Vaubernier.
7: Aujourd'hui, ce sont 130 collaborateurs qui travaillent. Nous fabriquons une large gamme de fromages et de produits laitiers bon Mayennais. Camembert, brie, coulommiers, lingots, carré.
5: Ah, mon camembert est prêt. Ça, avec du pain alors. L'entreprise Vaubernier fait travailler plus de 170 producteurs de lait autour de la fromagerie.
6: On met un point d'orgue à faire que nos fromages soient de qualité. Et puis, on a des consommateurs qui nous sont fidèles.
5: Oui, et d'ailleurs, pas plus fidèles que moi, parce que moi, j'ai le bic 4 couleurs bon Mayennais grâce à ça, pardi, au point. Ils existent depuis le début. Vous les échangez pour avoir un cadeau. Et forcément, ça fait un succès fou, comme le souligne Catherine Drezen.
7: Sur l'année 2025, on a à peu près échangé par point ou vendu 45 000 objets à l'effigie de bon Mayennais.
5: Et comme le dit Audrey, les objets sont variés.
6: On a quand même une trentaine d'articles qui sont disponibles sur la boutique, donc on y retrouve des tabliers, des torchons, des sacs isothermes. Quand on passe dans différentes maisons, on voit toujours des petits coins qui sont dans les petits pots et les gens ont l'habitude de les conserver. Et donc je pense que ça se passe de génération en génération.
5: C'est vrai, ça finalement tout le monde a une histoire avec le bon Mayennais.
6: L'habitude de voir le camembert sur la table le dimanche avec ses grands-parents, et finalement c'est des choses qu'on reproduit aussi avec nos enfants. Et donc pour nous, c'est vraiment une fierté de voir que ça, la marque se transmet.
5: Et même si la recette du camembert, le bon Mayennais, n'a jamais changé, la tradition n'empêche pas l'innovation.
6: Donc la finie 1912 au mois de septembre, qui a un peu plus de caractère par rapport à notre camembert historique. Autre exemple, sur le fromage le léger, on a revu le pack là récemment pour pouvoir faire émerger la notion de riche en protéines, qui est aujourd'hui sur le marché un point qui est important, notamment pour les sportifs.
5: Ça y est, j'ai fini mon camembert au four, du coup, je vais courir.
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1: Les petits bonheurs, généralement, ce sont des sourires qui se récoltent tous les jours au hasard des rencontres. Il suffit d'un micro ici, de ne surtout pas prendre de rendez-vous et de ne pas se présenter. Ça marche très bien à Megève, par exemple. Nous sommes donc en Haute-Savoie, sur les hauteurs de Megève, au Mont d'Arbois, pendant que des chevaux sont en train de monter dans une bétaillère.
2: Bonjour.
1: Matin de bonheur, venez vous occuper des bêtes.
2: C'est ça, on vient les mettre au chaud, ouais.
1: Ah, c'est-à-dire que là, ils quittent la montagne?
2: Ouais, ce coup-ci, ouais, c'est bon. Ce coup-ci, on va les ramener, on va les mettre en pension pour cet hiver, ouais. Ils ont passé tout l'été en montagne, donc ce coup-ci, ça y est. Ils vont aller se mettre au chaud pour l'hiver.
1: Eux, ils font toute la saison,
2: là,
1: ici?
2: Ouais, ceux-là, ils font toute la saison ici. Il y en a qui sont là pour la monte, il y en a qui sont là pour l'attelage, et puis vu que nous, on est élevage, il y en a, ils sont juste là pour grandir.
1: Vous, c'est pas juste un loisir, c'est votre métier?
2: Ouais, moi, c'est mon métier, ouais. Je suis cocher palefrenier. Ouais.
1: Quand vous dites pour l'attelage, c'est les calèches qu'on peut voir à Megève, par exemple?
2: Exactement, c'est ça.
1: Donc, les chevaux, quand ils sont pas attelés, on les voit ici, sur les hauteurs de Megève?
2: Ouais, c'est ça. Nous, on en a à l'Alpette, comme là en face, en haut de la côte 2000. On en a aussi au Mont d'Arbois, là, juste derrière. Et puis, après, au fur et à mesure de la saison, on les fait descendre petit à petit. Puis là, ils atteignent leur point le plus bas sur Megève. Puis après, on les change de département, et puis voilà.
1: Donc là, ils montent dans le bus?
2: C'est ça, ouais. Ils montent dans le bus, là, je vais en mettre 4. Là, après, j'ai mon patron qui va arriver, il va prendre le reste, et puis après, on va prendre un camion et une remorque, puis on y charge tout dedans, puis lui, il part cet après-midi.
1: Et là, il part où, hein, en résidence d'hiver?
2: Ils partent dans l'Allier, ceux-là. Ils partent dans l'Allier. Ils ont des gros champs de plusieurs hectares, où c'est qu'ils ont

0: du foin, des abris pour eux, de l'eau à volonté, puis voilà.
1: L'Allier, donc en Auvergne, si je ne m'abuse, il fait pas beaucoup plus chaud qu'ici l'hiver.
0: Non, il fait pas beaucoup plus chaud, mais par contre, ils auront plus d'herbe qu'ici, on va dire. Ils auront moins de neige, ils auront un peu plus de foin, un peu plus d'eau, parce que nous ici, c'est qu'on est tout de suite dans la neige, et puis nous, on n'a pas assez de foin pour tous les nourrir l'hiver, donc on préfère les mettre en pension. C'est beaucoup plus agréable pour eux. Puis pour nous, l'hiver, on a déjà bien assez de boulot comme ça, donc au moins, ils sont un peu tranquilles aussi de leur côté.
1: Alors justement, vous faites quoi l'hiver si vous avez plus de chevaux?
0: Alors, c'est pas qu'on en a plus, c'est qu'on en a moins. Toute la partie élevage, en fait, partout en pension. Et en fait, l'hiver, nous, on fait énormément de calèches. Sur Megève, on a des grosses calèches qui montent jusqu'à 12 personnes. C'est qu'on fait des fondus en calèche en soirée ou le midi. Et on fait juste des balades en calèche.
1: Bon, vous, j'imagine que le cheval, c'est une passion. On fait pas ce métier-là par hasard.
0: Mon grand-père était déjà éleveur de chevaux. Là, maintenant, je bosse chez un ami de mon grand-père. Puis voilà, après, on fait ça par passion. De toute façon, c'est pas par l'argent qu'on va le faire, hein, comme dans tout métier agricole.
1: Même à Megève.
0: Même à Megève, l'agricole, ça reste l'agricole, à Megève ou pas.
1: Je peux vous demander votre prénom?
0: Moi, c'est Mathieu, moi.
1: Et c'est quoi le dernier petit bonheur de Mathieu, s'il vous plaît?
0: Mon dernier petit bonheur, c'est d'avoir fait un galop sur les crêtes de la Côte 2000 en plein été avec le soleil couchant. Et ça, je pense que je m'en souviendrai jusqu'à ma mort.
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3: Sur Dijon, pas de chichi chez Duclos Maillard. On pense vie de quartier et vin de Bourgogne. Un amour du terroir partagé par la clientèle. En voici la preuve avec Jeff, client fidèle chez Duclos Maillard.
4: Ça fait un an que je vais régulièrement ici. J'ai aménagé dans le quartier déjà. Et puis c'est vrai que ici, on est bien accueillis. Et on trouve des vins à des prix corrects, notamment parce qu'ils mettent quand même plus l'accent sur le produit que sur le marketing pour la boutique, par exemple. Moi et ma compagne, on est amateurs de vins. Et puis ici, on achète essentiellement des vins de Bourgogne.
3: Qu'est-ce que vous avez bu récemment ici qui vous a bien plu, qui vous avait été conseillé alors?
5: Le Bourgogne Chardonnay bio.
6: Oui.
5: Voilà, le château de Chemilly, ouais.
3: Qu'est-ce qui vous a plu dans ce vin?
4: Il est vraiment bien rond, puis il se rapproche d'un vin de très grande qualité de vin blanc de Bourgogne, quoi. Et puis il est à 25 euros.
3: Ah oui. Effectivement.
4: Oui.
3: Bonjour messieurs dames.
7: C'est pas mal, c'est assez élégant pour les fêtes, ça irait bien avec tout ce qui est viande blanche et tout, puis le chapeau. Mais il y a aussi le Montclis, j'aime bien le Montclis rouge 2022.
8: Alors c'est dans les 25 euros.
4: Je pense que je vais faire un mix de quelques années bouteilles que vous avez évoquées.
8: Donc,
4: le Côte de Nuit Village,
8: deux comme ça,
4: deux Chorey-les-Bonnes et,
8: ouais.
4: Et deux Montélis rouge 2022, s'il vous plaît.
8: Le Chorey, faudra bien le placer parce que c'est un 2023 et les deux autres, c'est des 2022. Donc le Chorey, vous le mettrez avant ces deux vins-là.
4: Ah oui.
8: Il faut savoir aussi les placer parce que si on met les vins trop prononcés devant les vins qui sont un petit peu plus légers et qui ouvrent le tiroir, la bouche, quoi, et ben les autres, on peut pas les savourer.
3: S'ouvrir le tiroir, ça c'est vrai que j'avais jamais entendu, hein, et c'est l'expression qui sent le terroir à la cave du Clos Maillard rue Tchenov à Dijon.
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9: On prend de la hauteur aujourd'hui à Montarcher, un village qui cumule plusieurs particularités. D'abord, c'est le plus haut village de la Loire, à 1160 mètres d'altitude. C'est une des plus petites communes du département, en superficie aussi. Et puis le lieu où a été produit une archive presque unique en France. Pour nous en parler, j'accueille aujourd'hui Sarah Duris. Bonjour Sarah.
10: Bonjour Eddy.
9: Guide conférencière à l'Office du Tourisme Loire-Forêt. Quelle est l'histoire de ce document si rare et ancien?
10: Il s'agit d'un registre d'état civil. Il recense les naissances, les mariages et les décès sur la commune de Montarcher. Mais ce qui fait qu'il est tout à fait exceptionnel, c'est la date à laquelle ce registre débute, 1468, soit la fin de la période médiévale.
9: Est-ce que cela veut dire qu'il n'y avait pas de registre d'état civil avant ?
10: Non. L'obligation de produire un document comme celui-ci est ordonnée par l'État au XVIe siècle. Et cette ordonnance n'est pas toujours bien respectée par les paroissiens. Ici, la population est recensée avec 70 ans d'avance.
9: Est-ce qu'on connaît l'auteur de cette archive?
10: Oui. C'est le prêtre de Montarcher, nommé Claude Ferrier, qui a tenu le registre pendant 49 ans. On y lit les noms, les dates et même les métiers des anciens archimontois, mais aussi la météo.
9: Ah, ça m'intéresse. Est-ce que les conditions climatiques de l'époque étaient bonnes?
10: Alors, c'est difficile à dire parce que ce sont principalement les mauvaises années qui sont inscrites. On lit des sécheresses, des tempêtes et même un tremblement de terre. En 15...

0: 1943, suite à une invasion de chenilles ayant entraîné une famine, l'évêque du Puy prend une mesure exceptionnelle, excommunier les fameux insectes. On vous laisse juge de l'efficacité de cette mesure. Il évoque aussi les épisodes de peste.
1: Des documents qui renferment de drôles de surprises. Où est-il conservé aujourd'hui ce fameux document?
0: Il est gardé précieusement aux archives départementales à Saint-Étienne. Il a longtemps été le plus ancien registre d'état civil de France et donc a été présenté lors d'une exposition universelle à Paris. Aujourd'hui, c'est le deuxième plus ancien de l'Hexagone, mais c'est le mieux conservé des deux.
1: Un véritable trésor qui témoigne de la vie des habitants de Montarcher. D'autres histoires et légendes sont à découvrir sur place, notamment lors des visites guidées menées par les guides de l'Office de tourisme Loire-Forêt. Merci Sarah Duris.
0: Merci.
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1: Quand il y a des prédateurs, bah mais sa tête dans sable, au moins ils disent que c'est un pot avec des roses qui dépassent.
2: Pourquoi l'autruche met de temps en temps sa tête dans le sable?
3: Pour peut-être manger les bêtes dans le sable.
4: Pour manger ce qui est dans le sable, pour tout simplement voir ce qu'il y a dans le sable.
1: Pour dormir.
2: Si elle veut voir ce qu'il y a dans le sable et qu'elle met sa tête dans le sable, elle voit plus rien.
4: Bah, peut-être qu'elle résiste au sable.
2: Ou alors elle a une frontale.
4: Je pense pas.
5: C'est peut-être pour manger ce qu'il y a dans le sable, mais plus profondément avec sa bouche.
1: Quand il y a des prédateurs, bah met sa tête dans le sable. Au moins ils disent que c'est un pot avec des roses qui dépassent.
6: Oh, les jolies fleurs!
5: Comme ça, elle voit pas ce qui se passe autour et elle a plus peur.
2: Qu'est-ce que vous faites si quelqu'un vous court après?
5: Courir. Dire à quelqu'un qu'on a besoin d'aide.
2: Tu vas pas mettre ta tête dans le sable.
5: Bah non, sinon il peut nous attraper facilement.
1: Ou alors sinon on lui met un coup de poing dans la figure, au moins bah c'est lui qui a la tête dans le sable et nous on s'en va.
2: Mais pour l'autruche alors elle?
4: Pour l'autruche c'est facile, elle court plus vite que nous.
2: Et vous savez comment on fait des petits autruches?
4: Une fois qu'ils sont dans l'œuf, bah ils cassent la coquille, ils sortent.
2: Donc c'est avec des œufs?
4: Bah oui.
2: Vous avez déjà vu un œuf d'autruche?
4: J'ai cru en voir un en vidéo, mais non. Il est comme les œufs normaux, mais quand même un peu plus gros.
7: Oh, plus ils sont gros, plus les œufs.
4: Bah l'œuf, je l'ai déjà vu, mais pas en vrai. L'œuf, il est gros comme ça.
2: Il est en effet très gros. Comment est-ce qu'on peut avoir une poêle suffisamment grande pour faire un œuf au plat d'autruche?
4: Tu fabriques soit une grande poêle ou...
6: Non, pas la poêle à frire.
4: Soit... T'essayes de trouver une grande poêle, et bah comme ça c'est bien. On a des poêles grandes, mais ça suffit, des poêles comme ça, ça suffit.

0: alors on le fait tout simplement pas cuire, on les laisse vivre.
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2: Bonjour, je m'appelle Jean, je suis né en 1935. J'ai fait du vélo depuis très jeune. J'ai côtoyé après des gens de qualité et j'ai eu la chance de participer à beaucoup d'épreuves et d'en tirer de grands souvenirs et des profits.
3: Bonjour Jean. Alors c'est pas exagéré de dire que vous êtes un mordu, un grand passionné de vélo et de cyclisme. Ça se voit quand on regarde vos albums photos chez vous, vos nombreux trophées. Et ça se voit un peu dans vos yeux aussi quand on parle de vélo, ça vous émeut ?
2: Mais c'est vrai qu'à vélo j'ai été heureux. Ah oui, j'étais mordu. Et alors dans mes rêves, je rêvais que le Tour de France passait dans le coin, que je me planquais derrière une haie et que je m'emmanchais dans le peloton. Je roulais comme les autres sans fatigue. Et ça, c'était un rêve qui m'est resté longtemps. Et j'ai même rêvé une nuit, il n'y a pas si longtemps, que sur le guidon, j'avais mis mon nom.
3: Jean, vous-même, vous avez participé à certaines courses, notamment le Paris-Brest-Paris.
2: Ah, Paris-Brest-Paris avait existé la première fois en 1891. Et c'est Charles Théron qui avait gagné. Il avait eu un peu de chance parce que il avait déjà un frère qui avait une voiture. Et il avait bénéficié de ravitaillement, d'assistance. Et à un moment, il a voulu abandonner. Et son frère a sorti un pétard. Il a dit, si tu t'arrêtes, je te tue. C'était sympa au possible. Il n'y a pas de dérailleur, il n'y a pas de frein, il y a un pignon fixe, et puis tu pédales. T'en chies comme un russe au Congo, alors c'est quand même assez baroque. Moi, après, j'ai fait Paris-Brest-Paris, en 1991, 100 ans après Charles Théron. Je suis quelquefois un peu farfelu. J'ai eu beaucoup de plaisir à faire Paris-Brest-Paris, parce que je l'ai fini pas abîmé.
3: Qui sont les cyclistes qui vous ont marqué ?
2: Bernard Hinault. J'ai adoré ce garçon. Et puis, à un moment, on a familiarisé. Je me suis occupé, entre autres, de lui et de son vélo. Il était attaché à ce que je faisais. Et je savais que pour un contre-la-montre, il fallait lui mettre de la guidoline neuve, le chatterton des guidons. Je l'ai accompagné au championnat du monde, et il était champion du monde, à Salange. Et là, les larmes sont sorties, et on s'est embrassés. Et après, j'en ai eu un autre, Luc Leblanc. Luc Leblanc était champion du monde. Luc Leblanc était maillot jaune du Tour. Luc Leblanc a eu le malheur de perdre un frère lors d'une soirée de 14 juillet à Nieul en Haute-Vienne. Un gars bourré rentre dans la foule, tue le frère à Luc et casse une jambe à Luc. Ça n'a pas empêché Luc d'être champion du monde. Enfin, pour moi, c'est grandiose. Et il y a 2 ans, le Tour de France passe à La Roche et Luc Leblanc conduit une voiture. Tout le monde pose des questions, tout ça. Et je dis à Luc Leblanc, comment va ta sœur ? Les gens me prennent pour un timbré, quoi. Ah, il me dit, elle va bien, elle habite à Toulouse, elle fait telle et telle chose. Ces périodes-là, pour moi, sont formidables.
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4: C'est la Camille Minute, votre chronique de la joie et de la bonne humeur. Aujourd'hui, on va parler des red flags. Alors c'est quoi un red flag ? Un red flag, c'est littéralement un drapeau rouge. Dans la vraie vie, ça veut dire attention, danger. Fuis, cours, ne réponds pas à ce message. Le red flag, c'est le petit signal que ton cerveau voit mais que ton cœur ignore, en disant « Non mais ça va, je gère, on va gérer ». Le red flag, c'est pas encore une catastrophe, c'est l'annonce de la catastrophe. C'est le teaser du film d'horreur. Il dit « Je suis pas jaloux ». Par exemple, si le mec il dit « Je suis pas jaloux », mais il connaît l'heure de ta dernière connexion avant tout le monde, il est jaloux. Ok ? Si elle te dit « Ah mais moi je suis très cool », mais qu'elle fouille dans ton téléphone, même quand il est éteint, elle est pas cool. Un red flag, c'est pas un défaut, c'est un avant-goût du problème. C'est quand quelqu'un te dit « Ah, moi je suis comme ça » et que toi, au lieu de partir, tu réponds « Ah, bah parfait ah, !»« Non, fuis, cours !» Bref, les red flags, c'est simple. Si tu te dis « Ça va sûrement passer », eh ben ça passera pas. Voilà, c'est aussi simple que ça. Alors maintenant, ce que je vais faire, c'est que je vais vous lister, parce que l'être humain va toujours trop loin, des red flags vraiment exagérés, des red flags qu'on voit sur les réseaux sociaux qui sont vraiment... ça va beaucoup trop loin. Une fois, j'ai vu une vidéo, il y a une nana, elle a sorti « Moi, j'ai un red flag. Mon red flag, c'est les mecs qui tiennent la barre du métro dans le métro. » Donc maintenant, en fait, faut choisir entre tomber par terre ou être célibataire. Il y a un mec, il a dit, une fille qui finit son assiette, c'est un red flag. Frérot, elle a juste faim. Hein. C'est pas toxique, c'est la dalle, ça s'appelle. Après, il y a des red flags. Et quelqu'un dit, ouais, moi...

0: Bientôt, il aspire par le nez, c'est un red flag. Les gens, ils veulent plus une relation, ils veulent un CV sans défaut. Et même là, ils trouvent un red flag dans la photo. Avant, on cherchait l'amour. Maintenant, on cherche la faute. C'est bien ça le problème.
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1: Pierre Nus s'installe pour les astuces de sa mamama. Bonjour Pierre.
2: Guten Morgen, Yvern. Salut Bissam.
1: Info pour celles et ceux qui viennent de découvrir peut-être une rayure sur un de leurs meubles.
2: Hop là, je vais d'en passer. Oui, ça arrive, hein. Une dent de chien, une griffe de chat, jouet de bébé. Les roues des camions en plastique, ça laisse des traces des fois. Bon, un petit choc, ça peut parfois abîmer vos meubles préférés, mais ma mama m'a rassuré. Elle m'a dit d'acheter des noix. Alors c'est pas parce que je porte le même patronyme que j'en fais la promotion, mais le cerneau de noix est riche en huile et graisse naturelle. Mais c'est l'intérieur de la noix, calme. N'y allez pas avec la coquille pour frotter sur le meuble, ça va empirer les choses. Vous frottez le cerneau directement sur la rayure en allant dans le sens du grain du bois. Bon, faut un peu frotter, hein.
3: Vous frottez longtemps. Un petit peu quand même.
2: Voilà, faut que l'huile sorte. Et il faut laisser agir l'huile pendant environ 5 à 10 minutes pour qu'elle pénètre le bois. L'huile libérée va dans la rayure, ça aide à nourrir le bois sec qui est exposé par la rayure. Et surtout, les pigments naturels de la noix vont aider à teindre la rayure. Et ça va mieux correspondre à la couleur du bois qui l'environne, ça la rend beaucoup moins visible, cette rayure. Ensuite, vous laissez agir, vous essuyez l'excès d'huile avec un chiffon doux et propre, n'y allez pas avec le côté vert de l'éponge, Gal, et vous lustrez légèrement la zone. Alors ça fonctionne beaucoup mieux sur les rayures peu profondes et sur les bois dont la couleur est proche de celle du cerneau de noix, donc un brun assez clair. Les meubles verts ou rouges, vous oubliez. Oui.

0: Eh ben, merci ma maman. Oui.
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2: Grégory Amen est le coordinateur de l'association Pas Assez qui gère le café associatif La Chaouée à Metz. Bonjour Grégory.
3: Bonjour.
2: La Chaouée n'est pas un café comme les autres. Comment définiriez-vous ce lieu à quelqu'un qui n'y est jamais allé ?
3: On évite de parler de café, mais moi j'aime bien l'appeler la maison citoyenne et culturelle, la MCC, la Chaouée, parce qu'il y a ce côté maison accueillante, se sent chez soi, pour rappeler le côté citoyen, culturel et solidaire, bien sûr.
2: Pourquoi ces espaces alternatifs, associatifs et culturels sont si importants dans une ville comme Metz ?
3: Ils sont très importants pour moi un peu partout. Hein. Il en faudrait dans les villages un peu partout pour conserver le lien entre tout le monde, parce que on voit bien qu'on a besoin d'être ensemble, de se parler, confronter nos idées, puis de rompre avec la solitude. Hein. Ça c'est un mal contre lequel il faut absolument lutter.
2: Vous sentez qu'il y a de plus en plus de gens qui sont seuls et qui ont besoin justement de ce lieu sociétal?
3: Nous, on le sent à la Chaouée, on accueille quand même pas mal de gens qui cherchent des contacts quand quelqu'un vient d'arriver à Metz, quand il demande un peu autour de lui, un jeune ou moins jeune, je dis, oh, bah, on lui dit, va faire un tour à la Chaouée, tu vas vite rencontrer des gens, et c'est vrai, ça fonctionne bien. Pour ça, c'est réussi. Après 16 ans d'ouverture, 2010, cet aspect-là fonctionne très bien.
2: La fermeture administrative de la Chaouée a été un coup dur. Comment vous avez vécu cette période ?
3: Bon, bah, c'était une période un peu de remise en question, hein, où ça permet de faire le bilan sur les façons de fonctionner, sur les activités qu'on met en place, etc. Puis de se projeter, voilà, d'imaginer, se renouveler, puisque on est obligé de faire évoluer nos activités. Hein. Malheureusement, on ne peut plus utiliser les locaux comme on les utilisait avant. On faisait beaucoup de concerts, voilà, donc il y aura encore de la musique. On va accentuer les rendez-vous citoyens, justement pour être ensemble, se parler, confronter nos idées, présenter les associations qui nous tiennent à cœur, qui ont besoin d'aide aussi.
2: Vous êtes père d'une petite fille, Grégory, vous avez envie de lui transmettre ces valeurs de solidarité? De quelle manière vous lui transmettez?
3: Alors, ma fille est grande, et puis j'ai une autre fille, voilà, qui est un peu plus petite. Alors, c'est ces valeurs, c'est des temps qu'on passe ensemble, mais c'est vrai que pour moi, les enfants, c'est ce qu'il y a le plus important. C'est mon métier à la base, animateur, formateur, BAFA, c'est mon truc de transmettre, parce que ce sont les générations futures qui feront le monde de demain. Donc c'est en assistant des événements culturels, c'est en allant voir des concerts,
2: des expos,
3: des expos, en faisant des ateliers, en allant voir le monde, en se confrontant aux autres. Pour moi, on s'épanouit et on s'ouvre aux autres.
2: Merci beaucoup, Grégory Amen. J'espère que vous allez retrouver un mode de fonctionnement à l'équilibre dans les prochaines semaines.
3: Merci, au revoir.
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1: Circuit court aujourd'hui à Mours-Saint-Eusèbe dans la Drôme des Collines avec Emma Boissieu.
2: On a une boutique à Mours-Saint-Eusèbe et on a notre exploitation agricole qui est au Balme à Romans. Ça fait 5 générations qu'on est trufficulteur, donc producteur de truffes noires en Drôme des Collines. Et j'appartiens moi-même à la 5e génération. La truffe, c'est vraiment le point central et on a développé plusieurs activités autour. Aujourd'hui, on a 3 branches d'activité. Donc, une première branche qui est autour de simplement de la production de truffes. On fait également de l'agrotourisme, c'est-à-dire qu'on reçoit tous les week-ends des particuliers sur notre exploitation. On leur fait découvrir notre univers et à l'issue de cette phase de découverte, on propose un repas truffé de l'entrée au dessert dans notre ferme auberge. Et la troisième branche d'activité, un petit peu originale, on a créé une gamme de produits cosmétiques à base de truffes. Et ça nous permet finalement de valoriser le produit autrement et d'avoir des produits à vendre toute l'année, puisqu'il faut savoir que la truffe noire d'hiver est un produit qu'on récolte de mi-novembre à mi-mars.
1: Et c'est donc la truffe d'été qui prendra ensuite le relais. Mais l'idée ici, dans la maison Boissieu, c'est aussi de nous faire profiter toute l'année de la truffe noire de la Drôme des Collines grâce à une très belle gamme de produits dérivés.
2: Par exemple, des fromages truffés, beurre truffé. On fait également du pâté de porc à la truffe. On a de la truffe en semi-conserve. On a également des quenelles de volaille truffées, boudin blanc à la truffe, une gamme de croque-monsieur truffé, le rhum à la truffe. Et en partie sucrée, on propose des fondants à la châtaigne truffée. On avait à cœur de travailler uniquement avec des producteurs locaux puisque c'est une démarche qui est importante pour nous et on a la chance en local d'avoir de super acteurs. Donc on essaie d'unir nos forces pour proposer des produits 100% locaux.
1: Et c'est aussi le cas pour les truffes puisque la maison Boissieu travaille avec un certain nombre de producteurs de la Drôme des Collines.
2: Oui, tout à fait. On y tient. D'ici quelques années, on sera la plus grosse zone trufficole de France. Sur le Nord Drôme, il y a 500 producteurs référencés. Donc, on a la chance ici d'avoir des terrains qui sont très sableux, ce qui nous permet d'avoir des truffes qui sont jolies visuellement, qui sont rondes et qui ne sont pas gênées par des obstacles au moment du développement. Donc, on a de très jolis produits autant visuellement qu'au niveau gustatif. Et l'idée, c'était de permettre aux particuliers ou même aux professionnels qui souhaitent se procurer de la truffe une vraie boutique physique, parce que c'est vrai qu'aujourd'hui, c'est compliqué si on ne connaît pas un petit producteur de pouvoir trouver de la truffe et de s'en procurer.
1: Et donc, autre particularité de cette maison Boissieu, c'est sa gamme de cosmétiques à la truffe. Des tubers mélanosporum, issus des truffières du domaine familial, qui a reçu en 2011 la certification agriculture biologique. Des cosmétruffes, mis au point après plusieurs années d'études.
2: C'est un projet qui s'est étalé sur 3 ans. Il y a eu une première phase de recherche pour étudier les potentiels bienfaits de la truffe pour la peau. Et il se trouve qu'à l'issue de cette phase de recherche, on a eu des résultats positifs, puisqu'il faut savoir que la truffe a des propriétés intéressantes dans le domaine de l'anti-âge, qu'il y a des acides aminés qui stimulent la production de collagène. Donc le collagène permet de régénérer les cellules de la peau et c'est également efficace pour prévenir et protéger de tout ce qui est taches pigmentaires. Donc en partant de là, on a travaillé avec des laboratoires cosmétiques sur la formulation des produits, puisque c'était quand même un vrai défi d'inclure la truffe dans des produits cosmétiques et d'arriver à la conserver notamment. Et donc aujourd'hui, ça nous amène à avoir une gamme de 3 produits. On a un soin jour, un soin nuit et un soin pour homme.
1: Et pour les découvrir, rendez-vous avec Emma, sa mère, son père et son frère à Mours-Saint-Eusèbe. La maison Boissieu est ouverte du lundi au samedi de 9h à midi et de 14h à 19h et le dimanche matin de 9h à midi. Des infos à retrouver comme d'habitude sur ici.fr Drôme Ardèche, rubrique Circuit court.
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3: Bonjour à toutes et tous, bienvenue dans Affaires classées, le podcast. Nous sommes en janvier 1879. Le sympathique garde champêtre du village de Laguinge, en Haute-Soule, est poignardé de 5 coups de couteau dans une auberge. Les gendarmes arrivent et son meurtrier a disparu.
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3: Les bohémiens. Ces individus migrant en groupe d'un village à l'autre ont longtemps alimenté les conversations, les polémiques, les peurs au Pays Basque et au-delà. Les historiens situent leur arrivée dans le coin en l'an 1602. C'est le seigneur d'Urtubi à Urugne et le vicomte d'Etchaus à Baïgorry qui accueillirent en nombre ces descendants du peuple tzigane ou rome venus de Bohême grâce au sauf-conduit que le roi de cette contrée d'Europe centrale délivrait. Nombre d'entre eux vont finir par s'implanter en Soule ainsi que dans les pays de Cise et de Mix. Vivant à l'écart des villages, ils offraient leurs services aux villageois, bien contents de leur donner du travail contre très peu d'argent. Selon les saisons, ils étaient employés chez les paysans. D'autres œuvraient comme vanniers, empailleurs de chaises ou tondeurs de mulets. Leurs épouses fabriquaient des chapeaux, de la vannerie aussi. Elles ne tardèrent pas à susciter la curiosité, voire la peur, lorsqu'elle disait disposer de pouvoirs magiques, de remèdes naturels ou jurant prédire l'avenir en lisant dans les lignes de la main. Frappant à la porte des fermes, on les disait mendiants, voire chapardeurs. Dans les gendarmeries du secteur, les plaintes des villageois affluaient pour vol d'animaux, de victuailles ou de linge. Leur présence finit par agacer le préfet palois qui décide de lancer en 1802 une gigantesque rafle. 475 bohémiens sont arrêtés et jetés en prison dans l'attente de les expédier outre-Atlantique en Louisiane. Mais le projet du préfet tourne court et la plupart des rescapés de la rafle reviendra vivre au Pays Basque où ils désigneront leur propre roi.
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3: Il se nomme Pierre Aguerre. Il vit en Haute-Soule, dans le petit village de Laguinge, et partage son existence avec une femme, encore jeune, qu'il dit être son épouse, même si les registres d'état civil du secteur ne trouvent nulle trace de leur mariage. Chez les bohémiens, point n'est besoin de s'ennuyer avec les formalités. On est libre depuis des lustres, et la loi que l'on reconnaît, d'abord, est celle des traditions. La modeste masure qui lui sert de quartier général, à Laguinge, ne l'empêche toutefois pas de faire de fréquentes excursions ailleurs. Pour tondre les mulets officiellement, comme il le clame à ceux qui l'approchent, et peut-être aussi pour tondre les bourses et les biens des paysans du secteur. Combien de fois, en effet, son premier voisin n'a-t-il pas déploré des vols d'objets agricoles ou d'animaux dans sa propre ferme ? Le dit voisin aurait bien aimé récupérer ses biens en signalant ses méfaits aux gendarmes de Tardets. Mais Aguerre traîne une sale réputation. Maintes fois condamné pour vol, violence, il pourrait bien se venger. Aguerre sait cultiver ses relations et, pour asseoir son autorité, il va lier amitié avec un homme influent au village. Le garde champêtre, un certain monsieur Iriard. Le brave fonctionnaire est au courant de tous les potins du village. Son goût immodéré pour la bouteille fait de lui un informateur facile, de premier choix. Ce 9 janvier 1879, Aguerre accoste le garde champêtre. Il l'invite sans peine à boire ensemble dans le premier cabaret venu. Les deux larrons y retrouvent le vieux Albex, un paysan du coin, et l'instituteur du village, qui a momentanément déserté sa classe. C'est alors parti pour une série de plusieurs tournées de vin.
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3: Dans le canton de Tardets, chacun sait que le garde champêtre, Iriard, est de ces muets à qui la picole alimente surabondamment les paroles. Ce soir de janvier, la nuit tombe tôt et la conversation s'éternise. Ivre à l'excès, Iriard dévoile toutes sortes de fâcheux secrets sur tel ou tel habitant du village. Ses amis, tout aussi ivres, en rajoutent. Soudain, Iriard explose de colère. Il menace ses acolytes de comptoir en ces termes. « Pour un peu, je vous battrai comme on taille le lin !» À peine a-t-il fini sa phrase que Pierre Aguerre, le roi des bohémiens, se retourne. Il lui assène 4, voire 5 coups de couteau en hurlant « Ah, puisque tu le veux, c'est comme ça !» Celui qu'on surnomme le roi des bohémiens prend, sans attendre, la poudre d'escampette, sans doute en direction de son domicile. Dans le troquet, c'est la panique absolue. Le pauvre garde-champêtre hurle de tous ses poumons. Il scande des mots de peur, conscient sans doute qu'il vit ses derniers instants. Quelques secondes suffiront pour qu'il s'effondre, baignant dans son sang. On accourt des maisons voisines, le médecin de Tardets arrive peu après, mais il est trop tard. Le malheureux Iriard accuse plusieurs plaies profondes. L'une d'elles a perforé l'abdomen, causant la libération d'une partie de ses intestins. Les gendarmes rappliquent à cheval. Avant d'expirer, Iriard réussit malgré tout à leur balbutier quelques mots, dont le nom de son meurtrier. On se lance aussitôt à la recherche d'Aguerre. Voyant de la lumière à l'intérieur de sa ferme, les gendarmes l'encerclent avec prudence. Qui sait si le roi des bohémiens n'a pas encore quelques armes qu'il pourrait utiliser pour s'enfuir.
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3: Malin, Aguerre s'éclipse par la porte arrière de la demeure. Il marche à pas de loup avant de se blottir dans les broussailles, espérant tromper la vigilance des gendarmes et s'évanouir dans la nature, afin peut-être de se planquer plus tard en Espagne. Hélas, le bruit de ses pas sur les feuilles desséchées va le trahir. On le saisit avant de le coucher au sol sous la menace d'un fusil. Les gendarmes imaginaient qu'une telle posture lui ôterait toute envie de résistance. Que nenni ! La perspective de sombre lendemain réveille son audace. Aguerre tente les plus violents efforts pour se soustraire à ses gardiens, usant de coups, de nouveaux coups de poing à dessein. Mais la vaillance des gendarmes aura raison de lui. Le voilà maintenant conduit à Tardets, où son interrogatoire commence. Et la première question qui se pose, pourquoi a-t-il tué Iriard ? Le roi des bohémiens aurait fort bien pu être en proie à des remords, formuler des regrets au besoin. Pas un instant. Il livre une fable ingénieuse à ses yeux. À l'écouter, le garde champêtre l'a d'abord frappé avec un bâton, jeté à terre et menacé de mort. C'est pour se défendre et seulement pour cela qu'il s'est emparé d'un couteau qu'il range habituellement dans sa poche. Il avoue donc son forfait sans hésitation, mais entendez-le bien, son seul regret est de ne pas lui avoir tranché la gorge. Iriard l'avait saisi au bras et serré si fortement qu'il n'avait pas le choix, dit-il. Hélas, pour Aguerre, cette jolie fable ne convainc personne. Les piliers de comptoir présents le soir des faits démentent formellement son récit. Et le médecin venu l'examiner ne trouve sur son corps aucune trace de plaie, de contusion ou d'ecchymose. Conclusion, Aguerre ment.
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3: Le procès du roi des bohémiens s'ouvre à Pau le 21 février 1879. Une foule nombreuse a fait le voyage pour l'occasion. Des congénères venus du Pays Basque, des amis et aussi des proches du malheureux garde champêtre que chacun appréciait en Haute-Soule. Le procès d'un bohémien n'a rien d'une première à la cour d'assises des Basses-Pyrénées, mais cette fois, on juge l'autoproclamé roi des bohémiens. Âgé de 58 ans, il a le teint cuivré, l'air astucieux et même féroce selon l'un des journalistes parisiens présents au procès. Les préjugés contre les bohémiens ne manquent pas. Le président de la cour, par exemple, M. de Lagerie, pose en préambule, je cite, « qu'au milieu de la race noble et loyale des Basques vit la race maudite et dangereuse des bohémiens ». Aguerre, selon les témoins, aurait été proclamé roi des siens à cause de ses innombrables méfaits. Il était si redouté en Soule que même le maire du village de Laguinge en avait peur. L'élu obtenait son certificat de bonne vie et de bonne mœurs, non parce qu'Aguerre était vertueux, mais pour qu'il aille migrer ailleurs. Le procès vire au mauvais spectacle. Tantôt calme, Aguerre justifie sa royauté bohémienne et tente de lui donner quelque chose d'imposant. Tantôt en colère, il se dresse sur son banc. Saisissant la rampe des deux mains, il insulte, il menace les témoins qu'il dit être des suppôts du diable. Ses regards menaçants n'épargnent personne, pas même son avocat. Aucune émotion n'affecte son visage quand on lui présente les vêtements ensanglantés du défunt. Avec un tel client qui ne rêve que de représailles et de vengeance, la cour d'assises n'aura aucun état d'âme à envoyer le roi des bohémiens au bagne, à perpétuité.
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3: Le roi des bohémiens, c'était ce nouvel épisode en podcast. Merci de l'avoir écouté. Dans un prochain rendez-vous, je vous emmènerai en 2018 du côté de Pau avec une intervention policière qui va faire couler beaucoup d'encre.

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2: L'Europe du neige est habitée. 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Visa accordée à toutes celles et ceux qui ont la tête dans le neige.

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2: Salut à toutes, salut à tous et bienvenue dans Décibels. Ravie de vous retrouver. Voilà, après les meilleurs moments de l'émission la semaine dernière, eh bien, ce soir, on repart avec Pico et Oli, vous l'avez compris, avec également ce petit blind test où leur album sera à gagner. Et puis, un grand coup de cœur, une découverte qui nous vient de Belgique, de Bruxelles, très exactement. Elle s'appelle ML et elle vient de sortir son premier album qui s'appelle Touba. Vous la découvrirez tout à l'heure. Bienvenue dans Décibels. Big Flo et Oli, c'est un premier album il y a 10 ans, mais des titres et des rêves depuis bien plus longtemps. Des tubes comme on en entend rarement.
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2: 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Oui, vous la connaissez par cœur, tout comme Dommage.
3: 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Assez dommage, c'était la dernière fois.
2: Je suis sûre qu'en bagnole, vous chantez plus tard aussi.
3: 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Je n'ai pas rangé les questions que je me pose.
2: Big Flo et Oli, deux frères toulousains au palmarès ébouriffant. 1 million d'albums vendus, 9 millions d'abonnés sur les réseaux, 3 milliards de streams, 3 victoires de la musique et des concerts archi complets dans les plus grandes salles de France et les stades. Mais alors, est-ce que réaliser ses rêves d'enfant avec tant de succès, c'est l'autoroute du bonheur? C'est l'une des nombreuses questions qui se posent. Big Flo et Oli dans leur nouvel album Karma qui vient de sortir, et c'est Oli qui vient nous en parler ce soir dans Décibels. Salut Oli.
4: Salut, super intro. Ça fait toujours plaisir de te voir, tu sais. Je suis obligé de dire à chaque fois, Émilie, que t'es une des premières qui nous a interviewé. Voilà, comme ça c'est dit, j'ai dit mon petit bisou, ma petite blague du début et c'est fait.
2: Merci. Mais non, mais moi, si tu dis que ça te fait plaisir de me voir, imagine-moi à la place où je suis, de voir l'évolution du groupe Big Flo et Oli, mais aussi votre évolution personnelle à toi et à ton frère. Tu viens d'avoir 30 ans là.
4: Ça y est, j'ai passé le cap du 3. Du 3, tu sais, quand tu remplis sur les papiers, tu mets 3. Ça y est, fait drôle.
2: Tu changes de case, quoi. Ouais. C'est un truc de fou. Alors, beaucoup de gens ont l'habitude de vous voir ensemble, Big Flo et Oli. Ce soir, Oli, t'es tout seul. Alors, je vais pas te faire comme dans la chanson « Il est où ton frère ?» Mais qu'est-ce que ça dit de votre duo que, justement, sur cet album-là, sur Karma, il y a eu quelques promos que vous avez fait l'un sans l'autre. Moi, j'ai l'impression que c'est très positif. Mais dis-moi ce que t'en penses.
4: Ben, moi aussi, je crois que c'est positif. Écoute, ça dit qu'il y a un côté un peu plus libre et un peu plus assumé. Peut-être que parfois on se permettait pas ces petites parenthèses solo.
2: Ouais.
4: Et ça dit aussi une volonté d'un peu plus développer. Souvent quand t'es à deux, là s'il aurait été là, ça aurait été aussi génial. Mais
2: de toute façon, tu commences une phrase, il la termine.
4: Ouais,
2: c'est la mitraillette, vous deux, quand
4: mais
2: même.
4: Mais c'est bien aussi de pouvoir parfois faire des longues phrases et pouvoir développer, laisser un silence. Sans qu'il Flo à côté.
2: Flo, il peut pas le silence. Ah, tout de suite, il rentre dedans.
4: Flo, il supporte pas. Mais ouais, on s'est un peu réparti un peu les tâches. Et puis, pour te dire la vérité, 100% honnête, Flo, il est un peu moins à l'aise. Enfin, à l'aise, il est, mais il aime un peu moins ce truc-là d'enchaîner beaucoup de promos, d'interviews.
2: Ah, c'est un exercice. Et quand tu deviens un musicien, tu signes pas pour ça au départ.
4: Exactement.
2: Oui.
4: Donc, il envoie le petit frère. Moi, j'aime beaucoup ça. C'est toujours un plaisir de pouvoir défendre l'album et en parler, donc on se répartit de temps en temps la tâche.
2: Alors, défendre l'album, c'est un grand mot, puisque franchement, il n'est pas très attaqué. La critique est unanime et dithyrambique. Karma, c'est un super album. Et alors, c'est drôle, parce que beaucoup de journalistes ont l'impression qu'il faut rajouter, il est très rap.

0: vous faites du rap depuis toujours. Pourquoi est-ce qu'on dit que celui-là, il est plus rap?
1: Écoute, franchement, tu me poses une colle aussi. Mais ça me fait plaisir que toi qui nous suis et qui nous soutiens depuis des années, tu le relèves. De toute façon, c'est un compliment, donc on est content. Mais c'est vrai que... on l'a un peu plus axé comme ça en promo. En fait, on a un peu dit ça et les gens l'ont répété. mais je suis d'accord. On a toujours rappé. Mais allez, je vais pas être de mauvaise foi. C'est vrai que quand on entendait les morceaux que t'as mis au début,
0: les gros tubes,
1: plus tard, dommage. Vieux,
0: ouais.
1: Quand tu nous connais de loin, sans être forcément rentré dans notre univers musical, c'est vrai que ça peut être étonnant si tu te prends karma. Ayant juste découvert Coup de Vieux, Dommage, Sur la Lune ou Papa.
0: Oui,
1: donc il y a cette petite différence là. Mais en effet, on a toujours été rap et de la famille rap, accepté aussi. On a toujours fait des collabs avec des rappeurs. C'est notre ADN pur et dur. Mais c'est vrai qu'il y a un retour quand même, un truc un peu plus essentiel, un retour aux sources dans la manière de composer, un peu moins formaté aussi. Il y a un côté un peu plus rough, quoi. J'ai l'impression dans cet album-là.
0: Ouais, c'est intéressant. Alors, on a vu par moments, grâce aux réseaux sociaux, comment vous l'avez fabriqué, ce disque. J'ai notamment souvenir d'avoir été hyper jalouse d'une villa en Espagne.
1: À Cadaqués, ouais.
0: Vous étiez pas mal, là.
1: Ah, c'est bien. C'est Flo qui a choisi la villa, tu te doutes.
0: Il a toujours très bon goût, Flo, tout ce qui est voyage, etc.
1: Confort.
0: Oui. Ça, c'est sûr. Donc, c'est un album que vous avez fabriqué à plusieurs endroits, sur plusieurs périodes. C'est ça aussi le grand succès dont je parlais au début. Alors, je sais pas si ça vous mène sur l'autoroute du bonheur, on en parlera en écoutant des chansons, mais en tout cas, ça vous laisse le choix et les moyens de prendre tout le temps que vous voulez pour faire votre musique.
1: Ouais, ça c'est un luxe qu'on a grâce à notre public aussi, qui nous a toujours suivis. Ouais. Et on fait partie des rares rappeurs, surtout dans le rap. C'est important de le souligner, parce que dans la variété ou dans la pop, c'est un peu plus courant de mettre des 3-4 ans entre les albums. Dans le rap, c'est quasiment tous les 6 mois que ça sort un projet. Et on a la chance d'avoir un public qui nous suit et qui est toujours présent. Ouais.
0: Ils vous attendent.
1: Ils nous attendent, ils comprennent aussi le processus. Et puis aussi, on a aussi la chance de faire des tournées un peu infinies.
0: Oui, c'est vrai, vous êtes tout le temps là.
1: C'est-à-dire que souvent, on sort là, on avait sorti l'album en 2022 et la tournée, elle s'est finie mi-2025. Donc ça a été du non-stop, on rajoutait des zéniths partout à chaque fois, on a fini en stade, tournée inter. Donc c'est aussi un luxe qu'on a, un confort qu'on a.
0: Alors, Oli est là sans Big Flo, mais il y a aussi des moments de l'album où vous n'êtes pas ensemble. Mmh. Et ça chante. Parce que oui, c'est un album très rap, n'empêche que ça chante aussi. Là, c'est Flo. C'est pas le meilleur moment de sa journée ou de sa vie, mais il le partage et c'est ça qui est beau. Il est dans

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0: triste et mélancolique, les deux chansons qu'on vient d'entendre. Elles se suivent aussi sur Karma. Vous avez eu envie de vivre chacun ces petits moments de...
1: Ouais, et puis souvent en duo, quand l'autre trouve pas sa place dans le récit, dans la narration, par exemple le morceau qu'on entend là encore en fond, il s'appelle « Tu me manques ». Et c'est une déclaration d'amour à une dame, une vieille dame avec qui je me suis lié d'amitié. On aurait dit un récit de Marcel Pagnol, un peu dans notre quartier à Toulouse.
0: Une quand dame t'étais gamin.
1: Quand j'étais enfant, une femme en plus qui a jamais réussi à avoir des enfants. Donc il y avait toute une symbolique très forte entre les lignes. Et c'est vrai que c'est mon histoire avec elle d'amitié de gamin que j'étais, et c'était pas du tout l'histoire de Flo. Donc souvent quand il trouve pas sa place, il se met de côté ou il prend un pas de recul. Et moi pareil, là il parle de sa dépression un peu, de son spleen d'artiste et de grand frère qui a eu beaucoup de pression sur les épaules tout seul un peu. Il parle de ses antidépresseurs dans un hôtel où il est censé normalement être le plus heureux du monde vu que c'était son rêve. Ben là, je m'y voyais pas non plus, à part raconter, je vois mon frère,
0: ouais.
1: Et il m'écrit, il y avait pas grand-chose à raconter, donc parfois c'est bien aussi de s'accorder ça. Ouais.
0: Alors, l'album s'appelle Karma. Moi, perso, le karma, c'est un truc qui me fait peur. Quand je fais un truc pas très propre, je me dis, méfie-toi, le karma va te retrouver et va te rattraper par le callback et tu vas payer ce que t'es en train de faire. Donc le karma, pour moi, c'est plutôt un truc qu'on redoute.
1: Ouais.
0: Karma, c'est ça.
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0: Alors pour vous, le karma, pour Big Flo et Oli, est-ce que c'est comme moi un truc qu'on redoute? Est-ce que c'est quelque chose qui a à voir avec la religion, avec la superstition? C'est un mot fort, karma.
1: Ouais, c'est un mot fort qui nous a beaucoup accompagnés. Tu sais, quand tu passes beaucoup de temps avec une personne, tu commences à rentrer dans des délires, tu crées ta propre mythologie.
0: Sure. Oui.
1: Ton langage, tes blagues de frères, tes running jokes, tout ça, et ça a été vraiment le cas avec Flo autour du karma. C'est vrai qu'on s'est souvent répété ce mantra-là. En se disant, t'inquiète, laisse faire le karma.
0: Ah, donc vous, c'est plutôt
1: c'est 100%
0: un karma positif.
1: 100% positif.
0: Qui vient réparer les injustices dont vous avez été victime.
1: Exactement.
0: Que les gens comme moi ont fait, puisque j'ai peur. Donc moi, c'est toutes les saletés que j'ai fait. Et vous, c'est toutes les saletés qu'on vous a faites.
1: Non, on voit plutôt le verre à moitié plein, quoi.
0: C'est bien, bravo,
1: ouais,
0: les gars.
1: On voit, sur le karma, en tout cas. Mais, oui. Mais ça marche dans les deux sens. Et d'ailleurs, ce qui était assez marrant, c'est qu'on l'a sorti un vendredi 13. Et pareil, ça a créé débat chez nos potes. Il y en a pour qui c'était ultra chanceux, ultra positif.
0: Oui.
1: Et d'autres qui disaient, faites gaffe à vos chiffres, les gars, ça porte malchance. Mais en tout cas, pour revenir au karma, c'est vrai qu'on s'est rattaché à ça. Et je crois qu'on n'est pas les seuls dans une société qui vacille un peu et où on manque parfois de repères. Là, tu vois, on regardait les news à la télé. On était assez choqués de ce qu'on lit, de ce qu'on voit, de ce qu'on entend. Donc, je crois que parfois, on se rattache à des religions un peu intérieures, à des superstitions.
0: Quand on se sent impuissant.
1: Quand on se sent seul, impuissant, ouais. Parfois ou perdu. C'est une sorte de phare un peu au loin. On essaie de se fabriquer un peu d'espoir, quoi. C'est ça, être humain, j'ai l'impression. Donc ouais, le karma nous a accompagnés et c'était aussi une métaphore sur notre carrière de se dire voilà, on a planté une graine. Tout le monde ne croyait pas en nous, ça a été parfois un peu dur, on était un peu marginalisés, mis de côté, incompris dans ce qu'on voulait raconter, dans qui on était. Et on se disait, attends, une carrière c'est long, pas à pas, et finalement le karma et le public a été de notre côté. Donc il y avait une métaphore assez symbolique, il y a un morceau qui s'appelle Remontada,
0: ouais.
1: où on dit aussi voilà qu'on a réussi avant la fin du match.

0: match avant à remonter au score, quoi. Donc ça marchait bien.
1: Karma, c'est le nom de l'album et c'est aussi le nom de la chanson qu'on écoute maintenant. Big Flo et Oli sur votre radio.
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0: et Oli Karma sur le nouvel album qui porte le même nom. Et Oli est ce soir l'invité de Décibel. Oli, on va reposer la question que j'ai posée au début en introduction. Alors, est-ce que réaliser ses rêves d'enfant, avoir autant de succès, vendre 1 million d'albums et remplir des stades, ça rend forcément heureux?
1: Alors, tu as Oli et tu n'as pas Flo, donc moi je vais te répondre oui.
0: Toi, oui, ça te rend heureux, ça te nourrit suffisamment.
1: Oui, après, il y a plein de phases dans le bonheur, c'est-à-dire qu'il y a plein de couches. Il y a des moments où, bien entendu, derrière l'artiste, il y a un homme, donc il y a des doutes, il y a des moments un peu plus durs, mais en tout cas, j'ai l'impression que ça m'a rendu plus heureux que ce qui était prévu de base dans la vie un peu qui m'attendait hors musique, quoi.
0: Bon karma.
1: Donc, bon karma, oui, après, c'est une question qui est toujours compliquée, je trouve, à répondre pour les artistes, parce que à la fois, il faut être élégant et assez doux dans la réponse.

0: réponse. Parce que les gens, en général, et par exemple, si je compare à mon groupe de potes ou mon entourage, ont une vie, entre guillemets, difficile ou un peu plus difficile. Une réalité, j'ai plein de potes qui font des métiers qu'ils aiment pas ou qui se lèvent le matin pour faire un taf qui leur plaît pas.
1: Oui, ou ceux qui ont pas de sous.
0: Ceux qui sont un peu plus en galère, etc. On a plein de potes à Toulouse comme ça. Et c'est vrai que, si je me vois d'un regard extérieur, c'est toujours un peu compliqué d'entendre des artistes, et je le reconnais, je l'entends, se plaindre entre guillemets ou dire que la vie est difficile ou un peu fatigante. Mais c'est le cas. C'est vrai que parfois ça peut être déroutant, cette vie-là d'artiste. On est mis en lumière, beaucoup critiqué aussi. C'est une vie qui s'arrête jamais.
1: Ouais.
0: C'est-à-dire que nous, on est tout le temps en train de réfléchir au projet Big Flo Lee, on est tout le temps sollicité.
1: Oui, puis même si tu penses pas, dans la rue, tu vas croiser quelqu'un qui va dire « Hey, Big Flo Lee !»
0: Ouais, c'est ça.
1: Oui.
0: Même quand je suis tout seul, il me dit ça d'ailleurs. On n'a jamais compris.
1: Et même quand, il paraît, même quand vous êtes au bout du monde, l'un ou l'autre, il y a toujours un touriste français qui vous reconnaît, qui vient
0: exactement,
1: vous parler.
0: Ah, oui, exactement.
1: C'est rigolo ça.
0: Mais en tout cas, voilà, pour revenir à ta question, je crois que le bonheur, c'est dans le bonheur, il y a la liberté, quoi. En tout cas, c'est pour moi une des définitions, et je me sens libre quand je fais de la musique, et je me sens de plus en plus moi-même en grandissant et en faisant de la musique. Donc, je vais te répondre un petit oui.
1: Ouais,
0: mais derrière se cachent plein d'autres couches et plein de moments plus difficiles. Ouais.
1: Des nuances. Alors,
0: exact.
1: Dans l'album, il y a des réflexions hyper intéressante et profonde aussi sur l'ascension sociale. Alors ça rejoint un petit peu ce qu'on vient de dire,
0: ouais.
1: Sur le fait que bah voilà, t'as pas aujourd'hui la même vie, et ton frère non plus n'a pas la même vie que les gens avec qui il a grandi. Vous n'avez pas la même vie que celle que vos parents avaient à votre âge.
0: Exact.
1: L'ascension sociale, elle est par exemple dans la chanson 44D. elle est matérialisée par à quel rang tu es quand tu prends l'avion. 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
1: Alors, à la fin, je rajoute, je rigole. Ça m'intéresse parce que j'ai trouvé que cet album, c'était sans doute un de vos plus mélancoliques depuis le début, en
0: c'est
1: tout cas
0: vrai,
1: dans
0: ouais.
1: les textes.
0: C'est vrai.
1: Et pour autant, vous n'avez jamais été aussi gaulerie en promo. Je vous ai vu faire
0: des
1: folies chez Alice Moitié, chez McFly et Carlito, et vous êtes vraiment comme pour vous excuser d'avoir fait des textes aussi poignants. J'ai l'impression que vous avez mis les bouchées doubles pour être très marrant en promo.
0: Ouais, ben tu vois là, tu m'as débloqué un truc dans ma tête. C'est ça. C'est aussi parce qu'on se connaît très bien. Je te vois un peu comme une grande cousine qu'on croise de temps en temps en repas.
1: Ta première babysitter.
0: Mais c'est vrai, c'est vrai. En effet. Je pense que c'est ça, et puis c'est aussi une part de notre personnalité aussi,
1: ouais.
0: Que les gens ne connaissaient pas vraiment. Nous, paradoxalement, on est des mecs aussi très drôles et très légers, très marrants. En plus de des textes parfois très profonds.
1: Vous êtes même un peu zinzin. Ça se voit dans les vidéos. Dès qu'il y a un événement à annoncer, c'est jamais juste une bête annonce. Vous faites toujours des choses. Oui, bien sûr, vous avez cette fantaisie.
0: On est créatif et fantaisie, ça nous va bien. Mais c'est vrai que peut-être il peut avoir un petit complexe ou alors de la pudeur. Je mettrai ça sur la pudeur. En fait, on passe beaucoup de messages par les blagues et Flo, justement, c'est le spécialiste de dire un truc super profond et de vite casser le malaise en faisant une blague ou quelque chose de totalement bizarre, quoi. Mais c'est vrai, c'est une belle analyse. Je suis d'accord avec ce que tu dis.
1: Il y a aussi le cul entre deux chaises. Ça, c'est un truc qui vous caractérise beaucoup. Et dans tous les domaines de la vie, la chanson, c'est le retour du texte.

0: hôpital.
1: À peu près.
2: Ça fait beaucoup de chaises hein, pour deux petits culs.
1: Ouais. Eh bien, ça fait plaisir que tu en parles parce que c'est vrai que ça a été une position toujours particulière pour nous.
2: Ouais.
1: Dans notre vie, même dans notre vie en société, même avant le succès.
2: Ouais.
1: On a toujours été à la croisée des mondes, quoi. Et j'ai l'impression que dans notre société actuelle, c'est un truc qui est de moins en moins compris ou accepté. Et nous, on a mis du temps à faire comprendre qu'on pouvait être fier d'être français, mais

0: fier d'être algérien, fier d'être argentin, et avoir plein d'influences mélangées à la maison, qu'on pouvait être fan de variété, mais aussi fan de rap, qu'on pouvait avoir un festival, mais aussi faire une expo. Et c'est vrai qu'on a toujours eu ce sentiment d'être au carrefour de plein de choses. Et ça vient de notre éducation. Nous, on a grandi dans un quartier populaire, on n'avait pas d'argent, on se galérait pour enregistrer dans les studios de rap, mais à la fois, on était inscrits au conservatoire. Ouais. Donc, on traînait qu'avec des mecs blindés, de bonnes familles, qui jouaient du violon. Donc, il y avait toujours ce paradoxe. Et on s'est construit dans le paradoxe. Mais pour nous, c'est une richesse et une fierté. Mais c'est vrai que ça peut souvent être pas compris dans une ère où tout est noir ou blanc.
1: Ah, il faut choisir ton camp dans cette époque dans laquelle on vit, qui est terrible.
0: Un peu, ouais.
1: On te demande tout le temps de choisir un côté ou l'autre. Et c'est pour ça qu'elle est intéressante, la place de Big Flo et Oli, dans la musique, dans le rap, mais même dans la société.
0: Ouais.
1: Mais c'est parce que vous l'avez fabriqué, en fait. Mais il y a des vents un peu contraires, quoi.
0: Oui, il y a des vents un peu contraires. Mais là, comme tu le disais, on a enfin la sensation... qu'on faisait le bon choix, en tout cas d'être nous-mêmes, quoi. On s'est toujours senti nous-mêmes. En tout cas, ça n'a jamais été forcé qu'on soit sur une radio un peu quali, comme je dis en rigolant, Intello, ou le lendemain avec McFly et Carlito dans un truc un peu plus gaulerie sur YouTube. On s'est toujours senti nous-mêmes. Et là, ça y est, les gens ont mis du temps, mais j'ai l'impression qu'on nous a compris. Ça y est. Ouais.
1: Je vous ai compris.
0: Ouais.
1: Pardon. Oh là là, la blague de vieille personne du 20e siècle.
0: J'ai 30 ans, tu sais, maintenant, ça y est.
1: Vite un peu d'espagnol.
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0: Vamos, Emilio Massoyer.
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0: Axo sur Kerama. Faut l'envoyer à Bad Bunny d'urgence. Hein. Vous allez vous retrouver sur scène avec lui pour ses concerts en France.
1: On aimerait bien, on aimerait bien. Mais on est content, ça aussi, c'est une part de notre univers depuis le début, en vrai. Oui. Si tu réécoutes Dommage ou des morceaux comme Plus tard, il y a toujours eu cette petite touche hispanique.
0: Papa.
1: Ouais, papa aussi. Et on est super heureux. Et je crois que c'est une direction vraiment qu'on va de plus en plus assumer et prendre. Tu vois, ce morceau-là, on aimerait bien l'étirer.
0: Il est beau. Hein.
1: Et merci. Ouais. Et on aimerait bien en faire un projet entier. Peut-être de 10 titres avec beaucoup de touches espagnoles, avec des collaborations.
0: Tu as joué de la trompette.
1: Ouais, j'ai joué de la trompette dessus et je vais en jouer. Et c'est une envie qu'on a de plus en plus d'assumer ce côté-là. Je vais te dire une vérité aussi qui est assez marrante, c'est aussi les latinos sont revenus à la mode.
0: Donc c'est devenu beau gosse maintenant.
1: Donc nous, ça fait quand même du bien, quoi. On attendait depuis 20 ans que ça soit, avec tout le respect que j'ai pour mon père, mais la salsa, il y avait un côté un peu old school, quoi.
0: C'est vrai.
1: Et là, on a vu Bad Bunny, donc là, on est tous contents, et même les potes à mon père, ils sont là, putain, ça fait plaisir, les gens, ils se remettent à danser un peu, quoi. Et c'est vrai que, au-delà de la mode, l'oreille du public français, ouais, c'est aussi ouvert à ça. Et un morceau comme Picasso, là, il est en train de cartonner. Je pense que ça va être notre gros morceau de l'album. Il aurait été peut-être un peu moins accueilli et compris il y a 5, 6 ans ou 7 ans. Là, on a eu les Rosalia, les Cetangana, Bad Bunny récemment. Donc, ça fait du bien. Donc, on y va à fond. Ouais.
0: Allez, on le découvre. Vous écoutez ici Picasso, Big Flo et Oli.
1: Bravo, bravo.
0: Ça chante beaucoup pour un album très rap. Moi, je dis ça, moi. Dis rien.

0: Picasso, c'est sur Karma, le nouvel album de Big Flo et Oli. Oli est avec nous dans Décibel pour parler de tout ça. Mais alors, évidemment, avec votre actualité absolument foisonnante entre votre festival, le Rose, qui fête ses 5 ans,
1: ouais,
0: et les SAP, et le bouquin qui va avec la sortie de Karma, un petit livre de punchline,
1: ouais,
0: et puis votre ancienne CPE que j'ai retrouvée. Oui, on a du pain sur la planche. Allez, à tout de suite.
1: Oh my God.
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0: Et merci les amis d'avoir choisi Ici pour passer votre lundi soir. Avant 21h, on fêtera une grande fête nationale en Afrique du Sud, le Freedom Day, en écoutant, vous vous en doutez, Johnny Clegg. On vous fera découvrir aussi ML, une jeune artiste bruxelloise qui normalement va toucher votre cœur. Et puis on jouera au Blind Test aussi. Vous pouvez encore appeler pour vous inscrire. C'est Laura qui est au standard ce soir. Le numéro 0810 055 056 0810 055 056 a gagné ce soir, évidemment, l'album de nos invités Big Flo et Oli. Enfin, Oli qui est notre invité ce soir. Oli, Madame Rivérol, est-ce que ça te dit quelque chose?
1: Bien sûr, c'est un classique de notre histoire, de notre mythologie familiale.
0: Madame Rivérol, qui était CPE dans votre lycée, quand vous étiez petit.
1: Ouais, qui fait partie de ces gens-là dans l'éducation nationale, qu'on remercie. Alors souvent on critique parce qu'il n'y a pas toujours des profs et des gens bien, c'est vrai, c'est une réalité. Mais aussi des gens qui sont visionnaires et qui ont l'ouverture d'esprit et de cœur de faire plein de choses. Elle avait mis en place la Semaine des Arts. C'était une semaine entière où tout le monde pouvait faire des concerts, des expos, photos, dessins. C'est une dame qui a beaucoup fait bouger notre lycée de musiciens.
0: Ouais, c'est vrai. Et alors, les équipes d'ICI Occitanie, Sébastien Bretenou en tête, sont allées rencontrer Madame Rivérol parce que elle est comme nous, elle est enchantée par votre succès et elle se souvient de quand vous étiez scolarisée et toi, Oli, frère Flo, et que vous aviez énormément d'absence puisque vous lanciez évidemment dans la musique.
1: Surtout moi, ouais.
0: Elle raconte.
4: Un enseignant, il doit faire passer un programme et quand ses élèves sont trop souvent absents, là, ça passe plus du tout. Et je me souviens de moments d'échanges avec un professeur de mathématiques qui me disait « Non, mais là, ça suffit, il faut les coller maintenant, il faut les punir, moi, j'en peux plus, ils sont jamais là. » Mais je t'assure qu'ils sont malades. Je me disais, en fait, je savais qu'ils faisaient une première partie à l'Olympia, donc bon, ils étaient déjà très vite, ils ont atteint une sacrée notoriété et mené les choses de front, devenait difficile à ce moment-là.
5: Et vous aviez des contacts avec la maman aussi?
4: Ah oui, la maman aussi. La maman voulait qu'ils aient le bac. Et elle a réussi. Elle disait, sans le bac, non, je ne les lâche pas. Bon, après, elle était bien obligée de lâcher quand même, une fois qu'ils sont majeurs. Elle aussi, elle s'est retrouvée dans mon bureau à examiner les absences. Et vraiment, ils peuvent remercier Patricia, leur maman, qui m'a dit déjà, mais voyons, ça, ce n'est pas justifié, ça, ce n'est pas justifié, ça. Non, là, je compte sur vous, vous les punissez, ce n'est pas possible. Bon, elle veillait au grain et elle avait bien raison.
0: Oh là là, Madame Rivérol!
1: Elle défend un peu trop ma mère quand même. Il y a Anguille Sourage dans cette histoire.
0: Déjà, c'était le plaisir de la retrouver. Merci.
1: C'est hyper touchant, bravo. Ouais, merci les gars, trop bien.
0: Et ce qui me plaît, moi,

0: c'est que, encore une fois, album après album, c'est le cas dans Karma, mais c'est le cas dans les albums précédents, l'adolescence, la famille, les parents, les gens qui étaient là au moment où ce rêve dingue qui est devenu réalité est arrivé dans vos têtes, ces gens, ils sont toujours là dans vos textes. Parfois, c'est juste une petite punchline, parfois c'est plus, mais ils sont toujours là. En fait, vous pensez toujours à eux.
1: Ouais, alors on va savoir. Ouais, pour moi c'est normal. Je trouve ça me fait même bizarre ta question, mais
0: pourtant il y a tellement de gens qui passent leur vie à essayer d'oublier d'où ils viennent.
1: Ouais, je vois ce que tu veux dire. Mais nous, ça a été notre armée, ça a été salutaire pour nous. C'est notre crew, un peu notre famille. Et on est encore avec eux tout le temps. Là, tu vois, on était en résidence pour préparer les choses Zénith. Et on a fait nos premiers Zénith là récemment. Et on est toujours avec les mêmes équipes. C'est assez marrant sur scène, mais quand je le dis, c'est vrai que je vois dans les yeux des gens que c'est assez rare. Mais on a Léo qui était avec nous à la crèche, Luc qui a commencé avec nous à la semaine des arts organisée par Madame Rivérol qu'on embrasse, qui était avec nous au lycée. Tous nos ingés, ils m'ont connu. J'avais 15 ans, 16 ans, on a démarré ensemble. Donc c'est vrai qu'on a cette notion. Est-ce que c'est un truc propre aux sudistes un peu à Toulouse, il y a ça, non, peut-être, je sais pas.
0: Est-ce que les gens du sud se serrent plus les coudes, je sais pas. Est-ce que c'est aussi une protection justement parce que quand le succès arrive, il y a peut-être des gens qui arrivent pour de mauvaises raisons et tu te dis cela, ils m'aimaient quand j'avais pas un rond.
1: Exactement, il y a aussi ce truc là d'avoir vécu ce succès à part très jeune. Ouais. Et d'avoir eu la chance d'être protégé, accompagné quoi, c'est un accompagnement qui rassure, c'est vrai, ouais.
0: Ah, c'est beau. Alors, puisqu'on est à Toulouse, annonçons les 5 ans du Rose Festival.
1: Ouais.
0: 5 ans, c'est vachement bien, hein. 5 éditions, ça veut dire que ça y est, le festival, il roule. C'est un des 10 plus grands festivals de France. L'année dernière, 115 000 spectateurs en 3 jours, avec des soirées à plus de 40 000 personnes.
1: Ouais, c'est beau. Hein.
0: C'est très très beau.
1: Ouais.
0: 2/3 du public est féminin. Safe place, les amis, ça fait plaisir. Et 81% des festivaliers ont moins de 30 ans.
1: Exactement, t'as des infos que j'avais pas.
0: Moi j'ai tous les chiffres de Karma.
1: J'adore.
0: Je suis renseignée. Non mais c'est quand même génial.
1: Aventure exceptionnelle que tu connais bien parce que t'as été une des premières professionnelles du monde de la musique à nous faire confiance.
0: J'étais venue pour votre tremplin, ouais.
1: Pour venir un tremplin qui est en train de prendre une place énorme. On avait découvert Carbone, etc. Ouais. Des gros artistes maintenant. Oui, une aventure dingue qui rassemble aussi plein de choses de la ville, plein d'assauts, plein de mouvements différents de musique. On a des scènes émergentes, on est hyper fiers au-delà du but lucratif et juste excitant des chiffres et d'avoir cette année par exemple Aya ou DJ Snake, ce qui est énorme. Il y a aussi tout un vrai mouvement pour la culture qui fait du bien et qui était à vraiment notre rêve de gosse quoi. On se disait un jour on fera ça, on créera cette bannière là où les gens pourront se rassembler autour de l'amour de la musique, autour de l'amour de la culture et on a réussi, c'est vrai que ça fait déjà 5 ans.
0: Ouais.
1: Je me dis que c'est la moitié de 10 ans et on y est petit à petit, c'est en train de devenir une institution à Toulouse, ça me dépasse même. Des fois j'ai l'impression que c'est même plus le nôtre quoi. Donc ouais, c'est beau.
0: Le Rose Festival à la fin de l'été.
1: Le Rose.
0: Comment ça va les sapes? Il y a Visionnaire, c'est la marque de vêtements de Big Flo et Oli.
1: Mais on est trop contents,
0: tu sais.
1: On
0: aussi.
1: Ça marche super bien.
0: Tout marche, les mecs, c'est génial.
1: Tu vois, quand on s'est dit que t'es une grande cousine à qui on fait des points.
0: C'est ça, des points réguliers. Moi, je veux vérifier.
1: Après,
0: que
1: elle
0: tout va
1: me demander, ça va, niveau cœur, ça va.
0: Ça va, les amours.
1: Ça sera en off, ça.
0: Quand est-ce que je vais être tata?
1: mais ouais, tout va bien. Ouais. Nous, on est hyper actifs de faire des choses au niveau de la culture, de l'artistique. On est créatifs. Donc, ouais, on a une marque qui s'appelle Visionnaire. Ça va faire bientôt 6 ans qu'elle dure. On a une boutique, un café, une boutique à Toulouse. Le site cartonne. On est en train de faire de plus en plus de collabs avec des artistes peintres, des chanteurs. On a de plus en plus de rappeurs qui se l'approprient aussi. Donc c'est hyper touchant. Ah ouais, encore un super beau projet de frères. Ouais.
0: Ah c'est beau. Et puis si vous avez aimé Karma ou si en l'écoutant vous dites tiens j'aimerais bien en savoir un petit peu plus, il y a un petit bouquin qui est sorti. C'est la première fois que vous faites ça, Big Flo et Oli, Karma. C'est un bouquin de punchline.
1: Ouais, en fait c'était le moyen de quand on vendait les CD en préco, c'était le moyen de trouver une excuse, un prétexte un peu artistique d'un bel objet.
0: En fait, il est cool, ouais.
1: Ouais, pour que les gens prennent le CD parce que souvent maintenant pour vendre un CD.
0: Faut mettre autre chose avec.
1: Bah oui, parce que t'as plus, les gens ont quasiment plus le lecteur, les vinyles ça repart bien, mais vraiment les CD-ROM, c'est vraiment un peu à l'ancienne. Donc on avait trouvé cette petite astuce sympa, d'avoir comme un bouquin un peu d'art, on s'inspirait des bouquins d'art que tu feuillettes de temps en temps, et là tu l'as chez toi.
0: Tu le poses sur la table.
1: Tu le poses sur la table et de temps en temps tu t'ouvres une punch. Et ça te rappelle un moment de ta vie ou un morceau. Donc ouais, Karma avec un recueil de punchlines. Recueil, c'est le mot.
0: Recueil de punchlines et

0: Et il sera au stand de merch.
1: Exact.
0: Bah oui, c'est toujours les petits souvenirs qu'on achète en sortie de concert, les amis. Alors, après ces zéniths de Toulouse ahurissants, il y a la tournée des festivals d'été, Garo Rock, Solidays, Europa Vox, que du beau.
1: Les hein, Ardentes Gilles, aussi,
0: ouais, ouais, les Ardentes en Belgique, ouais. Carcassonne, la Foire au Vin d'Alsace. Vous faites vraiment les très très gros festivals. Et puis ensuite, c'est à partir du mois d'octobre, votre tournée Zénith Arena. Ça commence le 2 octobre. Au Futuroscope.
1: Là, tu me l'apprends.
0: Ouais, la Poitiers Arena.
1: La Poitiers, okay.
0: Ah oui, oui bah, il faut bien commencer quelque part. Hein.
1: Non, mais c'est bien.
0: Et normalement, mais bon, vous connaissant, vous allez encore rajouter 2000 dates. Ça devrait se terminer le 18 décembre au Zénith de Strasbourg.
1: Alors,
0: mais
1: c'est
0: bon.
1: Sûr que ça se terminera pas.
0: Mais voilà.
1: Mais ouais, on est super contents. Et puis, une tournée, tu verras, radicale aussi. On a fait certains choix assez intéressants en musique et en termes de scéno aussi. On est allé vraiment au bout de certaines idées, donc ça change pas mal. On est content.
0: Et c'est facile de mélanger les nouvelles chansons, de mélanger Karma, le son de Karma, avec les fameux tubes dont on parlait tout
1: non,
0: à l'heure.
1: Non, c'est pas du tout facile.
0: C'est pas facile. Hein.
1: Ça se voit que t'as l'oreille parce qu'on a galéré, mais on a fait beaucoup de remix.
0: Ouais.
1: On a fait par exemple un remix de Dommage Salsa à la Bad Bunny qui cartonne bien. Beaucoup de remix et on a fait aussi le choix de pas tout jouer et de se concentrer un peu sur le dernier projet Karma pour défendre ça et développer l'univers. Donc vous allez voir, vous allez être surpris, mais toujours de la musique live, pas de playback, 4 cuivres, trompette, trombone, bassiste, violoncelliste, enfin ça joue vraiment, on a bossé et à Toulouse on s'est régalé.
0: Ah bah nous aussi on s'est régalé, merci Oli d'être venu nous voir.
1: Merci Émilie, toujours un plaisir. Franchement, j'ai l'impression que c'est Noël. Tu sais, les gens que tu vois peu, parce qu'on en a mille trucs à chaque fois, mais qu'on est toujours heureux de croiser. Merci pour ton soutien depuis le début. Ouais.
0: Bisous, merci.
1: Gros bisous, merci.
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0: Ah là là, je vous jure, il y a des artistes hein, quand même, on est content de les voir réussir. Et Big Flo et Oli, ils en font partie. Et puis, il y a les tout jeunes talents, celles qui peut-être dans 20 ans en interview, alors que je lui parlerai comme ça avec mon déambulateur, elle me dira « Ah, Émilie, t'as été une des premières à parler de moi à la radio. » On sait pas, c'est possible. Alors, je vous recommande ML, son premier album, Touba vient de sortir. ML est une artiste belge, bruxelloise, parce que oui, en Belgique, c'est important aussi d'avoir vraiment la zone. Donc, bruxelloise. Et après deux EP qui avaient eu pas mal de succès, elle sort donc ce premier album, Touba. Un petit peu comme un autre Belge qu'on aime beaucoup, Pierre Demar, et aussi comme Billie Eilish, qui n'est pas belge, mais qu'on aime beaucoup. Elle travaille avec son frère. On aime bien les gens qui travaillent en famille. Son frère Aurelio, donc, en fait, elle... ML lui fait écouter ses projets de chansons, guitare, voix, et c'est ensemble qu'ils vont travailler dessus pour donner une identité sonore. Et pour le coup, chez ML, c'est intéressant parce que selon les titres de l'album, il y en a 10, vous allez être plutôt sur une ambiance folk, acoustique, ou alors plus électro, ou alors carrément rock. On va écouter la chanson Touba, qui donne son titre à l'album, premier album donc pour ML, qui jouera samedi soir dans une salle très importante à Bruxelles, c'est le Botanique. Ah, c'est presque l'Olympia, vous voyez, pour des Français. ML

0: les amis, c'est notre coup de cœur du jour. Elle est belge, elle s'appelle ML, oui, deux initiales. Et son premier album, Tout Bas, est disponible.
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0: L'album de Big Flo et Oli, c'est le cinquième, c'est Karma. Et il est à gagner ce soir au Blind Test. Viennent jouer avec nous Manon, qui est dans le Pays Basque. Bonsoir Manon.
2: Bonsoir Émilie, bonsoir tout le monde.
0: Comment ça va?
2: Mais ça va très bien, ça va très bien. Et toi?
0: Ça va super, je te remercie. Manon, pour l'amour du Blind Test ou pour l'album de Big Flo et Oli, dis-moi la vérité, pourquoi tu as appelé?
2: Oh, les deux. Les deux, j'adore Big Flo et Oli et j'adore les Blind Test. Donc c'est parfait pour moi.
0: Génial. Face à Manon, il y a Marie qui, elle, est en Haute-Savoie. Ça va Marie?
3: Coucou Émilie, coucou toute la team ici Savoie.
0: Ça va très bien. Bon, Marie et Manon, mesdames, nous allons jouer au Blind Test, petit jeu musical où on va vous passer des chansons et où il faudra reconnaître le plus rapidement possible le nom de l'interprète. Chaque soir, le Blind Test a un thème et ce soir le thème et vos voix sont jeunes, Marie et Manon. Alors, je ne sais pas si vous allez aimer mon thème du soir. Ce sont les chansons qui, cette année, fêtent leurs 50 ans.
2: D'accord.
0: Voilà. Hein, mais à la voix, je pense que ni l'une ni l'autre n'a atteint cette barre fatidique.
3: Ah non, si, pour moi, c'est dans bientôt.
0: Ah, c'est vrai. Ah bah c'est rigolo, t'as une voix de gamine. J'adore.
3: Oh, trop chou, merci.
0: Alors, les chansons qui fêtent leurs 50 ans cette année, c'est-à-dire, pour les plus forts en maths, vous l'aviez déjà calculé, les tubes de l'année 1976. Marie et Manon, j'ai pas fait de blague en même temps, j'ai vraiment mis des chansons très très très connues. Donc normalement, ça devrait le faire. On cherche donc le nom des interprètes et vous, de votre côté, il y a un point de règlement à bien connaître, c'est de donner votre prénom avant de donner la réponse pour que je puisse la valider, ok?
2: Ok.
0: C'est parti. Premier tube de 1976. Dites-moi, qui chante ça?
4: Le pape a dit...
0: Marie.
3: Yes. Et Jimmy Check?
0: Oui, bravo. Pas de boogie woogie, 1976. Et oui, cette chanson de Monsieur Eddy fête ses 50 ans. On quitte la France maintenant pour le deuxième morceau de notre Blind Test. 1976, c'est aussi ça.
2: Manon. Les Bee Gees?
0: Oui, bravo. Égalité, Manon et Marie, c'est le bon moment pour moi pour vous annoncer que de toute façon, dans le Blind Test de Décibel, c'est comme à la fête foraine, il n'y a pas de perdant. Non, vous avez chacune gagné. Vous avez chacune gagné un exemplaire de Karma, l'album de Big Flo et Oli. Mais juste pour le plaisir, on s'en fait une petite dernière pour voir si on arrive à vous départager ou pas. 1976.
2: Manon.
3: Oui. Charles Aznavour.
0: Oui, bravo.
3: Mais oui, bien sûr. Mais
0: mes Eh bien, dans Merde, il n'y aura point ce soir, puisque vous avez été rayonnantes toutes les deux, Manon et Marie. Bravo, vous avez gagné.
3: Bravo Manon, bravo. Et merci beaucoup, Marie, bravo.
0: Merci à toutes les deux. Je vous repasse la non moins flamboyante Laura au standard qui va prendre vos coordonnées pour pouvoir vous envoyer l'album de Big Flo et Oli. Et puisqu'on n'était pas si mal en cette année 1976, je vous propose d'y retrouver Elton John et sa copine Kiki Dee avec un des plus chouettes duos des années 70. Don't go breaking my heart. Ne brise pas mon cœur. Mais non, vous écoutez ici.

0: Elton John et sa copine Kiki Dee, ce bon vieux Elton qui a fêté ses 79 ans le mois dernier. J'avais noté ce jour-là qu'il avait donc la même âge que Michel Sardou, Julien Clerc et Iggy Pop. Voilà, pour vous dire comme quoi. Age is just a number, les amis. Et voilà pour notre Elton John. Alors, qui a fait ses adieux à la scène, mais on n'est pas à l'abri d'un petit retour. En tout cas, moi j'aimerais bien, parce que c'était tellement cher et tellement compliqué d'avoir des billets pour la tournée d'adieu d'Elton John, qu'en fait, moi je ne suis pas allée le voir. Donc, ce serait bien s'il nous faisait une petite rallonge. Voilà. Il faut manifester, il paraît-il, ses envies dans l'univers pour que ça se passe. Donc voilà, j'ai manifesté un petit bout de tournée d'Elton John, ça nous ferait plaisir. Merci, bisous, bonsoir.
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0: L'anniversaire du jour, alors c'est carrément une fête nationale, le Freedom Day en Afrique du Sud, le jour de la liberté. C'est une fête nationale qui avait été instituée par Nelson Mandela en 1995 et qui commémore les premières élections multiraciales, sous-entendu où les Noirs pouvaient voter, en Afrique du Sud, ces premières élections organisées après l'abolition de l'apartheid. C'est un jour important en Afrique du Sud et par extension partout dans le monde, ce 27 avril. Et évidemment, pour célébrer ce Freedom Day, on va écouter Asimbonanga, la chanson de Johnny Clegg et Savuka, déjà parce qu'en 1987, quand elle est sortie, ça fait beaucoup de bien à beaucoup de gens, ça a fait reparler de l'apartheid, de Nelson Mandela. Et puis si vous écoutez aussi les paroles, il n'y a pas que Nelson Mandela, on parle aussi de Steve Biko, de Victoria Mchenge et de Nila Guette, qui étaient des militants qui luttaient contre l'apartheid et qui eux aussi étaient dans le même bateau que Nelson Mandela. Donc, célébrons ensemble le Freedom Day de l'Afrique du Sud et retournons en 1987, alors que l'apartheid n'était pas encore aboli et qu'il fallait défendre Mandela et ses amis.

0: Vous vous demandez peut-être s'il aimait cette chanson de Nelson Mandela. Bah, on a la réponse. Alors, il l'a pas écoutée quand elle est sortie, parce qu'il était en prison encore. Mais un jour, en 1999, alors que Johnny Clegg donnait un concert en Allemagne, et bah, par surprise de son équipe, Nelson Mandela, il est monté sur scène avec lui. Et il a même fait quelques petits pas de danse à côté de John Lennon, de Johnny Clegg, qui chantait. Voilà. Allez, c'est terminé pour ce soir. Merci à l'équipe de Décibel, Mathilde Mallet, Sarah Bécard, Elodie Bianca Maria, Laura Carvalho et Franck Mollier.
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3: Ah, bonjour la France. J'espère que tu vas bien la France. J'espère que tu as passé un bon week-end. Comment ça va Éric Bastien ?
4: Bonjour Valérie, bonjour à tous. Ça va très bien et vous ? Le week-end était agréable ?
3: Oh, c'était magnifique, il faisait
4: ensoleillé.
3: Beau. Bah bien sûr.
4: Les vacances pour certains.
3: Évidemment, les vacances pour certains, des rentrées pour d'autres. En tout cas, nous, on démarre une nouvelle semaine. Et ça, c'est plutôt génial parce qu'on a un cadeau. Bah, de toute façon, on a des cadeaux chaque semaine qui sont, sont incroyables. Votre radio ici est généreuse. 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
4: J'aime ce petit piano bar.
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4: Malongo, Malongo, Malongo, Malongo, yé yé. C'est le plus beau des cafés au lait que j'ai pris depuis des années. Voilà, c'est bon.
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4: C'est donné, hein.
3: Allez, jingle, on accueille les deux premiers candidats de la semaine. Bonjour Charles, bonjour Sidonie,
5: bonjour.
3: Comment ça va ?
6: Bonjour Valérie,
5: bonjour Eric et bonjour Sidonie.
3: Alors Charles, bonjour. Charles, oh Charles, tu joues avec ici Braise, Isel. Dis donc, c'était ton anniversaire il y a pas longtemps ?
5: Oui, vendredi dernier.
3: Bon anniversaire avec, oui, avec bon du retard, mon petit chat. Alors,
5: merci beaucoup.
3: Je t'en prie, tu as 60 ans, tu habites le Guilvinec.
5: Oui.
3: J'adore cet endroit parce que j'ai passé des vacances là-bas avec mes grands-parents. Voilà, un jour je vous raconterai
4: ah bah
3: ce
4: oui,
3: qui s'est passé
4: plaît, oui.
3: Au Guilvinec. Alors, tu es en couple avec Cathy, tu as deux enfants de ton côté, qui ont quel âge ?
5: Oui, 31 et 26.
3: On est bientôt papy ?
5: Eh oui, j'ai tout pris cette année-là, le pack complet, les 60 et papy bientôt. Ouais.
3: Franchement, moi j'aimerais bien être grand-mère, hein, et j'ai 61 ans, tu vois, alors bon.
5: D'accord.
3: Alors, tu travailles pour le ministère de l'Intérieur, mais tu n'as pas fait que ça dans ta vie. Tu as été postier, pompier, oui. Inspecteur du permis de conduire. Dis donc.
5: Oui, oui, professionnellement, c'est pas mal. Ouais.
3: T'as bougé quand même. Hein.
5: J'ai bougé, oui, dans les deux sens du terme. Ouais.
3: Ah ben voilà, et surtout que petit, c'était vraiment un rêve. Tu voulais être pompier.
5: Oui, oui.
3: Il y a beaucoup, beaucoup de garçons hein, qui veulent être pompiers, mais toi, c'était vraiment ton rêve. Donc toi, tu l'as réalisé, c'est magnifique.
5: C'est ça, oui, c'est ça. J'avais de la famille, quand j'étais petit, qui était pompier, donc je t'en rendais visite souvent à la caserne, donc plutôt être toujours été attiré par ça, dans les camions rouges.
3: Ah bah j'imagine, tu montais dans le camion, tu tirais la sonnette, tout ça, tu faisais tout
5: ça. C'est ça, voilà, comme font tous les enfants quand ils viennent visiter une caserne.
3: Et voilà, bon, faut que je te rassure, j'ai refait une caserne à Versailles dans Déco, j'ai tiré les sonnettes de pompiers.
4: Ah ouais.
3: J'étais déjà très vieille. Alors, comme on est sûr que tu vas te sélectionner, parce que tu es candidat à la meilleure team, la mienne, on va tout de suite marquer un premier point avec la première question, vrai ou faux, avec une ambiance. Allez, on va parler des facteurs, on va parler de la poste, plus exactement. Alors, tu as été postier, ça ne devrait pas être une question trop compliquée pour toi. Il paraît qu'on peut envoyer une noix de coco par la poste sans emballage. Est-ce que c'est vrai ou faux ? Top chrono, c'est faux.
5: Non, je dirais faux quand même.
3: Eh ben alors, non, c'est vrai. Tu peux juste envoyer le nom du destinataire sur la coque Et tu as franchi normalement et la noix de coco est expédiée. Voilà, donc pas de points.
7: Mettez le temps sur la noix de coco.
3: En fait, tu mets une étiquette.
7: Sur une étiquette, oui.
3: Bah,
7: pour le nom,
3: évidemment, ouais. Avec fou, le nom, bah évidemment.
7: Bon, Sidonie, bonjour. Sidonie.
6: Bonjour, Eric.
7: J'ai décidé que c'était terminé. Là, c'est fini. j'ai été beaucoup trop gentil ces dernières semaines. Elle n'arrête pas de gagner chaque vendredi. Encore vendredi, elle m'a presque un peu humilié.
3: Oui, bon, totalement.
6: Eric, on va pas le laisser faire.
7: Bon, Sidonie, je vois qu'on est sur la même longueur d'onde. Ça va pas, hein. On y va jusqu'au bout. D'autant, Sidonie, que j'ai cru comprendre que t'aimais ça. Les émissions de télé, dès qu'il y a des quiz, ça t'intéresse. T'es une joueuse, toi, Sidonie.
6: Oui. Même la pétanque.
7: C'est même la
6: dire.
7: Pétanque. Oh, bon, alors, tu fais de la pétanque dans la Somme?
6: Non, j'en fais plutôt quand je suis à Paris. Là, je suis entre le Crotoy et Paris.
7: D'accord.
6: Donc, quand plutôt je suis sur les quais de Seine, là, dès qu'il y a un peu de soleil, pétanque.
7: Ah, super. Alors, t'habilles
6: ton... Après, sur la plage, c'est moins pratique au Crotoy. Enfin, moi, je suis plus. La plage, je trouve que c'est galère. Faut un râteau.
7: Pas de souci. T'habites au Crotoy, qu'on comprenne bien. Donc, c'est avec ici Picardie, c'est dans la Somme. Et t'alternes entre la Picardie et Paris, parce que t'es comédienne et que tu viens souvent à Paris. T'es scénariste. Oui. Madame est réalisatrice de films.
3: Oh my god!
7: Ça rigole pas, là, dis donc, hein?
6: Ben oui, écoute.
7: Mais c'est génial.
6: Et tu chanteuse depuis pas longtemps.
7: Et chanteuse. Alors, on va en parler parce que t'es en train de préparer un rap. Et je te demanderai peut-être d'interpréter quelques extraits tout à l'heure. Mais c'est génial comme métier, ça. Comédienne, scénariste, tu prépares un film là en ce moment?
6: Là, il y a deux choses. Alors, il y a effectivement, on va en parler après, la chanson. Et donc, je prépare un gros événement et ça dure sur un mois de préparation pour teaser, pour que les gens aient envie d'écouter, etc.
7: Et
6: j'ai aussi, un scénario d'un film où je suis en cours de recherche de production.
7: Wow.
6: Et pour l'instant, j'ai des bons retours. Donc, on va voir ça.
7: C'est top! Sois la bienvenue, Sidonie, qui voulait être prêtre. C'est fou, ça. On va en reparler dans un instant.
6: Je comprenais pas ce que tu disais.
7: Ouais, moi non plus.
6: C'est fou.
7: Mais c'est complètement fou. Voici donc une question extraite.
3: Ah bah ça, c'est toi sur le toit de Radio France, ça.
7: C'est ce que j'aimerais pouvoir faire, effectivement.
3: Ah, je comprends.
7: Vendredi.
3: Moi, je t'ai déjà vu comme ça.
7: Hey.
3: Oui, je t'ai
7: déjà
3: vu.
7: I'm the king of the world.
3: Ah, oui,
7: comme
3: oui.
7: Sur Cocavo, là, je sais pas quoi, au Brésil, là, le Corocano, là, je sais plus comment ça s'appelle.
3: Oula, le Corcovado.
7: Le Corcovado, et voilà.
3: La culture générale. Allez, pose ta question.
7: Une question sur Leonardo Di Carpaccio. DiCaprio. DiCapri. J'ai du mal aujourd'hui.
3: Oh là
7: DiCaprio
3: là.
7: Doit son prénom, Leonardo, doit son prénom à un coup de pied.
6: À Leonardo de Massi.
7: C'est ça la gagne. C'est ça la gagne. M'envoyez même pas le chrono. Allez, hop! Je termine quand même ma question. Oui. Il doit son prénom à un coup de pied donné dans le ventre de sa mère devant un tableau de Léonard de Vinci. Mais comment t'as fait cette info, toi?
6: Je l'ai su il y a très longtemps. À l'époque, il y avait des magazines pour les jeunes, genre Jeune et Jolie, tout ça. Il y avait beaucoup de choses sur le Léonard DiCaprio et puis c'était dit dedans.
7: Franchement.
3: Okay.
7: Elle part très très très très bien, Sidonie.
3: Ok, alors, ça fait... Et pas de point pour Charles, mais tu vas te rattraper. Sidonie, un point. Et là, tout de suite, il suffira d'un signe.
7: Attends.

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3: On est le 27 avril, demain c'est le 28 avril. Oui. Qu'est-ce qui se passe le 28 avril?
0: C'est pareil, je sais, je crois. Il y a un anniversaire particulier?
3: Charles, c'est quoi le 28 avril?
4: Le 28 avril, je sais pas, aujourd'hui je sais que c'est l'anniversaire de mon chien, mais alors demain.
0: C'est mardi?
3: C'est la Saint-Valérie. Bonne soirée à tous. Alors.
4: Pardon.
3: Voilà, voilà, bien sûr. Alors, Charles, donc c'est ton. Tu as un chat d'ailleurs qui s'appelle Ubi, c'est ça?
4: Ouais, c'est son anniversaire aujourd'hui.
3: Oh, qu'est-ce qu'il va avoir? Des croquettes plus raffinées? Des croquettes au caviar? Qu'est-ce qu'il va avoir?
4: Ouais, une petite mousse chat avec une
3: Oh, petit bébé. Alors, juste avant, Jean-Jacques Goldman, on parlait de Sidonie qui chantait, etc. Toi, dis donc, toi aussi, tu chantes. Tu joues de la guitare sèche, tu chantes. T'avais monté un groupe quand tu t'habitais Paris. Qu'est-ce que raconte-nous un petit peu. Qu'est-ce que c'était ce groupe?
4: Bah c'est ça, c'était avec des amis du boulot, ouais, et puis on avait fait donc un groupe de reprises, ça allait de toute la pop rock anglaise et puis aussi du téléphone, voilà.
3: C'est fini, tu chantes plus?
4: J'ai pas retrouvé de groupe, mais c'est quelque chose que j'aimerais bien refaire, ouais.
3: Le Guy Levinec, si tu m'entends, contacte Charles et viens jouer de la guitare avec Charles. Alors, tu fais du sport en revanche. On est sur un...
4: Ouais.
3: Allez, la boxe, la natation, le kayak, du don. On est sur un... T'es bien sportif, toi.
4: Oui, oui. Bon, là, malheureusement, j'ai un gros souci physique qui m'empêche de pratiquer. Mais oui, j'ai beaucoup de sport.
3: Mais qu'est-ce que t'as? Tu t'es cassé quelque chose?
4: Ben, j'ai un gros souci à l'épaule. Ouais, ouais. Ah. C'est un petit peu pété partout.
3: Ah oui, alors là.
4: C'est mécanique, c'est pas
3: mécanique. Un petit boulon et hop là, ça repart. Bon.
4: Si c'était facile comme ça, ce serait bien.
3: Ouais. Oui, ça serait bien, mais malheureusement, c'est pas aussi simple. Alors par contre, tu bricoles beaucoup. Beaucoup.
4: Aussi, ouais.
3: Voilà, allez, vas-y, t'as fait la cuisine, la salle de bain. T'aimes bien bricoler quand même.
4: Ouais, j'aime bien bricoler, voilà. Ouais.
3: Tu peins.
4: À part, et je sais que ça va pas te plaire, mais bien. À part la tapisserie.
3: Et voilà, monsieur n'est pas un maroufleur, on n'aime pas le papier peint.
4: Non, du tout.
3: Oh là là là là là là.
0: Il n'y a plus aujourd'hui du papier peint.
3: Alors c'est l'arme.
4: Ça revient à la mode.
3: Oui, mais alors mon chat, ne parlons pas de déco toi et moi, parce que je ne voudrais pas t'humilier en direct. Alors, mon petit Charles, d'ici la fin de l'émission, tu aimeras maroufler, mais surtout tu vas marquer ton premier point maintenant. Question vraie ou faux, tiens, Salvador.
5: Debout devant le dentiste. Je lui fais un sourire de crétin.
3: Voilà, alors moi j'aime pas le dentiste. Tu aimes le dentiste toi, Charles?
4: Il y a pas un autre sujet?
3: Voilà, bon bah t'es comme moi. Alors écoute bien, c'est une question sur la dentisterie. Avant les prothèses modernes, il y avait des dentiers qui étaient fabriqués avec des vraies dents humaines. Voilà, est-ce que c'est vrai ou faux? Top chrono, 5 secondes.
4: Des dentiers en vraies dents.
3: Ouais, dites.
4: Ouais, je dirais vrai.
3: Allez, vrai, c'est vrai, t'as raison.
0: Oh, c'est un peu trop nous, ça, hein.
3: Oui, dis donc, tu l'as fait vendredi pour une de tes candidates. Je serais toi, je me...
0: Ouais, ouais.
3: Au 18e siècle, on utilisait des vraies dents humaines. Et oui, elles provenaient de cadavres, c'était super. Voilà, donc, il y avait même des gens qui vendaient leurs dents, comme Fantine, elle a vendu ses cheveux.
0: Exactement,
3: et ses dents.
0: Ouais, c'est beaucoup d'argent avec ça.
3: Voilà, un point pour Charles.
0: Si, Denis, j'ai une question.
6: Dis-moi.
0: Demain, on est le 28 avril.
6: C'est la Saint-Valérie.
0: Exactement.
3: Voilà.
0: Voilà. Les choses soient claires.
3: Que les choses soient claires. Voilà.
0: Les choses soient claires. Demain, c'est la Saint-Valérie. Je mets un coup de pression à l'auditeur, joueur, qui va donc être avec Valérie demain pour la team. Sidonie, comédienne, scénariste, réalisatrice. J'ai l'impression de présenter les Oscars, là. Bravo.
6: Eh
0: bien,
6: écoute.
0: Ouais, non, mais je te souhaite plein de belles choses. Alors, un mot sur le chant, parce qu'on a parlé du chant, là, à l'instant, avec Charles. Donc, toi, tu viens d'écrire un rap. Est-ce que tu peux déjà nous en dire davantage?
6: Oui, alors je peux t'en dire davantage, et en même temps je peux pas t'en dire beaucoup parce que c'est un truc qui me tient très à cœur.
0: Okay.
6: C'est un truc que j'ai mis un an et demi à... En fait, j'ai un truc que je voulais dire, donc tu vas pas savoir le sujet. Il y a un truc que je voulais dire depuis un an et demi, et je cherchais comment dire les choses pour pas que les gens se froissent, s'énervent encore plus, etc. Et en fait, je me suis surprise à écrire un rap, en fait. Et je me suis dit, ah ouais, j'écris pas un film, en fait, j'écris un rap. Et j'ai appelé un ami compositeur, et puis ça lui a plu, le projet, de faire le clip et tout.
0: Super.
6: Et j'ai commencé à me dire, mais en fait, ça commence à prendre une proportion assez ouf, parce qu'à chaque fois que les gens l'entendent, l'écoutent, les peu de gens qui l'ont entendu, ça reste en tête et ils aiment. Et ça les concerne. Toutes les ethnies, tous les âges, toutes les catégories sociales. Donc, Je tiens à truc, tu vois.
0: Donc, ça sort, je peux le dire, ça sort le 29 mai. Ce sera sous ton nom ou t'as un nom d'artiste?
6: Oui, c'est ça, ce sera sous mon nom.
0: Sous Sidonie.
6: Tu peux le dire ou pas?
0: Vas-y, bien sûr.
6: Sidonie Groignier, j'ai noté. Okay. Sur Instagram, par exemple. Et puis oui, ça va sortir partout, en fait.
0: Bon, bah écoute, on a hâte. J'ai bien compris que c'était un rap contestataire sur un thème qu'on va découvrir. Donc,
6: Et humoristique.
0: Ben voilà. Oui, le 29 mai.
6: On arrive à faire tout.
0: Le cinéma, la télé, Joséphine Ange Gardien aussi, la figuration, enfin t'as fait plein de choses, t'as fait des pubs aussi pour des assurances.
6: Bien sûr.
0: Et
6: oui.
0: On va continuer de parler de tout ça dans un instant, et notamment des pièces de théâtre que tu prépares ou dans lesquelles tu as joué.
6: Ah, c'est chou.
0: Pour cela, une question. D'abord, car on est là pour jouer, ne l'oublie pas. Extrait.
6: Bien sûr.
1: Avez-vous vu un barbu sans barbe?
0: Le barbu sans barbe, et c'est signé Adamo. Belle occasion de découvrir des pépites, cette émission. En Allemagne, un homme barbu a décidé de surprendre sa femme en se rasant entièrement. Celle-ci l'a pris pour un cambrioleur et elle l'a mis KO. En gros, elle a pas reconnu son mec et elle lui a foutu une beigne. Vrai ou faux?
6: Vrai.
0: Top chrono.
6: Vrai.
0: Un homme qui est barbu, il aurait tout enlevé. Ah non, c'est faux. Alors écoute bien. Pour info, un poil humain pousse en moyenne de 0,35 mm par jour, soit environ 13 à 15 cm par an. Et un visage masculin peut compter 20 000 poils.
3: Voilà. Super, c'est très intéressant.
0: Pour des chiffres très intéressants.
3: Allez Charles, un point. Sidonie, un point. Et là tout de suite, un jour j'irai à New York avec toi, téléphone.
0: Vous aimez pas les poils.
3: Vous écoutez ici. À tout de suite mes chéris.

0: New York avec toi, téléphone sur ici.
1: Wow.
0: Vous voulez pas donner le numéro de téléphone, tiens, d'ailleurs, de la radio?
1: Bah si, 0810 055 056, comme ça tu joues au taquet avec nous. Voilà.
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0: Et on n'oublie pas demain, on n'oublie pas. Après Angers, oui, après Montélimar, oui, après Chambéry, allez, allez. La Saint-Valérie, demain mardi, jour bien de fête sûr. Nationale.
1: Évidemment. Alors, Charles et Sidonie sont à égalité avec un point, ça c'est magnifique. Charles joue avec ici Braise Isel. Il a fêté son anniversaire vendredi. Il a eu 60 ans, quel bel âge. Et alors, dis donc, on parlait de chansons, on parlait de musique, on sait que tu joues de la guitare, que t'aimerais refaire un groupe au Guil Vinec, mais surtout, tu aimerais déjeuner avec lui. Eh oui, eh oui. Tu aimes bien Depeche Mode?
3: Ouais, je les suis depuis 1984, j'ai dû les voir une dizaine de fois en concert.
1: Ah oui, quand même.
3: Ouais.
1: Écoute, c'est et qu'est-ce que tu lui raconterais? Tu jouerais de la guitare avec lui?
3: C'est pour elle, je pense que je serais déjà très impressionné, ouais. Mais je sais pas, ouais. Alors, je prépare une liste de questions.
1: Ok. Alors, écoute, là, on ne va pas parler de Depeche Mode, mais c'est le quiz musical. Je vais te faire écouter deux chansons. Il faut que tu me trouves qui chante ces chansons.
3: D'accord.
1: Ce sont des tubes. Écoute bien la première chanson.
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1: Allez. Ti-da-da-da. Toi, tu m'as dit Pierre Groscola.
0: Ouais.
1: Bah oui, c'est Pierre Groscola. Bravo.
0: C'est fort.
1: Bon, en même temps, c'est notre génération.
3: Ouais, puis moi, c'est un petit. C'est marrant parce que j'avais ma voisine quand j'étais très jeune qui écoutait ça et j'étais un petit peu crush de la voisine.
1: Tu avais appris les paroles?
3: Bon, elle avait deux ans de plus que moi, mais bon, voilà, c'était ce qu'on appelle les.
1: Ah oui,
3: des petits crushs.
1: Oui, ouais, le petit crush, elle écoutait ça, donc tu connais la chanson, ça t'a rappelé des bons souvenirs.
3: Voilà.
1: Alors écoute bien, voici le deuxième tube, qui chante?

0: Richard Gottener, bien sûr. C'était la bande originale du film Le Maître d'école. Exactement. Avec Coluche, c'est la scène de fin où tous les gosses chantent. On adore cette chanson.
1: C'est vrai.
0: Et bah t'as 3 points, mon petit Charles, bravo. C'est super, c'est merci. Magnifique.
1: Ah, c'est Denis, il a été masterclass là. Hein. Il était bon là. Hein.
2: Oui.
1: On va jouer avec toi dans un instant. On va juste rappeler que t'es scénariste, réalisatrice de films, comédienne, chanteuse. Le rap qui arrive le 29 mai. Et puis là, il y a également Sherlock Holmes. C'est quoi, c'est une pièce, oui, ça que t'as joué? C'était où? C'était quand? Ça joue quand?
2: C'est au Théâtre des Trois Clés à Paris, métro Bastille, rue Sedaine. C'est tout le temps pendant les vacances scolaires. Et écoute, ça fait

0: quand même 8 ans que je suis dans la pièce. C'est Sherlock Holmes, c'est le mystère de la veille de Bouscombe.
1: D'accord.
0: Et ben, vous êtes bienvenue, hein, c'est avec plaisir, vraiment. Super. N'hésitez pas, vraiment.
1: C'est noté.
0: C'est une pièce qui réunit aussi bien si vous venez avec vos potes qu'avec vos grands-parents ou avec les enfants. Enfin, vraiment, ça réunit tout le monde. C'est une enquête avec humour et ben, moi, je suis heureuse de jouer cette pièce.
1: Enfin, on l'imagine. En fait, eh ben, on viendra au théâtre des Trois Clés à Paris. Sherlock Holmes, c'est le mystère de la vallée de Bouscombe.
0: Notre ami. Promis, Eric, alors tu viens.
1: Ah, mais c'est promis, mais je crois qu'il l'a déjà vu en plus. Très honnête. Allez, voici un premier titre, quoi, une première chanson. C'est toujours le qui chante, il y en a deux à trouver. Il a été très bon, Sidonie. Je compte sur toi. Le premier.

0: surprends-moi. Top chrono.
1: J'ai tenté Daniel Guichard.
0: C'est bien tenté. T'aurais pu.
1: C'est pas ça.
0: Ouais, non, c'est pas ça. On s'est longtemps posé la question avec Valérie, on s'est dit, est-ce qu'on le met, on le met pas? C'est quand même un tube. Hein. C'est Claude Michel Schoenberg. Le clone Michel Schoenberg.
1: Je ne savais pas du tout, je sais même pas son nom.
2: Oh là là.
0: Tu
2: l'avais, Charles?
3: Ah ouais, absolument, c'est une chanson que ma maman adorait.
2: Eh oui, c'est notre génération.
0: Bon, allez, t'inquiète pas. Sidonie, il y a du fastoche qui arrive. Voici ton kiki qui chante, écoute bien. Allez, là c'est facile.
1: C'est Elmer. Attends, Elmer.
0: Non, je comprends l'esprit, mais non, c'était les Forbans.
2: Eh oui, chante, chante, mets tes baskets. Chouette, c'est sympa, tu verras.
0: Oh là ouais. là.

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0: Merci Stéphane Bern. C'est le moment de nous appeler ici pour bien démarrer la semaine. On vous offre l'objet collector, la radio dernière génération. 0810 055 056 pour tenter votre chance au tirage. Nous sommes le lundi 4 mai dans l'info du jour. Focus sur l'entrée en vigueur dès aujourd'hui du repas à 1 euro pour les étudiants de France. On y revient dans moins de 2 minutes, mais avant 5h30. Toute l'actualité en France et dans le monde, c'est le 90 secondes avec vous, Drazo.
1: Les 3 millions de travailleurs concernés par l'indemnité carburant de 50 euros pourront faire la demande à partir du 27 mai sur le site impots.gouv.fr. Coup de pouce réservé aux travailleurs modestes qui font au moins 15 km pour un trajet domicile-travail ou 8000 km par an dans le cadre de leur activité professionnelle. Sans surprise, Jean-Luc Mélenchon officialise sa candidature à l'élection présidentielle de l'an prochain, sa 4e candidature. Il assure être le mieux préparé à la France insoumise et il estime que le Rassemblement national est son principal adversaire. 2000 teufeurs avaient été verbalisés hier soir après avoir quitté la rave party illégale organisée sur un terrain militaire près de Bourges, amende systématique. Le ministre de l'Intérieur, Laurent Nunez, redit, je cite, sa détermination à mieux réprimer ce type d'organisation sauvage avec la création à venir d'un délit de participation. Une grève aujourd'hui dans les laboratoires de biologie médicale. Il faudra peut-être reporter votre prise de sang ou vos analyses. Les syndicats dénoncent des salaires trop bas et une dégradation des conditions de travail dans les laboratoires depuis la période Covid. Le groupe Bouygues recrute. Il cherche 8500 personnes cette année en France, principalement dans les métiers de la transition énergétique, mais aussi dans les secteurs de la construction et du numérique. Bouygues devient le 3e employeur privé du pays. Qui repartira avec sa statuette du meilleur comédien? La 37e nuit des Molières se tient ce soir aux Folies Bergères à Paris, un traditionnel rendez-vous du théâtre français. Josiane Balasco, Laurent Lafitte, Jean-Paul Roux font partie des nommés. Valérie Lemercier et Alex Lutz se sont nommés pour le Molière de l'humour.
0: L'info du jour, c'est le top départ des repas à 1 euro pour les étudiants.
1: Pour tous les étudiants, sans exception. Jusque-là, la mesure, le coup de pouce, ne s'appliquait qu'aux boursiers et aux plus précaires. Noémie Bonin, la mesure donne le sourire sur les campus universitaires, mais elle pose aussi question.
2: Anaïs était boursière, mais elle a perdu le statut il y a 2 ans. Le retour du repas à 1 euro au lieu de 3,30 euros est donc une excellente nouvelle pour elle.
3: Ah oui, ça fait une énorme différence. Enfin, en fait, quand j'ai perdu la bourse, j'y suis moins allée. J'ai réduit ma quantité de nourriture.
4: Donc là, vous prévoyez d'y retourner?
3: Bah là, je vais y aller midi et soir, là, tous les jours.
2: Comme Anaïs, il pourrait être nombreux, les étudiants, à aller plus souvent manger dans les restaurants universitaires avec cette baisse des prix. Amélie, en master de géographie, craint la cohue.
5: Ah bah oui, déjà la queue, elle est grande. J'aime bien l'idée, mais je pense que ça va vraiment pas bien se faire, quoi.
2: Cette hausse de la fréquentation a été évaluée à 12,5%. C'est pour ça que le gouvernement a débloqué une enveloppe de 50 millions d'euros. 35 pour compenser la perte de recettes entraînée par cette réduction du prix. Le reste pour préparer les sites à accueillir plus de monde, explique Bénédicte Durand, la présidente du CNUS, la structure nationale qui gère ces aides sociales étudiantes.
6: 5 millions pour acheter des équipements, des fours, des tunnels de lavage, des petits travaux d'entretien des restaurants. 5 millions pour les agréments avec des structures de restauration dans les lieux où il y a pas de restaurant universitaire, et 5 millions pour le recrutement de nouveaux agents.
2: Un investissement pas à la hauteur, regrettent les syndicats étudiants. L'Union étudiante estime qu'il faudrait une rallonge 10 fois plus importante.
1: Repas à 1 euro pour tous les étudiants. Le gouvernement au départ n'était pas favorable à cette mesure. Il estime qu'elle risque de saturer les restos U, on parlait de cohue dans ce reportage, et qu'elle profite aux étudiants, aussi aux étudiants les plus aisés. Mais le gouvernement a dû faire des concessions aux socialistes, d'où cette mesure finalement validée dans le budget 2026. Sur le risque de saturation, le gouvernement dit qu'il espère que l'attente, la queue, ne va pas décourager les étudiants boursiers.
0: On va voir comment ça se passe devant les restos U, justement. 5h34, la météo en matinée. Le ciel est chargé du Pays Basque en remontant en direction du Poitou-Charentes, de la Bretagne et des Hauts-de-France. Des brouillards localement denses sont installés de la Normandie à la frontière belge. Des nuages qui dominent largement sur le reste du pays avec de fréquentes averses qui se produisent. Elles sont même orageuses du Languedoc jusque sur la vallée du Rhône et le sud de la région Provence-Alpes-Côte d'Azur. Cet après-midi, les pluies s'intensifient, deviennent durables dans le sud-est et gagnent la Corse avec un vent soutenu sur le littoral méditerranéen jusqu'à 80 km/h en pointe. Partout ailleurs, les éclaircies, alors elles seront très rares, les averses beaucoup plus fréquentes, ponctuées de coups de tonnerre avec un risque de grêle sur l'Occitanie. Les températures ce matin, Rennes et à Nantes, 9 degrés, à Guéret, 11, 12 à Lille et Reims, 13 à Paris et Tours.

0: Strasbourg, 14 à Bordeaux et Toulouse, 16 à Marseille. Vos messages aussi sur la page Facebook ici. 8 degrés relevés en Haute-Savoie, Morzine par Christian. 9 au Neubourg, c'est dans le département de l'Eure, on salue Paul. 10 dans le Puy-de-Dôme avec Didier qui nous écrit bisouille pour ce matin. 11 degrés à Mulhouse, on salue Stéphane. 12 en Haute-Vienne, merci Marie-Laure. Et puis 13 degrés 8 dans les Pyrénées-Orientales à Prades, on salue André. Pour les maximales, entre 16 et 20 degrés cet après-midi.
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0: 5h35, bisouille aussi à vous ce matin. Bon début de semaine. Écoutez, ici, les 5h, c'est l'adopter. Et si tu veux l'essayer, bah, c'est aussi le bon moment. Voici Florent Pagny.

0: tu veux m'essayer, Florent Pagny, 5h39. Bon début de semaine avec votre radio ici.
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0: C'est pas vrai, c'est le rendez-vous qui vous rend service chaque matin en vous évitant les pièges et les arnaques. Et Aude, ce matin, prudence avec des faux policiers.
3: Oui, comment savoir comment démasquer un faux policier qui toque à la porte? Il y en a de plus en plus, malheureusement. Je vais vous donner quelques astuces.
0: Pour la musique du réveil, c'est au son de George Harrison.
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0: On l'écoute avant 6h, mais avant, on souhaite la bienvenue à Serge qui nous appelle depuis Grenoble. Bonjour Serge.
5: Oui, bonjour Johan, et bonjour charmante voix Aude.
3: Merci.
0: Ah, dites donc, vous appréciez, donc vous avez un petit béguin pour Aude, c'est ça, Serge?
5: Eh ben, je trouve qu'elle a une charmante voix au téléphone.
0: Ah, ah bah, écoutez, je vais vous laisser.
5: Il n'y a pas que Aude aussi, il y a la...
3: Il y a Saveria.
5: À l'accueil.
0: Eh ben, exactement.
5: Il y a Saveria.
0: Donc, de ce que je comprends, alors, vous aimez les bon, femmes, hein. Vraiment.
5: Eh ben oui, hein, y a pas d'âge, hein, comme on dit, hein.
0: Je suis bien d'accord. Ben oui, franchement, je suis très bien entouré.
5: Oui, d'accord. Mais moi, je suis pas tout jeune, hein. Peut-être à la voix, mais bon.
0: Je peux vous demander votre âge ou pas, Serge?
5: Allez, je vous laisse deviner d'après ma voix.
0: Ben alors, moi, je sais pas, dans la 70, ouais.
5: Oui, c'est oula. 70, c'était brouette, comme on dit.
0: Ben voilà,
5: bientôt, c'est mon anniversaire.
0: Comment?
5: C'est bientôt mon anniversaire.
0: Ah, et ben écoutez, ben on aura
5: le 29 juin, j'aurai 73
0: ans. Et ben franchement, on était pas loin. Ben on aura une pensée pour vous, Serge, pour cette journée-là.
5: Oui, et bon, ben moi j'aime bien rigoler. J'aime bien faire des blagues au téléphone.
0: Ah.
5: Et j'aime bien chanter aussi.
0: C'est vrai, qu'est-ce que vous aimez comme artiste, tiens?
5: Voilà. J'aime bien Gilbert Montagnier.
0: Ouais.
5: Moi, j'aime bien tous les anciens chanteurs, hein. Mike Brandt, Claude François, Dalida.
0: Mais...
5: toutes les chansons des années 80.
0: Mais vous aimez, en fait, vous aimez la vie, célébrer la vie. C'est vrai que ça se passe avec l'humour, avec les artistes dont vous venez de nous mentionner les noms. Et ben justement, parce que ça va être bientôt aussi votre anniversaire dans un peu moins de 2 mois maintenant, ben nous, ce matin, on vous offre la Radio Collector ici, dernière génération qui arrivera bientôt chez vous, Serge. Merci en tout cas pour le petit sourire du matin. Et puis, merci aussi pour le compliment pour Aude ce matin. Et ça varie. On vous souhaite une bonne journée, à bientôt.
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0: C'est pas vrai, le rendez-vous anti-arnaque. Aude, la police tire la sonnette d'alarme. De plus en plus d'escrocs se font passer pour des policiers.
3: Oui, et quand quelqu'un toque à la porte et vous dit « bonjour, c'est la police », c'est vrai que c'est un peu intimidant. Même si on a un doute, on ne se sent pas forcément de lui dire « merci monsieur, mais je préfère vérifier ». Pourtant, c'est ce qu'il faut faire, même la vraie police le dit. Je vous raconte une histoire, une vraie histoire aussi. Une dame reçoit un coup de fil, on lui dit que son compte bancaire a été piraté et que la police va venir chez elle. Une fois sur place, les faux policiers récupèrent non seulement sa carte bleue, mais ils embarquent aussi les bijoux, au prétexte qu'il faut les mettre à l'abri.
0: Là, ça ne va pas du tout.
3: Non, ouais. Retenez bien ça, un policier ne demandera jamais de bijoux, d'argent, de carte bancaire, de code confidentiel. Il ne se déplace jamais à domicile pour récupérer des objets de valeur.
0: Mais qu'est-ce qu'on doit faire au type? Quelqu'un tape à la porte et qu'il dit qu'il est policier?
3: Déjà, vous lui demandez sa carte de police, il doit vous la présenter. Et attention, ce n'est pas parce qu'il porte un brassard police ou un uniforme que c'est un vrai policier. Après, vous me direz, il peut toujours me présenter une fausse carte de police. De toute façon, je ne sais pas trop à quoi une vraie carte est censée ressembler. En fait, c'est un format carte de crédit, hein, je vous le dis, recto verso, avec puce électronique et photo du policier. Donc là, autre conseil, vous appelez le commissariat pour vérifier que la personne en face de vous est bien censée être chez vous. Quand je dis ça, souvent, vous me dites, ah mais j'ose pas, si ce sont de vrais policiers, ils vont mal le prendre. Eh bien non, j'ai trouvé pas mal de témoignages sur Facebook, des gens l'ont fait et ça s'est très bien bien passé, donc n'hésitez pas.
0: Merci beaucoup Aude Razou. En tout cas, le brassard Brigade Antiernac vous va très très bien. Chronique à retrouver.
3: C'est un vrai en plus.
0: Franchement, vous assurez. Chronique à retrouver sur ici.fr, page C'est pas vrai. 5h44, voici Louane avec Chien. Bon début de journée, bon réveil.

0: Un titre issu du dernier album de Louane, c'était Chien à 5h47. Tiens, une question ce matin pour vous. Qu'est-ce qu'il y a sur votre table du petit déjeuner? Vous avez, vous, Aude, des petits plaisirs comme ça?
1: Moi, c'est le croissant. J'en prends pas à chaque fois, mais j'adore les croissants.
0: C'est vrai que parfois, je vous vois à la rédaction avec
1: un petit croissant. Ouais, c'est mon petit plaisir du lundi, j'en ai toujours un lundi.
0: C'est un vrai bonheur. Bah tiens, il y a de nombreux produits qui ont été testés par 60 millions de consommateurs et certains sont à éviter. On vous révèle tout sur leur enquête dans moins de 2 minutes. Très bon début de journée, c'est l'équipe d'Ici Matin qui nous rejoint en studio à 5h48, tour d'horizon de l'actualité près de chez vous. Bonjour.
2: Bonjour à tous. La belle histoire ce matin sur Ici Azur est écrite par un supporter des Aiglons qui est en ce moment sur la route pour Paris. Iclo, c'est son nom, il est parti de Nice en fin de semaine dernière pour rejoindre le Stade de France, mais à pied, pour assister à la finale de la Coupe de France, comme il l'avait déjà fait pour ceux qui s'en souviennent en 2022. Une saison 2 qui pour lui prend une tournure différente cette fois.
3: Et puis 2022, il s'est passé pas mal de choses dans ma vie, dans des trucs pas très rigolos. Quand j'étais au fond du trou et que j'ai eu besoin d'aide, j'ai toujours obtenu de l'aide. Et c'était vraiment une coïncidence, c'était des supporters de l'OGC Nice. Et donc cette marche, je me suis dit, avec ce que cette communauté m'a apporté, je me suis dit, c'est l'occasion de rendre la monnaie. C'est de me dire, voilà, moi j'ai pu obtenir de l'aide de la part de ces gens. J'ai envie à mon tour de profiter de la visibilité de cette aventure pour donner un coup de pouce, donner un coup de main à ceux qui traversent une période difficile, qui ont une galère dans la vie. L'objectif, si ça prend, c'est de se dire, résoudre une galère par jour jusqu'à Paris.
2: La finale, ce sera contre Lens le 22 mai prochain. La billetterie pour le grand public ouvre à 15h cet après-midi. Plus de 10 000 places ont déjà été vendues aux abonnés depuis jeudi. Les prix vont de 29 à 120 euros. Mais on le disait avec Iclo, le sport, c'est aussi la solidarité avec également la grande collecte de sang de l'OGC Nice qui commence aujourd'hui. Le don du sang rouge et noir, c'est Place Masséna. 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
1: Allez, c'est l'heure du croissant. Petit déjeuner, faites le tri dans vos produits. C'est le dossier.

0: dossier de 60 millions de consommateurs qu'on décrypte ce matin.
1: Oui, avec sa rédactrice en chef. Bonjour Sylvie Metzler.
2: Bonjour.
1: Un plaisir de vous accueillir de bon matin. Vous avez comparé différents produits du petit déjeuner, déjà lesquels ?
2: Alors, on a comparé des flocons d'avoine, c'est très très à la mode actuellement, hein. C'est la céréale du petit déjeuner qui se vend le plus, avec plus 16% de vente cette année. On a fait des tartines. Alors les tartines, ce sont les biscottes, les cracottes, les craquinettes, enfin, tout ce qui se croque, et les petits pains grillés, et les muesli croquants au chocolat, parce que c'est les plus vendus des muesli en fait.
1: Ouais. Comment est-ce que vous avez réalisé ces tests ? Quelles étaient les projections en tout cas voulues ?
2: Alors, en fait, on voulait savoir ce qui était un peu le plus équilibré. Mmh. On voulait voir aussi, parler un peu de toxicité. On parle beaucoup de cadmium, ouais, actuellement. Et en fait, le cadmium, c'est un métaux lourd qu'on retrouve dans la nature naturellement. Hein, on en retrouve naturellement dans les eaux, les sols et l'air. Mais certaines activités humaines, comme l'industrie ou l'agriculture, fait augmenter ces taux de cadmium dans la nature. Et ça filtre bien par la racine des plantes, de certaines plantes, et notamment celle des céréales. Donc on a voulu aller voir, notamment comme les flocons d'avoine, c'est très très tendance actuellement, on a voulu voir ce qui se passait dans ces flocons d'avoine en fait.
1: Et qu'en est-il justement ?
2: Alors, c'est pas terrible parce qu'en fait, il y a des traces. Alors, c'est pas non plus des doses de dingue, mais il faut savoir que le cadmium, ça s'accumule dans l'organisme. Hein, comme il y a plein de sources pour en avoir. Et récemment, l'ANSES a fait des tests et a sorti une étude qui faisait un peu froid dans le dos, oui, parce que à tout âge, on est concerné. Alors, il y en a partout, dans tous les flocons d'avoine du petit déjeuner. Donc, il faut quand même être vigilant. Et puis prendre ceux qui en présentent le moins naturellement.
1: Ça, c'est pour les flocons d'avoine. Vous parliez aussi tout, ouais, à l'heure des tartines. On en retrouve, mm-hmm, aussi ou pas du cadmium ?
2: Alors, on a fait vraiment les analyses sur les flocons, parce que, mm-hmm, les flocons, c'est pas transformé. Alors que tout ce qui est biscottes, tous ces produits céréaliers, on peut en trouver, mais on en trouve en général, mais c'est vraiment infime, parce que plus vous mélangez naturellement les produits avec d'autres choses, moins ça apparaît. Alors, ce qu'on voulait voir, surtout avec les tartines, c'était l'équilibre, hein, mm-hmm, parce qu'on nous les vend super riches en fibres, excellentes pour le petit déjeuner. Alors, c'est vrai pour certaines. Il y en a un tiers qui sont vraiment très riches en fibres, et les fibres pour le petit-déj, c'est vraiment sympa. Donc, il y a un tiers de ça. Mais sinon, le problème qu'on a avec les... Alors, riches en fibres et en protéines aussi, mm-hmm, pour un tiers. Pour les autres, moins. Et ce qui est problématique un peu avec ces produits, c'est que c'est le nombre d'ingrédients. Donc, qui dit beaucoup d'ingrédients, on dit beaucoup de transformation. Et ça varie entre 7 et 18 ingrédients. Donc, quand vous êtes au rayon, faut vraiment regarder votre étiquette. Et plus vous avez d'ingrédients, oubliez-les, quoi.
1: Merci en tout cas, Sylvie Metzler, de votre présence. On retrouve tous vos conseils dans le dernier numéro de 60 millions de consommateurs, qui est à la une des kiosques. 5h53. Un film vous marque au cinéma. Vous décidez d'aller sur les traces du tournage. On parle cinétourisme avec Muriel Jordan, mais avant, celui qui fait son cinéma, c'est George Harrison. Bon lundi.

0: 7 en You avec George Harrison, 5h56, notre radar des tendances. Muriel Jourdan décrypte pour nous les phénomènes de société chaque matin. Et aujourd'hui, on s'intéresse à une tendance de voyage qui cartonne, le cinétourisme.
1: Oui, c'est voyager pour découvrir un lieu de tournage, une ville, une destination que vous avez vu dans une série ou un film. Dans la célèbre série Emily in Paris, saison 2, la fameuse Emily doit se rendre à Saint-Tropez. Alors elle prend le train, elle s'arrête à la gare de Villefranche-sur-Mer, dans le sud de la France, près de Nice. On voit la charmante ville de Villefranche en toile de fond. Et si on ouvre bien l'œil, on repère même sur le quai une affiche du Festival du Citron à Menton.
2: Mademoiselle, nous sommes arrivés. Mademoiselle!
3: Monsieur... Ah oui.
2: Désolée mademoiselle, je parle pas anglais. Nous sommes arrivés à Villefranche.
1: Après cet épisode d'Emily in Paris tourné dans les Alpes-Maritimes, les touristes américains se sont rués vers cette destination avec derrière des retombées économiques plutôt sympas.
4: Muriel, une enquête IFOP commandée par le CNC en 2024 montre qu'un Français sur quatre visite pendant ses vacances un lieu qui a servi de tournage pour une film ou pour une série.
1: Oui, en France, c'est le fabuleux destin d'Amélie Poulain de Jean-Pierre Jeunet, sorti en 2001, qui a popularisé le cinétourisme autour du quartier Montmartre à Paris. Prenons aussi par exemple la série Meurtre à Millau, diffusée sur France 3, qui a dopé l'économie locale. Vous savez, la collection Meurtre à Mulhouse, Meurtre en Bourgogne, Meurtre à La Ciotat. Eh bien, celui tourné à Millau a cartonné.
5: Emma, tu vas au CHU de Montpellier, service des grands volets, tu leur montres la photo que je viens de t'envoyer.
6: C'est donc ça, la fameuse source miraculeuse de la légende.
1: C'était le 11e épisode de cette collection de France 3 à se dérouler en Occitanie. L'Occitanie est d'ailleurs devenue la deuxième région française de tournage derrière l'Île-de-France. Elle a même dépassé en 2024 la région PACA. Tout ça n'est pas nouveau. Après la sortie d'Indiana Jones et la dernière croisade, la fréquentation annuelle du site en Jordanie a grimpé en flèche pour atteindre près d'un million de visiteurs en 2010. La maison des petits mouchoirs aussi, vous savez, le film de Guillaume Canet au Cap Ferré. Elle aussi, elle est devenue une attraction. Marseille aussi, avec Borsalino, Taxi ou Bac Nord, Plus belle la vie ou encore Carcassonne avec les visiteurs. Faire rayonner la région grâce au cinéma, ça fait bien longtemps que les villes sont conscientes de cette possibilité, de cet atout. Vous avez aussi sur les réseaux sociaux des comptes qui se chargent de trouver pour vous les lieux de tournage à la façon d'une enquête, comme ici à Saint-Cyr-sur-Mer où a été tourné le Comte de Monte Cristo.
7: Il faut marcher un peu, descendre un petit sentier, pas de panneau, pas d'indication, juste la mer et les pins. C'est ici dans cette crique isolée qu'Edmond Montes s'empare d'un bateau et met le cap sur l'île de Monte Cristo.
8: Vous reconnaissez d'ailleurs la fontaine où a eu lieu un meurtre hyper connu dans la série. Petit secret de tournage, cette scène a été tournée en studio parce que cette fontaine n'est pas assez profonde.
1: Bref, de la salle obscure au tourisme, il n'y a qu'un pas aujourd'hui. Le cinétourisme, c'est carrément tendance ou comment le cinéma devient réalité.
0: Merci Muriel Jourdan, ça donne envie. Tiens, Aude, vous aimeriez vous visiter les coulisses de quelle série ou quel film?
4: Moi, j'avoue que petit fait pour la Nouvelle-Zélande et Le Seigneur des Anneaux, c'est là que ça a été pas mal tourné. Vous savez, il y a même le village des Hobbits
0: avec
4: les petites portes rondes et tout. J'aimerais bien voir ça.
0: Alors franchement, je vous rejoins avec grand plaisir. Tiens, je vais même vous proposer encore mieux une visite de notre région avec qui? Avec l'équipe d'ici matin qui nous rejoint en studio. Très bon lundi.
9: Merci. Et puis à vous aussi, Johan, l'équipe d'ici matin sur la Côte d'Azur qui est là et qui vous dit bonjour. Au son du disco de Clara Luciani, la grenade, vous avez l'équipe d'ici matin qui s'occupe de vous. Allez, on sait que ça tire un petit peu le lundi. En plus, vous remettez d'un week-end de 3 jours. Vous n'avez peut-être pas envie de vous lever. On est là pour ça, justement. Vous apportez le sourire. Bonjour, Julie Munch.
10: Bonjour à tous.
9: C'était férié vendredi dernier. Ce sera encore férié vendredi prochain, la semaine d'après. Encore la semaine d'après.
10: On s'y fait,
9: Ben ouais. Vous savez, c'est le mois des jours fériés. Il y en a un par semaine. Eh ben, paraît-il que les jours fériés, ça marche particulièrement au resto et particulièrement pour les serveurs sur la Côte d'Azur. J'aurai de quoi vous le prouver dans un instant. Côté équipe, je salue Alix et Victor qui réalisent l'émission et Marie-Chantal au standard. Et vous, bien sûr.
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9: Et c'est donc lundi. Aujourd'hui, nous sommes le 4 mai 2026, il est 6h. Des Alpes-Maritimes, Julie Munch, une marche calme mais chargée de colère.
10: Une centaine de personnes s'est rassemblée hier après-midi devant le commissariat de l'Ariane à Nice pour soutenir Sabri, 22 ans, un habitant du quartier, car deux CRS sont soupçonnés de l'avoir roué de coups dans la nuit du 22 avril dernier. Une scène diffusée sur les réseaux sociaux qui a choqué Zora du collectif antiraciste 06.
12: Visuellement, déjà voir le tabassage qu'a subi ce jeune, c'était une représentation des violences que subissent les jeunes dans les quartiers, une représentation visuelle de l'humiliation qu'ils suivent au quotidien. Ce jeune, il a été traîné par les cheveux au sol. Ce flic, en fait, était en train de le chevaucher. C'était des images qui étaient une véritable volonté de l'humilier. On a vu sous nos yeux deux personnes qui s'acharnait sur un jeune, c'était odieux, mais c'est le quotidien en fait. Et donc du coup, nous, on a voulu se saisir de cette image, de cette représentation de la violence policière pour pouvoir marcher dans la rue, et dans la rue ici, dans le quartier, parce que ces quartiers, ce sont nos quartiers, et dans un quartier dans lequel, en fait, à mon époque, je suis une vieille, on avait des relations qui étaient beaucoup plus apaisées avec la police.
10: Et sur place, les manifestants expliquent qu'ils ne sont pas contre la police, mais dénoncent une rupture de confiance entre les habitants des quartiers et les forces de l'ordre. Les policiers mis en cause ont été placés sous contrôle judiciaire et seront jugés le 1er juin prochain.
9: Un homme armé est retranché chez lui.
10: Et un dispositif de sécurité mis en place hier soir à Mandelieu avant que ce dernier ne se rende. Finalement, il a été interpellé. Le préfet explique que c'est arrivé dans le contexte d'un différend privé. À Mougins, l'incendie d'une blanchisserie hier soir vers 20h donner du fil à retordre aux pompiers. Chemin des Campelières, un important panache de fumée noire sortait des conduits d'aération du parking de l'établissement. Les 25 pompiers envoyés sur place ont dû effectuer des opérations de reconnaissance. Deux heures plus tard, le feu n'était pas circonscrit. Il n'y a a priori pas de victimes.
9: Explosif, c'est le climat politique à Cagnes-sur-Mer.
10: Cédric Garouillant, un élu d'opposition, dénonce subir des insultes et des menaces. Depuis que Brian Masson, du Rassemblement National, est devenu maire de la commune, il a même porté plainte.
13: L'élection a permis une libération de la parole de l'extrême droite la plus horrible. J'étais pendant 3 ans opposant à M. Nègre, qui est LR. Aucune insulte durant 3 ans. En un mois d'opposition, j'ai eu des centaines et des centaines et des centaines d'insultes. Sur les réseaux sociaux, qui écrivent, qui insultent la gauche en général, dont un message récent qui m'a choqué, où quelqu'un disait que Hitler n'avait pas fini le travail et qu'il n'avait pas tué tous les gauchistes. Donc des messages horribles, je reçois des messages en privé aussi d'insultes. Et ça, je n'avais jamais connu ça auparavant. Ça fait quand même des décennies que je fais de la politique locale. Je n'avais jamais connu cela.
10: Par SMS, le maire Brian Masson explique condamner ces insultes et menaces. À Menton, l'union conclue entre Sandra Paire et Louis Sarkozy vole en éclats, selon Nice Matin. En fait, Sandra Paire devient sénatrice et renonce à sa place au conseil municipal. Louis Sarkozy aurait dû prendre la tête de l'opposition, mais chacun part de son côté. Finalement, c'est Cédric Montero qui prend la tête de Un Nouvel Élan pour Menton, la liste de Sandra Paire, et Louis Sarkozy pour le renouveau mentonnais.
9: Comment assurer la sécurité dans les TER ?
10: Pickpocket, individu ivre, incivilité, c'est le dossier du jour ce matin sur Ici Azur, car une dizaine de réservistes de la gendarmerie des Alpes-Maritimes et du Var viennent d'être formés pour intervenir spécifiquement dans ces trains du quotidien. Ce sont des agents de la sûreté ferroviaire qui ont assuré leur formation et c'est un vrai plus pour le lieutenant-colonel Jean-Baptiste Joigny.
14: Avant tout, c'est évidemment pour sécuriser les transports de voyageurs au sein de la région sud, bien entendu. Et après, connaître évidemment cet environnement professionnel d'agir à l'intérieur d'un train, parce que c'est un endroit complètement spécifique. Donc, nos gendarmes réservistes ont besoin d'acquérir des compétences techniques pour pouvoir intervenir dans ce milieu confiné. On est dans un milieu confiné avec d'autres personnes, d'autres voyageurs, évidemment. Donc, parfois, il faut savoir sortir, extraire des personnes récalcitrantes, évidemment, de ces rames de train. Après, il faut qu'ils sachent également pouvoir interagir avec les professionnels qui travaillent habituellement dans ces trains. Connaître, évidemment, le travail d'un contrôleur, connaître le travail de la sûreté ferroviaire, avec qui ils vont agir très souvent en appui, évidemment, à l'intérieur des trains.
10: Et nous y reviendrons dans notre reportage en longueur à 6h30.
9: Ici matin, il est 6h05. L'OGC Nice, loin d'être sauvé en Ligue 1.
10: La mécanique du classement nous tire vers le fond. Nice pourrait se retrouver barragiste dimanche prochain en cas de victoire d'Auxerre, car les Bourguignons se sont imposés hier face à Angers et reviennent à 3 points du Gym. En basket, la Roca Team s'est imposée 118 à 114 face à Strasbourg. Une victoire en Betclic Elite pour oublier les déboires en Euroleague avec cette dernière chance mardi face à l'Olympiakos pour la troisième et peut-être dernière manche des quarts de finale. Mais le sport, c'est aussi des valeurs de solidarité avec le don du sang rouge et noir qui commence aujourd'hui place Masséna à Nice, coup d'envoi à 14h pour ses collectes et animations sur place avec l'établissement français du sang.
9: Et pour finir ce journal, on vous propose de découvrir la toute dernière attraction d'Aquasplash à Antibes.
10: Les travaux de l'extension du parc aquatique arrivent à leur fin. Le parc se prépare à rouvrir à côté de Marineland, fermé depuis un an et demi. Top départ le 13 juin, mais avant ça, la direction du parc nous a fait visiter les nouvelles attractions en avant-première, Ulysse Le Toquin.
15: Une zone de 14 000 mètres carrés, une grande piscine à vagues et trois tout nouveaux toboggans. La directrice des opérations du parc, Elsa Le Sage-Blin, nous les montre à plus de 15 mètres de haut.
16: Vous avez vraiment le départ d'une des attractions quand même phares, Azure Fall, avec en fait une descente en chute libre. Vous voyez, ça c'est le toboggan bleu.
15: Un toboggan ultra rapide à plus de 50 km/h et puis deux autres plus tranquilles, plus familiaux, tous construits par ProSlide, une entreprise canadienne leader mondial des attractions aquatiques, explique le directeur technique du parc, Ludovic de Racco.
17: Cette entreprise-là est là sur le parc depuis le mois de janvier. Donc effectivement, on a 5 mois de construction, d'assemblage, de réglage du toboggan ici présent avec les premières descentes.
15: L'essai est fait par deux ouvriers du chantier qui le dévale à pleine vitesse. Quentin est le premier à arriver en bas.
18: Super, très bonne sensation.
15: Vous êtes fiers de voir que ça marche et que c'est bon?
18: Ah oui, c'est un plaisir d'avoir travaillé ici et en plus aujourd'hui de faire l'essai. On a eu l'honneur d'inaugurer ça et parfait.
15: Elle n'est pas un peu fraîche là?
18: Légèrement fraîche.
15: Bon, je vous laisse vous sécher quand même pour pas attraper froid. Elle sera plus chaude pour l'ouverture au public. Avec cette extension, Aquasplash augmente sa capacité d'accueil de 5000 à 6000 visiteurs simultanés.
10: Et nous on glisse tout de suite vers la météo. Bon.
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10: Et de l'eau, on en a aussi dans la météo, manifestement.
9: Ben oui, ça y est, on avait dit, de toute façon, en fin de semaine dernière, qu'on aurait dû griller même des averses pour une grande partie de la semaine. Eh bien oui, pour aujourd'hui, en plus, on a des températures qui baissent. Annie, par exemple, qui est à Nice, secteur de Carras, a dit bonjour Quentin, Julie, toute l'équipe d'ici Azur ce matin. Ciel tout gris et 15 degrés au thermomètre. La pluie n'est pas loin. Je vous le confirme, Annie. Elle va tomber cet après-midi. Alors, on n'est pas sur de grosses averses. Hein. On est plutôt sur de la pluie fine, mais persistante toute la journée. Et puis, du vent aussi sur la côte, hein, jusqu'à 60 km/h. Ça fait baisser un peu le mercure. Sur le littoral, on reste sur 20 degrés, par exemple, à Cannes, à Nice ou à Menton. Pas plus de 14, en revanche, en Pays Grassois. Ça baisse aussi dans les Paillons. Une moyenne de 15 degrés cet après-midi. Et puis, entre 5 et 8 dans le Mercantour. On attend une petite accalmie demain, assez timide puisque les nuages gris restent bien présents. Pas de retour d'un grand soleil avant jeudi. Bon, la bonne nouvelle, c'est qu'à cette heure-ci, tout va bien côté circulation. Si vous prenez la route maintenant, eh bien la pénétrante du Paillon, la 8 ou la direction de Monaco sont plutôt légères.
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9: Lundi 4 mai 2026, la journée démarre dans les Alpes-Maritimes et puis ça se fait avec votre radio. C'est ici Azur, il est 6h09, tout va bien, prenez votre temps.

0: d'y aller qu'ici matin avec la grenade de Clara Luciani. Il est 6h12. Benabar dans le quart d'heure aussi arrive.
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0: Le nouveau Benabar, pour être précis, ça s'appelle Quoi qu'on dise. Et puis The Police aussi, entre-temps. Il est 6h12. Tiens, est-ce qu'on peut être connu et rester authentique? La réponse est oui. Notre authentique azurienne, elle est suivie par plus de 41 000 personnes. Et ça équivaut au nombre d'habitants au Canet. Et elle aime l'art. On va la retrouver à 6h20. Elle s'appelle Florence. Mais avant ça, on va se poser en terrasse aussi pour se faire plaisir.
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5: On est en mai, le mois des jours fériés. Il paraît que sur certains aspects, c'est un mois qui marche dans les Alpes-Maritimes. Quand
0: ouais, et puis notamment dans le domaine de l'hôtellerie-restauration, évidemment, et plus précisément en termes de pourboire. Alors ça peut surprendre parce que il y a une étude d'une entreprise qui s'appelle Sunday, qui est le leader des solutions de paiement au restaurant, qui s'est intéressée aux habitudes de consommation des Français selon les jours de la semaine, les week-ends, les jours fériés, et ils en déduisent que les pourboires sont deux fois plus importants à Nice, surtout avec une hausse de plus de 56%, disent-ils.
5: Et pourquoi vous dites que c'est surprenant?
0: Parce que selon les interlocuteurs qu'on a au micro, les avis peuvent diverger. Vous vous imaginez qu'entre les restaurateurs et les potentiels clients, il y a quand même deux sons de cloche différents. Tiens, d'abord les clients. Archive ici Azur de 2017 au micro de Sébastien Germain.
6: Moi j'en laisse. Je travaille dans la restauration, je sais que c'est dur, donc je suis généreuse en pourboire.
7: J'en donne, oui, en fonction du service.
8: À moins que le service soit exécrable et qu'il y ait des problèmes, sinon je laisse toujours un pourboire.
9: Dans n'importe quel lieu où je me trouve, je laisse toujours au moins quelque chose à quelqu'un qui s'est occupé de moi, qui a été gentil, qui a été sympathique, etc.
5: Les clients semblent généreux, mais de l'autre côté du comptoir alors?
0: De l'autre côté, c'est-à-dire celui des serveurs, les calculs ne sont visiblement pas les mêmes. Exemple de Christian, serveur sur la prom.
10: Je fais à peu près même pas la moitié de ce que je faisais au début. Avant, les Français laissaient tous du pourboire. Des petits pourboires, mais ils laissaient tous quelque chose. Maintenant, les Français, la nouvelle génération, elle ne laisse rien. 8 sur 10 ne laissent rien. Soignez des étrangers, vous savez qu'ils vous laissent des pourboires. Hier soir, exemple, j'ai eu deux tables étrangères, 7 euros et 6 euros. Le reste des Français, 0 euros.
5: Deux raisonnements différents et pourtant une étude qui dit tout.
0: Voilà, déjà, cette étude nous dit que la dépense moyenne pour un repas au restaurant est systématiquement plus élevée les jours fériés que les week-ends et la semaine, en moyenne plus 36% de différence. Et puis par ricochet, les pourboires augmentent nettement les jours fériés. Tiens, les Niçois laisseraient un pourboire d'environ 2,90€ sur une addition de 50€. Voilà, pour vous faire un petit comparatif. Les moins généreux, tiens donc, seraient les Parisiens, pas surpris. À peine 50 centimes sur une addition de 50€, merci. Et à l'inverse, les plus généreux seraient les Toulousains, 10€ sur une addition de 50. Donc ça ne veut pas forcément dire que les Niçois sont les plus généreux de France, mais ça veut dire qu'en mai, on est plus généreux avec les personnels de l'hôtellerie-restauration que le reste de l'année. Les pourboires, ici, ça marche, surtout quand c'est férié. 6h16, bon anniversaire à Yves Lecoq, à Dave, à Gérard Jugnot, ce lundi 4 mai. Il y a aussi Catherine et Jackie Jackson qui fêtent leur anniversaire, respectivement la maman et le frère de Michael Jackson, enfin un des frères. Gros carton d'ailleurs pour le biopic Michael, plus d'1,4 million de spectateurs en France, et à l'échelle mondiale, 300 millions de dollars de recettes. Il paraît qu'il y aura une suite. 300 millions de dollars, ça en vaut une, forcément.

0: Walking on the Moon de Police à 6h20, c'est ici matin. Vous vous réveillez, bon lundi. Qui sommes-nous? Qui est notre voisin de palier? En fait, qui sont ceux qui vivent sur la Côte d'Azur? C'est le principe de ces authentiques. Et notre authentique ce matin, c'est une jeune azuréenne, une passionnée des monuments, l'art, son histoire. Et cette passion, elle la transmet via des petites vidéos qu'elle poste sur les réseaux sociaux sous un pseudo, Flo et les monuments. Elle s'appelle Florence Palmero. C'est une enfant de Nice et elle commence par se définir en trois mots au micro d'Alia Zegaoula.
1: Curieuse, passionnée et investie. Tout ce que je découvre, je le creuse jusqu'au bout.
2: Alors cette curiosité pour vous, elle vient d'où ?
1: Je pense qu'elle vient de mon enfance où je me suis toujours beaucoup questionnée sur ce qui était autour de moi. J'ai eu la chance de grandir autour des arènes de Cimiez, donc dans un monde avec beaucoup d'art, muséumatisme, musée Chagall, musée archéologique. Et donc c'était quelque chose qui me passionnait, qui m'attirait beaucoup et sur lesquels je me posais beaucoup de questions.
2: Vous vous souvenez justement de votre premier contact avec une œuvre, avec un musée, avec un site un peu historique ?
1: C'était mon stage de troisième que j'avais décidé de faire au musée des Beaux-Arts de Nice, assez intriguée par les différents musées que j'avais fait sur Cimiez, et j'avais passé une semaine de rêve simplement dans les salles du musée à arpenter les différents endroits et à me renseigner sur les différentes œuvres. Je suis intéressée par un peu tout ce qui a une histoire plus profonde. Ce que j'aime beaucoup transmettre dans mes vidéos, c'est la question des histoires et des mythes qu'on a un peu oubliés, des codes qu'on n'a plus trop. Je publie des vidéos sur l'art au sens très global, sur la culture, ça peut être aussi de l'histoire, et c'est une passion donc que j'ai depuis petite. Et très vite je me suis rendu compte que j'avais envie d'en parler pour leur expliquer ces sujets-là. Et en fait, j'ai commencé pour m'amuser pendant mes études à expliquer quelques histoires d'artistes. Et ça a tout de suite très bien pris, parce qu'en fait, je pense qu'il y a une vraie demande, malgré ce qu'on peut penser des réseaux sociaux, de gens qui ont envie de connaître tous ces artistes qu'on connaît de nom, mais dont on connaît pas forcément l'histoire, qu'on voit passer régulièrement, qu'on aime bien peut-être, mais qu'on n'a jamais pris le temps d'approfondir. Et donc moi, je suis un peu là pour ça, pour essayer d'approfondir à ma manière en seulement quelques minutes sur les réseaux sociaux, mais de donner envie aussi d'aller plus loin en expliquant l'importance de cette artiste dans l'histoire ou de l'histoire de cet artiste dans son œuvre.
2: On parle de monuments, on parle d'artistes. Vous, est-ce qu'il y a un artiste qui vous touche plus que les autres ?
1: Moi, je suis très touchée par Chagall pour son approche de la foi. Grandir, voyager, c'est aussi découvrir des œuvres de Chagall un peu partout. Et je pense que c'est un peu l'artiste qui m'intrigue beaucoup parce qu'il a aussi ce style complètement hors du commun, surtout au XXe siècle. C'est passionnant pour cette raison, je trouve.
2: Le compliment ultime pour vous, c'est quoi ?
1: On me dit souvent que je leur apprends énormément et surtout on me dit souvent que j'ai réussi à intéresser à un sujet qui les avait toujours ennuyés. Et ça, pour moi, c'est le compliment ultime. C'est des personnes qui me disent « j'avais jamais écouté ça en cours, j'avais jamais compris ce sujet, j'étais jamais allée jusqu'au bout ». Et là, ça me donne envie de rouvrir mes livres d'histoire. Et donc ça, pour moi, c'est vraiment le compliment ultime. Et surtout que je me rends souvent compte que les personnes qui commentent ça, c'est parfois des personnes mineures ou tout juste majeures, donc des personnes qui rentrent dans cette période où peut-être on peut s'intéresser à ça ou à l'inverse s'en détourner. Donc c'est un peu l'idée aussi d'essayer de dire aux gens « mais les musées, c'est pour tout le monde ». Passer les portes de ces monuments, ils sont là, ils sont ouverts, la plupart du temps ils sont gratuits pour les jeunes, donc faut oser y aller. Et après, on s'arrêtera plus.
0: Le portrait authentique, pour le coup, de Florence Palmero est à retrouver sur ici.fr et sur l'appli ici. 6h23, avant l'horoscope, c'est Benabar sur ici Azur, ça s'appelle Quoi qu'on dise.
3: Quoi qu'on dise.

0: quoi qu'on dise, Benabar pour la musique, la bonne humeur sur la Côte d'Azur. Catherine Viguier arrive pour l'horoscope, restez avec nous.
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0: Il est 6h27, Catherine Viguier nous a rejoint. Bonjour Catherine.
8: Bonjour Quentin, bonjour à tous.
0: Et bon lundi à vous. Alors tiens, une actu astro en ce lundi, dites-nous tout.
8: Mercure, vous la connaissez, la planète de la communication. Eh bien, elle s'installe au taureau. Bélier, vous allez vous axer sur vos finances, savoir mieux négocier et en profiter. Taureau, très belle journée et avec Mercure dans votre signe, vos messages passent bien. Gémeaux, si vous ne parvenez pas à vous faire entendre par vos mots, adressez-lui un regard. Cancer, voilà que la planète de la communication rejoint un signe ami, c'est très positif pour vous. Lion, il ne sera pas surprenant que vous entamiez des discussions au sujet de votre vie professionnelle. Vierge, Mercure en bon aspect à votre soleil, vous allez voyager, rêver, vous évader. Balance, ça va travailler dans votre tête pour gagner plus d'argent et prendre soin de vous. Scorpion, les semaines à venir vont vous permettre d'être à l'écoute de vos interlocuteurs. Sagittaire, si vous travaillez beaucoup, vous savez pourquoi et pour quel résultat. Capricorne, Mercure débarque dans un merveilleux secteur, celui des amours, des enfants et de vos créations. Verseau, recentrez-vous sur votre foyer, vous aurez d'ingénieuses idées à son sujet, l'embellir par exemple. Poisson, Mercure chez l'ami Taureau multiplie les promesses de dépaysement et c'est trop bien. Et pour nous tous, à la recherche des pensées qui nous font du bien.
0: Merci beaucoup Catherine Viguier, puis à demain.
8: À demain.
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0: Il est 6h29, lundi, nous sommes le 4 mai, bonjour. Allez, Mylène Farmer, on va se réveiller avec elle dans un instant, juste après les infos. Si vous êtes d'accord, bienvenue. Et on se dit bienvenue aussi au sein de votre foyer hein, dans les Alpes-Maritimes. Ici matin, avec toute l'équipe qui est là, en pleine forme. C'est-à-dire Alix et Victor qui réalisent l'émission. Marie-Chantal, elle est au standard. Julie Munch en violet aux infos. Bonjour Julie.
9: Et en pleine forme, bonjour.
0: Évidemment. Radio, télé, sur l'appli, dans tous les cas, on vous donne l'actu des Alpes-Maritimes. L'actu, elle a lieu aussi sur les rails, on pourrait le dire comme ça.
9: Oui, on va parler de la sécurité dans les TER avec des gendarmes.

0: pour un trajet domicile-travail ou 8000 km par an dans le cadre de leur activité professionnelle. Autre coup de pouce, c'est le top départ aujourd'hui du repas à 1 euro pour tous les étudiants sans exception dans les restaurants universitaires. La mesure ne s'appliquait jusque-là qu'aux boursiers et aux plus précaires. Attention, si vous prévoyez une prise de sang ou des analyses, une grève est annoncée aujourd'hui dans les laboratoires de biologie médicale. Les syndicats dénoncent des salaires trop bas et une dégradation des conditions de travail depuis la période Covid. Jean-Luc Mélenchon sera bien candidat à l'élection présidentielle de l'an prochain. Il assure être le mieux préparé à la France insoumise. Il estime que le Rassemblement national est son principal adversaire. C'est sa 4e candidature d'affilée à une élection présidentielle. L'association AC Anticorruption porte plainte contre le député Charles Alloncle, l'auteur du rapport sur l'audiovisuel public. Elle estime que l'élu a accepté d'abuser de son influence en posant lors des auditions des questions suggérées par le groupe Lagardère News, propriété de Vincent Bolloré. Charles Alloncle dénonce des accusations ridicules. L'Olympique Lyonnais l'emporte 4 buts à 2 face au Stade Rennais et l'OL se retrouve seul 3e de Ligue 1 ce matin. Lille 4e et Rennes 5e.
1: Et dans l'info d'ici, la sécurité dans les TER, des gendarmes réservistes interviennent en plus ou en renfort de la sûreté ferroviaire. Justine Leclerc, vous avez pu assister à quelques exercices utiles lors d'une formation, car les trains, c'est un terrain particulier pour ces militaires.
2: Intervenir dans un train, c'est intervenir dans un milieu confiné, en mouvement, au milieu parfois de nombreux voyageurs, des opérations qui nécessitent d'être spécifiquement formées.
3: Regardez, je fais des arrêts sur image pour les collègues de la gendarmerie. J'en ai vu quelques-uns tout à l'heure, ils ont tendance à être en cathédrale. Prenez en compte l'armement toujours le plus loin possible de l'individu, hein, et surtout une forme de protection, les appuis, c'est important. Hein.
2: Les gendarmes réservistes azuréens profitent des techniques des agents de la sûreté ferroviaire et de l'expertise de Nicolas, formateur de la SUGE à Nice et Cannes.
3: C'est très confiné, il y a très peu de place. Alors, le mobilier, on s'en sert, mais il nous dessert aussi, c'est problématique. Donc on est amené, depuis de nombreuses années, on a mis en place des techniques. C'est pour ça que j'aurais dit, dès le départ de la formation, vous n'étiez pas là, que c'est pas un métier qui s'improvise. Le milieu confiné, ça s'improvise pas, ça se travaille, ça se répète. Voilà. Et là, on est vraiment sur des interventions qui sont extrêmement basiques. On informe, on apporte notre expérience. Voilà, on leur donne des éléments pour qu'ils puissent, comme ils travaillent dans nos trains, des éléments comme sont nous les professionnels du milieu ferroviaire, on leur apporte des éléments pour qu'ils puissent travailler en sécurité.
2: Apprendre à sortir un voyageur récalcitrant, travailler en partenariat avec les contrôleurs, Pamela, coach mental et réserviste de la gendarmerie depuis plusieurs années, apprécie les différentes techniques enseignées.
4: C'est très spécifique, on intervient dans des zones qui sont assez confinées et ça demande justement de connaître certaines techniques et d'avoir un savoir qui est plus particulier que sur le terrain en extérieur. C'est très intéressant parce qu'ils n'interviennent que dans ces zones confinées et nous, on n'a pas forcément l'habitude d'intervenir uniquement dans des zones comme celle-ci, donc pour nous, ça nous apporte du savoir et de la technique.
2: Chaque année, une dizaine de gendarmes réservistes sont formés dans la région. Un vrai plus pour la sécurité des voyageurs, assure Véronique Boré, vice-présidente en charge de la sécurité à la région.
5: On a des médiateurs qui interviennent dans les trains, on a les personnels des transporteurs et puis on a les gendarmes qui interviennent également par le biais des réservistes. Donc vous avez une patrouille qui se déplace, il y a un OPJ parmi l'équipe qui peut effectivement procéder à un certain nombre d'actes judiciaires puisqu'il procède à pratiquement 400 interpellations par an. Il contrôle plusieurs milliers de trains, des dizaines de milliers de passagers et tout ça contribue à la sûreté. C'est vrai que nos passagers sont très heureux de rencontrer des équipages de gendarmes, de réservistes dans nos trains qui interviennent également en gare et c'est un dispositif qui a montré ses preuves à la fois sur le sentiment de sécurité mais également sur la sécurisation de nos trains.
2: Dans les Alpes-Maritimes, sur les 700 gendarmes réservistes, 25 sont désormais formés pour intervenir spécifiquement dans les trains.
1: Et la région dépense 420 000 euros pour former et pour financer les 1520 réservistes pour intervenir dans les trains.
6: Ici matin, il est 6h34. Dans l'actualité également, Julie.
1: Cette intervention musclée hier soir à Mandelieu où un homme armé s'est retranché chez lui suite à un différend privé. Un périmètre de sécurité a été mis en place avant qu'il ne se rende et ne soit interpellé. Et puis, la colère hier, quartier de l'Ariane à Nice, lors d'une marche en soutien à Sabri, car deux CRS sont soupçonnés d'avoir roué de coups ce jeune homme de 22 ans, le 22 avril dernier. Selon les premiers éléments de l'enquête, les deux policiers étaient hors service et ivres. Ils sont sous contrôle judiciaire en attendant leur procès le 1er juin prochain. La météo est maussade.
6: Oui, c'est vrai. Des nuages assez bas, assez gris, assez épais et puis qui vont donner sur

0: surtout de la pluie tout à l'heure, parce que pour l'instant, ça reste assez calme. Hein. On nous annonce surtout un ciel nuageux. Caroline, par exemple, qui est à Nice, nous le confirme. Cathy, qui est à Cantaron, annonce un ciel couvert, donc pas de gazouillis d'oiseaux, nous confirme-t-elle aussi. Bon, il fait 12 degrés, donc la douceur, elle est toujours là. Et pour cet après-midi, où la pluie et le vent aussi seront de retour, le vent surtout sur le littoral jusqu'à 60 km/h, on aura 18 degrés à Nice, 19 à Menton. Ce sera la même chose à Cannes. Pas plus de 13 degrés dans la Bastinée, secteur de Saint-Sauveur. 14 quand même dans la Vésubie à Roquebillière. Entre 5 et 8 pour Isola 2000 et Gréolières. Oui, parce que ça baisse aussi en montagne. Bon, on attend une timide accalmie à partir de demain. Pas de retour d'un grand soleil avant jeudi. 6h36 minutes à 7h06. Ça y est, ça se voit sur nos cartes. Ça commence à freiner avant le tunnel de la Condamine, sur la pénétrante du Paillon, ou alors même en direction de Monaco. Vous quittez la 8 à la Turbie ou vous prenez la moyenne Corniche. Dans tous les cas, ça commence à freiner. Je vous annonce une bonne nouvelle quand même, c'est qu'au niveau des trains, tout le monde est à l'heure, départ comme arrivé. Restons comme ça et bon courage. Il y a un numéro de téléphone pour l'infotrafic en direct, 04 93 82 03 04.
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0: Ici matin, 6h36, notre mission, vous savez quoi, c'est vous apporter ce petit sourire en coin, là, de bon matin. Un petit sourire qui a l'air de rien, mais qui peut transformer la journée. Hein. Vous quittez les paillons, vous avez ici Azur sur le 94.4. Bon courage sur la pénétrante, ça bouchonne, on vous lâche pas. Voici Mylène Farmer.

0: Désenchanté, on chante de toute façon sur la musique que l'on aime et que vous aimez. C'est pour ça qu'on vous réveille comme ça avec les tubes que vous aimez. Mylène Farmer, Désenchanté, Talk Talk pour la suite, ce sera It's My Life. La petite question qu'on pose aussi régulièrement à cette heure-ci, si vous nous connaissez, c'est comment qu'elle va Soka? Comment qu'elle va Soka ce matin? Je vais me dire comment s'est passé son week-end à Soka.
1: Son week-end s'est bien passé. Elle a baladé au lac du Broc.
0: Ah, ouais. Ça change un peu de la Valmasque.
1: On a changé,
0: habituelle.
1: Exactement. Ouais.
0: Elle a un collier, j'imagine, oui. Soka. Mais est-ce qu'elle a un petit collier genre personnalisé avec un petit médaillon?
1: Oui,
0: un truc
1: avec son numéro de téléphone.
0: Parfait. Enfin, le vôtre. En fait. Oui, parce qu'elle est un peu trop jeune pour avoir un portable.
1: Oui, exactement.
0: Voilà,
1: c'est on ça. On limite ses écrans à cet âge-là.
0: Effectivement. Pourquoi je parle du collier? Parce que bon, évidemment, pour les chiens, c'est normal. Mais est-ce que il y en a qui mettent des colliers à leurs chats, mais surtout des colliers personnalisés. Est-ce qu'il faut en mettre un, forcément, au chat? Docteur Fabin, notre véto, il arrive avec ses conseils. Ce sera dans deux minutes.
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0: Pour l'heure, la minute rouge et noire qui retient son souffle ce matin avant la finale pour le maintien qui s'annonce irrespirable à Auxerre ce week-end. Bonjour Maxime Baquier.
4: Bonjour.
0: Les Bourguignons qui sont revenus à 3 points des Aiglons avant de les recevoir dimanche.
4: Oui, on l'a redouté, on l'a pressenté. Eh bien, on l'aura cette finale pour le maintien à la Baie des Champs. 3 petits points seulement séparent Auxerre et Nice ce matin avant de s'affronter dimanche pour faire barrage à cette place très inconfortable de barragiste. Et la différence de but favorable aux Bourguignons leur permet de rêver de doubler au buzzer les Aiglons en cas de succès. Scénario catastrophe évidemment, mais plausible forcément. Les Auxerrois sont dans la position du chasseur, regonflés à bloc par ce succès crucial, vital hier face à Angers. Et avec le 12e homme en plus derrière eux, l'ambiance va être bouillante et hostile aux Niçois dimanche. Même si on peut espérer une mobilisation des ultras rouges et noirs et amoureux du gym pour aider l'équipe de Claude Puel à poursuivre sa série d'invincibilité, le gym assurerait quasiment son maintien en ajoutant une 6e rencontre d'affilée sans perdre. Sauf qu'après avoir résisté à Lille, Strasbourg, Marseille ou Lens, les Aiglons vont se frotter à un autre type d'adversaire qui va lui imposer un état d'urgence pendant 90 minutes. Pression maximale, souffle chaud dans la nuque, duel âpre, il faut s'attendre, se préparer même cette semaine à souffrir sérieusement. Heureusement, le gym a montré qu'il avait de l'orgueil et quelques qualités pour résister, même si on serait sacrément plus rassuré de se déplacer avec Wahi et Klaus, tous les deux blessés samedi. Survie en jeu, petit bobo du coup à ignorer, finale du 22 mai à oublier évidemment. Les Aiglons vont jouer à quitte ou double dimanche ou presque, hein. Il y aura oui un ultime joker à la dernière journée pour repasser devant Auxerre si ça tourne mal, mais il ne faut même pas l'envisager. Jouer sans filet et éviter à tout prix ce bug bourguignon qui nous tordrait les boyaux.
0: Et puis on va parler de ce match de la peur à Auxerre et puis du nul face à Lens ce soir dans 100% Aiglons, le podcast évidemment que vous allez retrouver dès cet après-midi également sur l'appli ICI et sur ICI.fr. Merci Maxime Baquier. La minute rouge et noire aussi que vous retrouvez dès à présent sur ici.fr et l'appli ici. Faut-il mettre un collier à son chat? Ce sera un bon prétexte aussi à vous présenter un joli petit minou qui s'appelle Dany. À tout de suite.
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0: Il est 6h45, vous nous suivez à la télé peut-être? Eh bien vous allez voir la jolie petite bouille de Dany. Dany, c'est une petite chatte de 8 ans, au cœur tendre nous dit-on, et qui attend patiemment une famille, ou dans les Alpes-Maritimes, ou dans le Var, identifiée, primo-vaccinée, déparasitée, testée négative aux FIV. Elle a juste besoin d'un jardin, elle ne s'entend pas forcément avec les jeunes enfants, ni avec les chats, donc il y a des circonstances qui sont assez précises, mais Dany est à adopter. Les chats du Mercantour partage l'annonce sur le site internet leschatsdumercantour.com. Le refuge, lui, est toujours basé à Saint-Étienne-de-Tinée. Docteur Fabin, notre véto, nous rejoint justement pour parler de chats. Bonjour docteur.
9: Bonjour Quentin.
0: Alors, On a tous en tête l'image du petit chaton avec son collier rouge à clochette. Hein. C'est mignon, ça rassure les proprios qui accrochent une médaille parfois, qui pensent protéger les oiseaux du jardin. Mais on va peut-être nous expliquer, vous allez nous expliquer pourquoi cet accessoire qui semble banal est souvent une mauvaise idée pour le félin.
6: Effectivement, un collier c'est un véritable piège mortel pour un chat. Tout simplement parce qu'un chat n'est pas un petit chien. Le chat est un grimpeur et un explorateur de buissons épineux. Le drame classique arrive en général avec un collier en cuir ou en nylon rigide. Le chat grimpe à un arbre ou saute un grillage, le collier s'accroche à une branche et le chat se retrouve pendu et peut décéder malheureusement en quelques minutes. Dans la panique, en essayant de se libérer, il va très souvent passer une patte avant ou sa mâchoire inférieure à l'intérieur du collier et celui-ci devient alors un garrot redoutable qui coupe la circulation et cisaille la peau jusqu'aux muscles. On voit parfois des chats arriver en clinique avec des plaies profondes dramatique à cause des colliers.
0: C'est quand même effroyable de se dire qu'on les met en danger en croyant bien faire. Mais alors, si on ne peut pas lui mettre de collier, comment l'identifier s'il se perd ?
6: Alors, pour l'identification en cas de perte, la seule méthode infaillible, c'est la puce électronique. Injectée sous la peau, elle ne peut ni s'accrocher, ni se perdre. Mais si vous voulez absolument lui mettre un collier pour y fixer une petite médaille pour qu'il soit retrouvé plus vite, il existe une seule option, le collier anti-étranglement. Ce collier possède un fermoir spécifique qui s'ouvre dès qu'une forte tension est exercée dessus. Si votre chat reste accroché à une clôture, le poids de son propre corps suffit à faire sauter le fermoir. Il rentrera à la maison sans collier, mais en vie.
0: Bon, le message est clair, docteur. Puce électronique pour l'identification, collier anti-étranglement uniquement. Mais sur ce fameux collier, peut-on quand même laisser la petite clochette pour l'empêcher de chasser les oiseaux ?
6: Alors, surtout pas. Le grelot est une véritable torture psychologique. Votre chat a une ouïe infiniment plus développée que la vôtre. Pour ce prédateur qui a un besoin vital de silence pour être apaisé, le tintement permanent à chaque pas est insupportable. Ça le rend chroniquement anxieux et le met dans un état de stress permanent. Vouloir protéger les oiseaux est une bonne intention, mais sacrifier la santé mentale de son chat en le condamnant à entendre un bruit strident à la moindre seconde n'est pas la bonne solution.
0: Merci docteur, les conseils du veto, ça se retrouve sur ici.fr et sur l'appli ici. 6h48, bon lundi avec ici matin. Je salue Antoine qui était sur l'Urban Trail du Bar-sur-Loup, c'était hier et le succès était au rendez-vous, hein, nous dit-il sur WhatsApp. Bravo à ceux qui sont allés faire jusqu'à 19 km de course. Hein. Et là peut-être qui enchaîne avec le boulot ce matin. Alors force à vous.

0: Talk Talk, bien sûr, c'est It's My Life, en tout cas pour le titre. 6h51 ici matin, en ce 4 mai, lundi 4 mai, et Vladimir sur WhatsApp qui nous rappelle très justement que c'est la journée internationale des pompiers. Et voilà, dans notre région, les pompiers sont essentiels. Chaque année, on subit des feux de forêt, des inondations, des accidents fréquents. Donc on voulait aussi leur rendre hommage par le biais de Vladimir, justement sur WhatsApp. On l'a rappelé. Merci Vladimir pour WhatsApp, c'est 04 93 82 03 04. Vous nous faites des petits coucous, vous nous donnez la météo du jour, des petites dédicaces, on lit tout de toute façon. À 7h06, à 6h52, vous avez l'occasion de noter trois infos pratiques, locales, utiles et sympas. Ce sont les trois plus ici à Zur.
1: Et si vous êtes en train d'organiser vos prochaines vacances, autorisez-vous un beau budget de 10 000 euros.
0: Voyage, voyage. Et c'est pas une blague, hein. 10 000 euros de vacances partout en France grâce à votre radio ici et à Bellambra. Pour ça, c'est simple en fait. Il va falloir repérer les disques rayés qui passent sur notre antenne. À tout moment de la journée, on va vous passer une chanson avec un mot qui va se répéter, qui va se répéter, qui va se répéter. Vous allez le noter. Vous allez noter tous les mots que vous allez entendre dans la semaine. Ça fera une phrase. Vous irez sur ici.fr, vous notez la phrase. Et ensuite, il faut croiser les doigts.
1: Ça se met avec 10 000 euros.
0: Eh, franchement. Et je vous le dis tout de suite, on vous en passe un entre 8 et 9 heures de disque rayé.
1: Ça donne quand même un petit indice.
0: Tiens donc.
1: À partir d'aujourd'hui, place Masséna, vous pouvez manger et boire gratuitement. Et
0: ouais. Vous donnez en échange. Vous donnez quoi? Vous donnez votre sang. Il y avait déjà cette opération en octobre dernier avec l'OGC Nice et l'établissement français du sang. En fait, si vous voyez ces grandes tentes qui sont installées place Masséna, vous allez pouvoir y aller à partir de 13h. Vous donnez votre sang. Et le but, c'est de mobiliser jusqu'à 550 donneurs. Alors, on va expliquer ce chiffre tout à l'heure à 7h20 dans notre rendez-vous ici, ça compte. Mais non seulement vous pouvez manger, boire gratuitement, mais en donnant votre sang, en moyenne, vous sauvez 3 vies. C'est pas mal.
1: Et enfin, ce week-end, ce sera une bonne occasion pour ressortir ce classique de la chanson française.
0: Salut les musclés. Ça fait longtemps qu'on n'avait pas entendu ça. Ouais, parce qu'il y a le festival du barbecue à Nice, aux Mines très exactement. Alors ça se fait tout le week-end, vendredi, samedi, dimanche, avec plein d'animations, des soirées, concerts, de la viande de barbac à déguster, évidemment. Et puis il y aura même un village bière artisanale à consommer avec modération. Et voilà, festival du barbecue vendredi, 6h54, ici à Azur avec Monsieur Eddy. Bon lundi, nous sommes le 4 mai, on est dans le 06 avec vous.

0: Monsieur Eddy, Eddy Mitchell, il ne rentre pas ce soir. C'est ici matin, dans un instant, les infos de 7h. Et puis juste avant, la déclaration d'impôt, un sujet d'angoisse? Non, sujet à rire. À tout de suite.
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0: La déclaration d'impôt du printemps, on sait que ça fait grincer des dents, mais vous allez voir que ça peut être aussi un classico très marrant. Fred Ballard, l'humour en tube.
7: Calculez vous-même votre nombre de parts. Célibataire 1, marié 2, divorcé 1, ça fait 4.
8: Ah oui, c'est vrai que chaque année, il faut recalculer son nombre de parts. Quand les enfants partent, ça baisse. Quand le conjoint part, ça baisse aussi. À moins d'adopter la merveilleuse méthode d'optimisation fiscale de Gilles Détroit.
7: Réduction d'impôt. Ah, il y a deux lignes. Si vous n'êtes pas assujetti à l'impôt, vous n'avez droit à aucune réduction. Ça, c'est un énarque qui l'a écrit. Réduction pour rénovation, isolation des portes, murs et sols, ne pas dépasser le plafond. Ça n'est marque maçon, c'est très. Pour les plafonds, voire ressources planchées.
8: Voilà, donc attention à l'optimisation fiscale, ça rend marteau, surtout si on n'a pas le compas dans l'œil. Si le plancher dépasse le plafond, ça sent le redressement. Une expérience assez mal vécue hein, par ceux qui tombent de haut après avoir plafonné.
9: Ah non, mais les impôts, un manque de vigilance totale là-bas. Parce que moi, je suis un ancien pauvre doublé d'un branleur. C'est quoi ce que je vous dis, hein? Jusqu'à maintenant, pour moi, quand je gagne 10 000 euros, j'ai 10 euros. Moi, je savais pas, il fallait enlever 4 440 euros.
8: Voilà, bon bah l'équipe des inspecteurs des impôts de Stéphane appréciera sûrement ce petit clin d'œil complice qui n'empêchera pas Edgar Yves d'ouvrir les vannes pour nous rappeler que les comiques bah, n'épargnent pas le trésor public et vice versa.
0: Merci beaucoup Fred Ballard. L'humour en tube, ça se retrouve sur ici.fr et l'appli ici, puis sinon demain bien sûr. Oh. Longtemps ça. Classique des classiques de Stevie Wonder. Vous savez quoi? On vous le passe dans un instant, juste après les infos de 7h. Je salue Marie-Pierre qui est sur ici, sur le WhatsApp d'ici Azur et qui nous dit bonjour, je suis bien avec vous. Bah merci, Marie-Pierre, fait plaisir. 04 93 82 03 04 pour vos messages.
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0: Et bon lundi, nous sommes le 4 mai 2026, il est 7h. L'actu des Alpes-Maritimes, Julie Munch, l'image des gardiens de la paix largement écornée dans les quartiers populaires à Nice.
10: Ils ne sont pas contre la police, mais les participants à la marche d'hier dans le quartier de l'Ariane dénoncent des violences et

0: rupture de confiance avec les habitants suite à cette scène diffusée sur les réseaux sociaux où l'on voit un jeune homme roué de coups par deux individus et les principaux suspects sont deux CRS placés sous contrôle judiciaire. Zora du collectif antiraciste 06 est encore choquée par les images qu'elle a vues.
1: Quand on voit un homme traîner un autre homme par les cheveux, un homme qu'il ne connaît pas et qui ne l'a pas agressé, on s'imagine ce qu'il doit faire à sa femme, ce qu'il doit faire à ses enfants. Parce qu'une personne violente n'est pas violente que dans un cadre prédéfini. Elle est violente tout le temps. Donc la violence doit être réprimée, réprimée par la justice. Et donc les policiers violents sont des dangers pour toute la population et y compris pour leur famille. Ils doivent payer le prix de leur violence. Donc on veut que la loi s'applique à tout le monde et qu'elle s'applique y compris aux policiers qui tuent, qui frappe, qui humilie en fait au quotidien les populations des quartiers ou hors des quartiers.
0: Les deux CRS seront jugés le 1er juin prochain.
2: À Mont-de-Lieu, le périmètre de sécurité est levé ce matin.
0: Après l'intervention hier soir des forces de l'ordre, car un homme armé s'était retranché dans un immeuble suite à un différend privé. Il a fini par se rendre et a été interpellé. Un gros panache de fumée noire dans une blanchisserie au sud de Mougins et 25 pompiers mobilisés sur un violent incendie hier soir. Les premières opérations de reconnaissance ont permis de conclure qu'il n'y avait pas de victimes. Les dangers du feu, mais les dangers de l'eau également. Accident de plongée hier matin au large de Cannes, autour de l'île Sainte-Marguerite. Un homme de 51 ans a eu un problème de décompression au palier. Ce plongeur est légèrement blessé.
2: Les insultes pleuvent à Cagnes-sur-Mer.
0: Et c'est un opposant au maire qui les dénonce. Cédric Garoyan décrit une montée de la violence depuis l'élection du nouveau maire Brian Masson, encarté au Rassemblement National. Le Parti communiste le soutient et juge brutal le nouveau style de gouvernance. Cédric Garoyan a même porté plainte.
3: La part de responsabilité, c'est que lui, il pourrait mettre le haut là. J'attends de lui que, officiellement, ses propos, il les récuse. J'avais fait un post sur Facebook sur les stickers néo-nazis qu'il y avait à la gare de Cannes-sur-Mer. J'ai eu des centaines d'insultes. Et j'attends toujours, de la part de la mairie, une condamnation ferme. Ça fait un mois qu'il est là. Ça sera comment dans un an, ou dans deux ans, ou dans trois ans? Je m'attends au pire. Hein. Pendant sept ans, ça va me rendre fou. C'est à chaque fois que j'ouvre Internet ou que je vais sur les réseaux sociaux, que ce soit Facebook ou Instagram, j'ai des propos insultants. Écoutez, moi, je ne pensais pas que dans ma vie, je pourrais lire autant d'insultes me concernant. Il a gagné, il a fait plus de 50% des voix, donc il a du monde derrière lui. Donc c'est à lui de le condamner fermement et publiquement.
0: Et le maire Brian Masson condamne ces insultes et menaces dans une réponse faite par SMS lorsque nous l'avons sollicité. Il a refusé notre interview sur ce sujet en raison, dit-il, d'une journée trop chargée. C'est reparti pour un tour. Jean-Luc Mélenchon sera bien candidat à l'élection présidentielle de 2027 pour la quatrième fois de sa carrière politique, alors que le patron de la France Insoumise avait répété que 2022 serait sa dernière campagne à tacler l'ex-insoumise Raquel Garrido.
2: Des repas à 1 € pour tous les étudiants azuréens.
0: La mesure entre en vigueur aujourd'hui. Jusqu'à présent, elle était réservée aux boursiers et aux étudiants précaires. Elle est désormais élargie à tous ces jeunes particulièrement touchés par l'inflation. Nicolas Joly, comment va fonctionner ce repas à 1 €?
4: Derrière la pièce d'1 €, vous trouvez un plat principal et deux accompagnements. Outre les étudiants, ce tarif concerne les apprentis et les alternants, les doctorants et les volontaires en service civique. Deux conditions pour en bénéficier, avoir sa carte d'étudiant et un compte EASLY, c'est le système de paiement sur les campus. Les CROUS encouragent les étudiants à s'en servir pour payer sans contact et éviter des files d'attente à la caisse. En effet, les restos universitaires prévoient 12% de fréquentation en plus. Le mois de mai, plus calme avec les révisions de partiels, va servir de test avant le mois de septembre et l'effusion de la rentrée. 204 recrutements sont d'ailleurs prévus cet été pour renforcer les équipes de restauration.
0: Et nous en reparlerons avec notre invité à 7h45, Mireille Barral, la directrice du CROUS Nice-Toulon, qui nous rejoindra en studio.
2: Attention, danger pour l'OGC de Nice.
0: Nice pourrait se retrouver barragiste dimanche prochain en cas de victoire d'Auxerre, car les Bourguignons se sont imposés hier face à Angers et reviennent à 3 points seulement du GIM. Les Aiglons aussi luttent pour leur maintien. maintien en seconde ligue. Après leur défaite 2-0 hier face au Mans, elles ont seulement 2 points d'avance sur la zone rouge à 2 journées de la fin du championnat.
2: Ici matin, 7h05, la belle histoire ce matin sur Ici Azur est écrite justement par un supporter des Aiglons.
0: Iclo reprend la route pour Paris à pied comme il l'avait fait en 2022 pour ceux qui s'en souviennent, pour rejoindre le Stade de France et assister à la finale de la Coupe. Cette fois, il y a une dimension solidaire bien présente.
5: Et puis 2022, il s'est passé pas mal de choses dans ma vie, dans des trucs pas très rigolos. Quand j'étais au fond du trou et que j'ai eu besoin d'aide, j'ai toujours obtenu de l'aide. Et c'était vraiment une coïncidence, c'était des supporters de l'OGC Nice. Et donc cette marche, je me suis dit, avec ce que cette communauté m'a apporté, je me suis dit, c'est l'occasion de rendre la monnaie. C'est de me dire, voilà, moi j'ai pu obtenir de l'aide de la part de ces gens. J'ai envie à mon tour de profiter de la visibilité de cette aventure pour donner un coup de pouce, donner un coup de main à ceux qui traversent une période difficile, qui ont une galère dans la vie. L'objectif, si ça prend, c'est de se dire résoudre une galère par jour jusqu'à Paris.
0: Et la finale, ce sera contre Lens le 22 mai prochain. La billetterie pour le grand public ouvre à 15h cet après-midi. Plus de 10 000 places ont déjà été vendues aux abonnés depuis jeudi dernier. Les prix vont de 29 à 120 euros la place. À suivre dans un instant, dans Ici ça compte aussi, le don du sang rouge et noir qui débute cet après-midi, place Masséna à Nice. Et puis, dans l'actualité également, le rouge du tapis rouge, avant-goût en fait du festival de Cannes, avec le début aujourd'hui du Festival international des films des écoles de cinéma. C'est la 2e édition jusqu'à mercredi à l'espace Miramar à Cannes. Un festival ouvert à tous pour découvrir, donc vous l'avez compris, les talents de demain.
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0: Mais la couleur du jour dans le ciel, c'est bien le gris.
2: Ouais, c'est vrai, du gris un peu partout. C'est ce que vous nous dites sur la page Facebook d'Ici Azur. Même si les températures ne sont pas si fraîches que ça. 13 degrés ce matin à Puget-Théniers, nous dit Véronique. Un week-end de 3 jours bien reposant. Et on recommence cette semaine très agréable, nous dit quand même Véro. Cécile est à Roquebrune-Cap-Martin. Il fait 16 degrés, ciel nuageux et qui donnera donc de la pluie cet après-midi. Du vent aussi, jusqu'à 60 km/h sur le littoral. Pas de vigilance dans la journée, mais à partir de ce soir, 22h, vigilance jaune au risque d'orage, comme dans le Var d'ailleurs. Pour les maximales, vous noterez entre 18 et 20 degrés sur le littoral, 18 à Nice, 19 à Menton et Monaco, 20 degrés sur la Croisette. On va faire 13 degrés dans la vallée du Var, Puget-Théniers, matin comme après-midi, c'est pareil finalement. Et 15 degrés à Saint-Paul-de-Vence. Faut s'attendre à une petite accalmie demain, un temps plus sec, quelques éclaircies, puis le soleil qui sera beaucoup plus franc seulement à partir de jeudi. On reste avec vous sur la route aussi, 04 93 82 03 04. On a les bouchons du matin bien présents, bon courage, ça freine déjà bien entre les sorties après la barrière de péage d'Antibes et la sortie Nice-Ouest sur la 8, pénétrante du Paillon à partir de Comte aussi, c'est déjà bien chargé. Puis en direction de Monaco, on reste avec vous aussi, que ça soit en sortant de la 8 à la Turbie ou en prenant la moyenne corniche, il y a du monde. Bon courage.
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2: Lundi 4 mai 2026, si vous nous suivez à la télé, il y a peut-être un petit peu de soleil de temps en temps. Voici Stevie Wonder.

0: Peut-être une des plus belles chansons de Stevie Wonder. I just call to say I love you. Il est 7h12. C'est ici matin. Bon lundi. Nous sommes le 4 mai 2026. Vous savez qu'on évoque aussi l'actu des Alpes-Maritimes en chiffres. Le chiffre, c'est 550. Et 550, c'est le nombre de donneurs de sang que veulent viser l'OGC Nice et l'établissement français du sang. Si vous voyez les tentes installées place Masséna en ce moment, bah, c'est ça. Pourquoi 550 donneurs? Eh bien, on verra ça à 7h20 dans le rendez-vous des chiffres. Ici, ça compte.
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0: Et on a une question à se poser, comme tous les lundis matins. Qui va gagner 200 euros? Qui va faire comme Annick la semaine dernière?
1: Allô Annick?
3: Oui.
0: Bonjour Annick.
3: Bonjour.
0: Déjà, est-ce que vous savez qui vous appelle?
3: Je crois que c'est Ici Azur.
0: Et pour vous dire que vous avez gagné, s'il vous plaît Annick, 200 euros. Et hop là.
3: Ça illumine ma journée. Ça illumine mes enfants.
0: Et voilà, et Annick qui a gagné 200 euros, qu'on embrasse. Si comme Annick, vous avez joué avec nous la semaine dernière et que vous avez gagné à l'un de nos jeux du matin, du midi, de l'après-midi, gardez le téléphone auprès de vous puisque ça peut sonner juste avant 7h30. C'est pas vous qui appelez, c'est nous. Attention, reste à croiser les doigts, c'est dans moins d'un quart d'heure le tirage.
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0: Il est 7h14. David Ossio nous a rejoint pour son édito. Ça s'appelle Mon œil. On va revenir sur ces dizaines de milliers de fêtards qui ont passé un long week-end sur un terrain militaire du Cher et plusieurs centaines l'ont terminé avec une amende, David.
5: Et ils s'en tirent plutôt bien parce que la fête s'est déroulée sur un site dangereux. On y a retrouvé des obus. Free party, la fête libre, gratuite, hors cadre, très bien. Sauf que la liberté, ça se mérite et surtout, ça se partage. Là, les organisateurs ont donc choisi ce terrain militaire près de Bourges comme un acte politique dans le département natal du ministre de l'Intérieur, Laurent Nunez. Soit. Mais quand on invite des dizaines de milliers de personnes sur un champ où peuvent dormir des munitions non explosées, c'est plus seulement de la liberté, c'est de l'inconscience organisée. Et pourquoi pas la prochaine fois dans une ancienne centrale nucléaire, tant qu'on y est. Cette free party n'était gratuite pour personne. 600 gendarmes mobilisés, des pompiers, des secouristes, des démineurs, des hommes et des femmes en tenue pour protéger des gens qui, eux, avaient choisi d'être là. Il y a aussi les agriculteurs, forcément très inquiets, à l'idée de retrouver leurs champs dévastés. Et pendant que ça dansait, le ministre de l'Intérieur était sur place, à quelques kilomètres, pour promettre un durcissement de la loi avec le projet Riposte. Organiser une rave pourrait devenir un délit passible de 2 ans de prison et 30 000 euros d'amende. Mais est-ce que répondre uniquement par le marteau pénal, c'est la solution? Car plus on réprime ces fêtes, plus elles se cachent, plus elles s'éloignent des secours, des associations de prévention. Et en voulant éteindre la musique par la loi, eh bien on fabrique exactement le chaos qu'on prétend éviter. Et puis il y a cette retraitée, très amusée par ce qu'elle a vu. Pour une fois qu'il y a de l'animation, profitons-en, dit-elle. 20 000 personnes au total. C'est 100 fois ce que la brocante du village le plus proche attire au mois de juillet.
0: Merci David Ossiou. 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Il est 7h16. Un coucou à vous qui bossez sur la route, hein, d'un côté et de l'autre de la frontière franco-italienne. Bah tiens, Lily Cube, ça va vous.

0: en Italie de Lily Cube 94. C'est ici matin, il est 7h19. Tendez le bras. Pour la bonne cause en l'occurrence, hein, on en parle dans Ici ça compte, vous savez le rendez-vous des chiffres chaque matin, 550 c'est le chiffre, 550 donneurs de sang, c'est ce que vise l'établissement français du sang pour le don en rouge et noir qui a lieu à partir d'aujourd'hui avec le GC Nice, place Masséna justement pour en parler, le responsable du développement des territoires et de la promotion du don du sang à l'établissement français du sang est avec nous.
1: Bonjour Alexandre Talamoni.
2: Bonjour.
1: Pourquoi ce chiffre de 550 donneurs ?
2: 550, c'est la capacité d'accueil maximale que l'on a avec nos équipes de prélèvement, les médecins, les infirmiers, le personnel d'accueil de l'établissement français du sang. Et le but, c'est de faire 100% de notre capacité d'accueil, d'accueillir un maximum de volontaires et d'être à 100% de nos capacités d'accueil.
1: Et cet objectif, il a déjà été atteint sur un...

0: un don du sang rouge et noir.
1: Tout à fait. L'année dernière, en octobre, la dernière édition avait remporté un franc succès. On avait dépassé ces résultats grâce à la mobilisation du public, vraiment des jeunes, des moins jeunes, tout le monde s'était mobilisé. C'était vraiment une très belle édition.
0: Et quel rôle joue en fait l'OGC Nice dans ce don du sang?
1: Alors l'OGC Nice s'associe, c'est la 19e édition que l'on réalise avec eux, donc ça fait quasiment 10 ans qu'on est sur cette opération avec notre partenaire de l'OGC Nice. C'est une image, c'est aussi un engagement de leur part. Ils mobilisent leurs supporters, ils en parlent au stade, ils en parlent au travers de leurs réseaux sociaux. Il y a quand même une force de frappe en termes de communication. Ils s'associent à cette cause qui est universelle, qui est indispensable pour nos malades. Et on a beau être gros comme l'OGC Nice, c'est une grosse structure, on peut apporter sa contribution, et c'est ce que l'OGC Nice a souhaité faire.
0: Et parfois on peut rencontrer des joueurs, des joueuses aussi de l'OGC Nice.
1: Exactement. Effectivement, alors là on aura peut-être pas l'occasion de rencontrer des joueurs, mais on a le staff qui se déplace notamment dès aujourd'hui pour le lancement de cette nouvelle édition, le président délégué qui sera présent, des jeunes du centre de formation, l'équipe féminine qui sera présente, le staff qui sera présent, et plein d'autres partenaires comme les associations du don du sang, la ville de Nice, bien entendu, etc.
0: Ce genre d'opération, ça attire vraiment les donneurs?
1: Alors oui, bien sûr, sur la place Masséna, c'est une place très passante, très accessible. Enfin, beaucoup de gens se déplacent sur cette place et naturellement se disent, il y en a, hélas pas tous, mais un grand nombre se disent, tiens, je vais faire une bonne action, c'est l'occasion d'y aller. C'est un beau village, c'est joyeux. On fait tout pour accueillir dans les meilleures conditions le public. On a un beau chapiteau couvert aussi, donc pas de problème s'il y a de la pluie. Voilà.
0: D'autant plus que ce mois de mai, c'est une période qui est quand même compliquée avec tous les ponts. C'est une période tendue où vous avez particulièrement besoin de remplir les stocks.
1: C'est tout à fait ça. Nous avons les difficultés des ponts, des jours fériés. Tous ces jours fériés, nous n'allons pas travailler. Et du coup, nous n'allons pas pouvoir collecter des poches de sang et assurer nos réserves de sang à un niveau satisfaisant. Donc là, c'est vrai que cet événement, on l'a positionné à ce moment-là pour justement remonter notre niveau de réserve de sang et mobiliser le public sur cette belle action.
0: Démarre donc cet après-midi et ça dure jusqu'à jeudi. Merci beaucoup Alexandre Talamoni, responsable du développement des territoires et de la promotion du don à l'établissement français du sang. Bonne journée.
2: Et puis encore une fois, autre bonne raison d'y aller, c'est qu'on y mange bien, franchement, et que le personnel est super sympa et nous déstresse quand on a un peu peur de l'aiguille, franchement. 7h23, on offre 200 euros, ce sera juste après Marc Lavoine.

0: Begin avec toi.
1: Marc Lavoine, pour une Begin avec toi, 7h26. Dans moins d'une minute, on offre 200 euros à l'un ou l'une d'entre vous. Vous restez avec nous.
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1: Ça, c'est le moment qu'on attend chaque semaine, le lundi matin, 7h27. Il y a le moment de dénou. Vous avez joué avec nous toute la semaine dernière et vous avez gagné, comme Brice, qui a joué avec nous la semaine dernière. Et bien, c'est lui que nous allons appeler.
4: Oui, allô.
1: Allô, Brice.
4: Allô, oui.
1: J'entends la radio derrière, moi.
4: Je fais moins fort, je suis en voiture.
1: Oui, parce que sinon, voilà, il va y avoir un décalage. Comment ça va, Brice?
4: Eh ben, ça va, j'attendais l'appel avec impatience. Je suis très, très content, du coup.
1: Écoutez, très, très heureux, maître Foulard, trésor public des Alpes-Maritimes.
4: Oui.
1: Et voilà, prélèvement à la source, il n'est pas OK en ce moment. Hein. Le pourcentage, paraît-il, n'est pas super haut pour vous. Il va falloir réguler tout ça, Brice.
4: Oh punaise, ok, eh ben écoutez, qu'est-ce que vous pouvez faire pour moi?
1: Vous avez moins le sourire là maintenant. Non Brice, évidemment, oui. C'est ici Azur. Bon, vous savez quelle est la bonne nouvelle que je vous annonce là, cette heure-ci?
4: Pardon, j'ai pas entendu.
1: J'ai parlé trop vite en même temps. Vous savez quelle est la bonne nouvelle que je vous annonce ce matin, Brice?
4: Eh ben, je crois que j'ai gagné 200 euros.
1: Ben. Moi, je suis sûr que vous avez gagné 200 euros. Bravo, Brice!
4: Ouais. Ah, trop bien, merci beaucoup! Merci.
1: Eh ben voilà, un joli chèque qui vous tombe tout cuit dans le bec, c'est le cas de le dire. Vous avez joué quand, Brice?
4: J'ai joué la semaine dernière, j'ai joué jeudi, il me semble.
1: À quel moment de la journée, rappelez-moi?
4: Le matin, à 10h30.
1: D'accord, eh ben c'est, bah voilà, c'était avec... attendez, 6h30 ou 10h30?
4: 10h30.
1: Ouais, enfin, avec l'ami Thierry Messenage. Voilà, visiblement.
4: Exactement, c'est ça, oui, c'est ça.
1: Voilà. Et ben voilà, vous avez gagné la semaine dernière. Vous êtes à nouveau gagnant cette semaine, 200 euros. On est d'accord que ça fait du bien au portefeuille. C'est quoi la dernière dépense, grosse dépense que vous avez fait, Brice?
4: La grosse dépense, bah, ça va être surtout la dépense pour l'anniversaire de ma fille qui vient d'avoir 3 ans.
1: Ah, trop bien! Comment elle s'appelle, la petite?
4: Manon.
1: Manon. Manon. Bah coucou Bouchou, elle est en maternelle ou c'est à la rentrée prochaine?
4: Elle rentre en septembre, là, elle va rentrer.
1: Bah salut Manon, on te fait un gros bisou. Et ben voilà, et 200 euros de cadeau pour un pitchouille de 3 ans, ça fait du bien.
4: Ah bah c'est parfait, ça tombe à point nommé.
1: Tout Brice, on vous souhaite une très belle journée, bravo, 200 euros pour vous, ne raccrochez pas. Mario vous explique tout le reste hors antenne. À bientôt Brice.
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1: Faire Nice-Paris à pied pour aller voir la finale de la Coupe de France. C'est ce que fait Iclo. On vous le présente dans un instant, c'est l'info d'ici. Mais d'abord, tout ce qui se passe en France et dans le monde. Le point 90 secondes, c'est avec vous, Aude Razo, lundi 4 mai, 7h30.
5: Vous avez un salaire modeste et vous roulez beaucoup pour aller travailler. Notez bien, la plateforme pour obtenir l'indemnité carburant de 50 euros ouvrira le 27 mai sur le site impots.gouv.fr. 3 millions de travailleurs sont

0: dégradation des conditions de travail. C'est officiel et c'est sans surprise. Jean-Luc Mélenchon sera candidat à l'élection présidentielle de l'an prochain. Il estime que le Rassemblement national est son principal adversaire. Nous allons, dit-il, les battre à plate couture. 2000 toughers avaient été verbalisés hier soir après avoir quitté la rave party organisée sur un terrain militaire près de Bourges. Amende systématique. Le ministre de l'Intérieur, Laurent Nunez, veut créer un délit de participation à ces fêtes illégales. Qui repartira avec sa statuette de meilleur comédien? La 37e nuit des Molières se tient ce soir aux Folies Bergères, traditionnel rendez-vous du théâtre français. Josiane Balasco, Laurent Lafitte, Jean-Paul Roux font partie des nommés. Valérie Lemercier et Alex Lutz se sont nommés pour le Molière de l'humour.
1: Direction le Stade de France dans l'info d'ici ce matin, au sens propre, puisqu'un supporter du gym vient de partir de Nice pour 850 km de marche pour être présent le 22 mai prochain dans la capitale pour soutenir les Aiglons face à Lens en finale de coupe. Un sacré défi qu'il a déjà réalisé en 2022. Vous le connaissez peut-être sous le surnom de Iclo. Et il remet ça, donc Maxime Baquet, même si l'aventure prend une tournure très différente cette année.
2: Le voilà reparti pour un tour, Iclo, à l'assaut du Stade de France, comme en 2022.
3: Donc là, je suis en train de marcher entre Saint-Vallier et Castellane. On est sous les chaînes, dans un sous-bois. Je pense que c'est le vrai chemin Napoléon, d'ailleurs.
2: À la conquête de Paris, comme l'empereur, sauf qu'Iclo n'est pas épaulé par 1000 soldats. Le Niçois de 45 ans est parti seul, cette fois avec ses chaussures de marche et son sac à dos, le plus léger possible, pour avaler les 850 km qui le séparent du Stade de France.
3: Je porte avec moi 2 litres d'eau et de boisson énergétique et 2-3 trucs à grignoter. Une étape à peu près de 40 km. Pour l'instant, ça va très bien. Hein. Les jambes vont même beaucoup mieux qu'en 2022.
2: Et oui, il connaît bien le chemin, Iclo, lui qui avait déjà rejoint la capitale à pied il y a 4 ans avec sa compagne Cindy, pour le goût de l'aventure et du défi. À l'époque, pour cette finale de 2022 face à Nantes, alors pourquoi repartir cette fois-ci?
3: Avec la qualification de Nice en finale, j'ai reçu quelques messages, notamment un message d'un journaliste de votre radio, Maxime Baquet, pour ne pas le nommé, qui se demandait si j'allais remonter à Paris. Donc forcément, moi, il faut pas me chauffer trop longtemps avec ce genre de défi. Puis 2022, il s'est passé pas mal de choses dans ma vie, dans des trucs pas très rigolos. J'ai toujours obtenu de l'aide, parfois par des gens que je connaissais même pas. Et c'était vraiment une coïncidence, c'était que c'était des supporters de l'OGC Nice. Et l'idée qui a germé depuis que je marche, c'est de me dire, ben voilà, moi j'ai pu obtenir de l'aide de la part de ces gens. Ben j'ai envie à mon tour de profiter de la visibilité de cette aventure pour donner un coup de pouce, donner un coup de main à ceux qui traversent une période difficile, qui ont une galère dans la vie.
2: Iclo invite donc tous les Niçois en difficulté qui ont l'impression d'être coincés dans une impasse à le contacter via ses réseaux sociaux.
3: L'objectif, si ça prend, c'est de se dire résoudre une galère par jour jusqu'à Paris. À chaque galère réussie, ben, ça me donne droit de terminer les 10 derniers kilomètres de l'étape en transport en commun, en stop.
2: Une aventure pour retrouver des ailes sur le chemin de la vie ou du Stade de France, avec cette fois évidemment l'envie de ne pas rentrer bredouille.
3: Comme au cinéma, lors d'un tournage de film, la première prise, elle était pas bonne. On l'a refait. Et on l'a refait en mieux. C'est-à-dire que moi, à mon niveau, il y avait des belles choses, mais tout n'a pas été parfait au niveau de cette aventure. Et puis, sur le terrain, la première prise, elle était clairement pas bonne. J'espère qu'ils vont afficher un autre état d'esprit, qu'ils vont jouer cette finale et qu'ils vont s'arracher, qu'ils vont aller jusqu'au bout pour amener la coupe cette fois.
2: Et avant de la soulever, cette coupe, Iclo invite tous les supporters du gym à le rejoindre pour le dernier kilomètre symbolique avant de rentrer à pied dans ce Stade de France.
1: Concernant la billetterie pour cette finale de Coupe de France, elle ouvre pour le grand public ce lundi à 15h.
4: Ici matin, 7h35, dans l'actualité également, Julie.
1: Cette opération de la gendarmerie, gilet pare-balles, casque, amende lieu hier soir, car un homme armé était retranché dans un immeuble à cause d'un différend privé. Il a fini par se rendre et a été interpellé. Et puis, dans un instant, entrée, plat, dessert à 1 euro pour les étudiants. Cette mesure entre en vigueur pour tous les étudiants azuriens dans les restaurants universitaire à partir d'aujourd'hui. Notre invitée à 7h45 est la directrice du CROUS Nice-Toulon. La météo fait grise mine.
4: Eh oui, grise mine, ciel gris, de la pluie. Alors, je ne sais pas si ça tombe encore vraiment partout. Par exemple, à Menton chez Martine. Bonjour Martine.
5: Bonjour.
4: Comment est le ciel ce matin? Est-ce que ça commence à tomber, la pluie, ou ça reste
5: sec? Non, ça ne tombe pas du tout. Le soleil se lève un petit peu.
4: Il y a du soleil même? Oh bah dis donc, qu'est-ce que c'est que cette météo?
5: Oui, sur la mer, côté Nice, il y a un peu de soleil.
4: Bon, si on peut croiser les doigts en se disant que Météo France se gourre, ce serait bien. Parce que je sais que vous faites des rendez-vous réguliers.

0: C'est pas
1: Martine.
0: Mal, ça.
1: Hein?
0: Pardon?
1: Vous faites souvent des randos, Martine, en plus.
0: Oui, je fais souvent des randos.
1: C'est vers où, généralement, vos points de balade?
0: Un peu Carédone, là, j'entends pas.
1: Ah, pardon, je disais, c'est où vos coins de balade préférés, Martine?
0: Ah, mon, vraiment, mon endroit préféré, c'est la Vallée des Merveilles.
1: Bah ouais, au-dessus.
0: Sur Casterino.
1: Ah, Casterino, avec le hameau qui est magnifique quand même. On est d'accord, Martine. Bon, bah, j'espère qu'il y aura quand même de quoi faire des randos cette semaine. Je vous souhaite une belle journée, Martine. À bientôt. Sachant que côté ciel, oui, aujourd'hui, ça risque d'être compromis de la pluie en grande partie. Il y aura du vent en plus, hein, sur le littoral, à Menton, mais jusqu'à Mandelieu, jusqu'à 60 km/h. Les maximales donneront 18 degrés à Nice, 19 à Menton, jusqu'à 20 degrés à Cannes, pas plus de 14 à Mont-Sartoux et à la Colle-sur-Loup, et puis 8 degrés à la Colmiane. Bon, petite accalmie à partir de demain où le soleil sera là quand même en journée. Il faudra attendre jeudi pour un vrai grand soleil azuréen. 7h36, rien de majeur à signaler sur la route, sinon les bouchons vers Nice, Antibes, Monaco. On reste avec vous, 04 93 82 03 04. Un petit souci au niveau des trains, le 7h57 en gare de Nice, direction Drape-Cantaron, ne sera pas assuré pour une histoire d'indisponibilité de matériel. C'est la seule perturbation qu'il y a à noter. Bon courage.
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1: Se replonger plus d'un siècle en arrière au cœur de Paris et au cœur en même temps d'une enquête meurtrière, c'est ce que vous allez voir ce soir sur Canal+, la série Police 1910 qui cartonne. Elle était même évoquée à Cannes Série. Adrien Mangano rencontre les comédiennes Eugénie Derouan et Evelyne Brochu. Elle foule le tapis rouge dans 3 minutes. Pour l'heure, une chanson qu'on retrouve dans le film Juste une illusion. Allez le voir, Téléphone, un autre monde.

0: bien sûr un autre monde à 7h41, c'est ici matin, bonjour à vous. Un repas à 1 euro pour les étudiants, dont ceux du Crous Nice Toulon. On évoque ça avec l'invité d'ici matin, Mireille Barral, la directrice du Crous Nice Toulon. Elle sera là dans moins de 5 minutes.
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0: Qu'est-ce qu'on regarde à la télé ce soir? Bah tiens, on demande à Adrien Mangano. Bonjour Adrien.
3: Bonjour Quentin, bonjour à tous.
0: On va évoquer la dernière saison de la série Paris Police 1910, puisque c'est diffusé ce soir sur Canal. Et Adrien, vous avez rencontré une partie de l'équipe.
3: Paris Police 1910, une saga policière de la belle époque, on peut dire même les débuts de la police scientifique, qui va résoudre des affaires criminelles inspirées de faits réels. Bande annonce.
4: La nouvelle d'une tuerie atroce a frappé de stupeur la population parisienne.
5: Voilà un beau crime. Double homicide, ces pompes funèbres.
6: Elle était étendue sur le lit, toute nue. C'est moi qui l'ai détachée.
7: Pourquoi Madame Steinheil a-t-elle été épargnée?
8: C'était où la nuit dernière? Les gens pour qui tu travailles ont le meilleur mobile que moi.
9: Il faut soupçonner.
10: Et si elle est innocente?
3: C'est à Cannes que nous avons rencontré les deux comédiennes de la série, Eugénie de Rouen et Evelyne Brochu. Qu'est-ce que vous avez pensé lorsqu'on vous a proposé de participer à cette série? Qu'est-ce qui vous a donné l'envie de défendre, d'interpréter vos personnages?
11: Il y avait quelque chose dans la puissance de la satire, dans les dialogues impeccables. Évidemment, quand on parle d'une série policière, il y a toujours le mystère, le désir d'en savoir plus. Ça fait qu'on prête attention à ce qu'il dit, à ce qu'il montre différemment. Ouais, la plume de Fabien, puis je pense que la puissance aussi, puis je parle pour nous deux, de ces personnages féminins aussi ouais. Magnifiques qu'on a eu la chance d'incarner.
3: Eugénie, Evelyne, vous incarnez deux femmes qui ont réellement existé. L'une était avocate, Jeanne Chauvin, et l'autre se faisait appeler Meg, alias Pompe Funèbre. Est-ce qu'il y a une grande différence entre interpréter un personnage de pure fiction et une personne qui a réellement existé?
11: Ouais, moi pour ma part, comme je suis québécoise, je savais pas que mon personnage avait existé vraiment. Donc quand j'ai lu le premier épisode, puis j'ai vu son surnom de Pompe Funèbre, je me suis dit, mais cet auteur, il est complètement cinglé. Après, je me suis dit, bon, finalement, la réalité n'est pas sa fiction, ou va encore plus loin, ou est encore plus brutale. J'ai l'impression qu'il y a un truc hyper riche d'aller fouiller dans l'histoire, puis je parle pas juste de mon personnage, c'est de faire des parallèles avec maintenant, de mesurer le chemin parcouru, puis le chemin aussi qui a pas été parcouru.
3: J'aimerais que l'on évoque aussi la reconstitution de cette époque 1900. Les vêtements que vous portez, comme on dit souvent, l'habit fait le moine.
11: Surtout que les costumes étaient là vraiment magnifiques, faits par Anaïs Roman, et c'est ce que disait Evelyne aussi, c'est que tout de suite quand on nous met le corset, ça nous donne un maintien. Et moi je disais, le personnage de Jeanne, je l'ai tellement travaillé en étant avec une forme de frustration tout le temps, le fait de vouloir s'imposer, que le fait d'être tenue par les corsets, ces costumes, et ça, ils sont tellement sublimes les vêtements que ouais. De toute façon ça donne une élégance. Tout de suite, ouais.
3: Paris Police 1910, c'est une série qui a été présentée en avant-première la semaine dernière à Cannes Série. Quel souvenir vous garderez en vous de ce tapis rose, de cette ambiance cannoise, Côte d'Azur?
11: C'était incroyable, non? Ouais. C'était magique, et de finir comme ça, enfin, Cannes Série, c'est génial, non? Grisant, féerique, trop cool de se retrouver aussi. On savait quand on a commencé à tourner la troisième saison que ça allait être la dernière, donc on savourait chaque moment, mais avec quelque chose d'encore plus ultime, parce que bon, c'est peut-être la dernière fois qu'on fait la fête ensemble, et qu'on en a bien profité.
3: Troisième et dernière saison de Paris Police 1910, ce soir sur Canal+, à 21h10.
0: Merci Adrien Mangano, on retrouve ce tapis rouge comme toujours sur ici.fr et sur l'appli Ici.
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0: 7h45, entrée, plat, dessert pour 1 euro, c'est la mesure mise en place aujourd'hui pour tous les étudiants azuréens dans les restaurants universitaires. On en parle justement avec l'invité d'ici matin, c'est la directrice du Crous Nice Toulon.
14: Bonjour Mireille Barral.
15: Bonjour.
14: Pourquoi étendre ce dispositif qui existait déjà pour les boursiers à l'ensemble des étudiants?
11: Ce dispositif existait pour les étudiants boursiers et en situation de précarité. Il est désormais étendu à l'ensemble des étudiants afin d'améliorer la qualité de vie des étudiants en termes de restauration.
9: On est dans un contexte où l'inflation est importante, où les étudiants sont de plus en plus en difficulté. Ça a compté ?
11: Bien évidemment, il s'agit de faciliter la gestion du budget qui est souvent très restreint des étudiants dans tous les domaines et dans toutes les familles.
9: Ces repas, ils sont possibles le midi et le soir ou c'est qu'un des deux ?
11: Le repas est possible le midi uniquement. Toutefois, une fois que le service de midi est terminé, il est possible en cafétéria d'emporter un second repas qui pourra être consommé le soir, par exemple.
9: Est-ce qu'il y a des quotas ? Car on imagine bien que ce tarif va attirer des étudiants qui n'ont pas pour habitude de venir au Resto U.
11: En effet. Alors, des quotas, non, bien sûr. Pour autant, nous avons à cœur de servir le maximum d'étudiants, tout en respectant les règles de sécurité qui s'imposent, notamment de jauge, et également en tenant compte de la pause méridienne qui est souvent courte pour les étudiants.
9: Donc, comment vous allez gérer ce flux supplémentaire ?
11: Alors, pour cela, nous avons travaillé sur la logistique, c'est-à-dire le matériel. On a acheté du matériel qui nous semble faciliter la vie des étudiants et aussi des personnels.
9: Donc, comme quoi, par exemple, des tables supplémentaires
11: Alors, du mobilier, bien sûr. Et en cuisine, en production, des équipements qui permettent de cuisiner davantage, pour faire simple. Ça, c'est le premier volet. On a aussi acquis un système qui va permettre de compter les étudiants et de prédire l'affluence, de façon à ce que, sur le smartphone, l'étudiant sache où en est la fréquentation à chaque toutes les 5 minutes, en fin de compte, et dans la mesure où il le peut, puisse adapter son horaire d'arrivée au restaurant.
9: C'est pour éviter des queues énormes en fait au Resto U. Vous allez embaucher du personnel en plus ?
11: 6 personnels sont prévus effectivement pour venir compléter les équipes et assurer ainsi à la fois la production, le service, le ménage, en fait, tout ce qu'il faut faire dans un restaurant.
9: Et comment vous financez les repas en eux-mêmes ? Parce qu'il y a entrée, plat ou dessert dans le forfait, le menu. Est-ce que la qualité des aliments est la même ou pas ?
11: Alors, il n'y a absolument aucun changement, bien évidemment. C'est un plat et 2 items, donc entrée, dessert, plus du pain, qui est bio d'ailleurs, et également de l'eau, bien évidemment. Et nous avons une excellente qualité de produits, avec beaucoup de produits bio, beaucoup de produits labellisés, et il n'est absolument pas question de toucher à cela. 3 entrées minimum, 3 plats, 3 choix de plats minimum, et 3 desserts, dont un maison.
9: La totalité de ce dispositif, ça représente combien d'investissements pour le Crous Nice-Toulon ?
11: Alors, en investissement pour le matériel, on est autour de 400 000 euros, entre 350 et 400 000 euros. Et les personnels, bien évidemment, le surcoût que l'on mesure difficilement pour le moment, parce que là, le 4 mai, certains étudiants sont déjà partis, parce qu'ils ont terminé ou ils sont en stage. On verra à la rentrée vraiment de septembre.
9: Quel est l'afflux supplémentaire d'étudiants. Autre sujet que je voulais aborder avec vous, Mireille Barral, le logement des étudiants, c'est un sujet très important aussi. Ils vont pouvoir déposer leur dossier, ça y est, à partir de cette semaine. Est-ce qu'il y a des logements Crous supplémentaires pour la rentrée 2026 ?
11: Alors, je voudrais vraiment faire passer le message. Pour demander un logement Crous, c'est entre le mois de mars et le 31 mai, il faut remplir un dossier social étudiant. On trouve cela sur le site internet mes services étudiants. Et une fois qu'on a rempli ce dossier, on coche « Je souhaite un logement ». À ce moment-là, à partir de demain, le 5 mai, il faut aller à nouveau sur le site internet, sur cette fois un autre onglet qui est « Trouver un logement » et demander ce logement. On peut faire de nombreux vœux qui correspondent, par exemple, aux vœux de Parcoursup. Alors, est-ce qu'il y a suffisamment de logements ? Malheureusement, il n'y en a pas encore suffisamment. Pour autant, le Crous, avec le soutien de l'État, de toutes les collectivités territoriales, développe une nouvelle offre de logement à la rentrée, 76 nouveaux logements sur le campus de droit.
9: Et c'est la résidence Trotabas,
11: c'est ça ? En effet, c'est ça. Et d'ici 2 ans, environ 335 nouveaux logements sur le campus de Saint-Jean-d'Angély.
9: Et quand on voit les listes d'attente, est-ce que ça permet de compenser ou pas ? On est loin du quota.
11: Alors, vous avez tout à fait raison. Il y a des désistements qui se me font connaître tout au long de la procédure, puisqu'un étudiant peut avoir réservé, puis il a un vœu Parcoursup qui lui convient davantage. Il renonce à son logement, voire il abandonne ses études dans l'année. Ce sont des situations que l'on rencontre. Et dans ce cas-là, la file d'attente se résorbe, puisque nous proposons des logements toute l'année dans les résidences du CROUS.
9: Mais il y a chaque année des étudiants qui ne trouvent pas de place dans les résidences du CROUS. Il en faudrait combien supplémentaires de logements pour arriver à absorber tout le flux ?
11: Il en faudrait peut-être au moins 500 de plus, mais des logements pour étudiants boursiers, puisque la cible du CROUS, ce sont prioritairement les étudiants boursiers.
9: La résidence Trotabas, elle se situe à Nice. Est-ce qu'il y a d'autres chantiers à venir, notamment celui de Saint-Jean-d'Angély ?
11: Oui, celui de Saint-Jean-d'Angély devrait ouvrir en septembre 2028, 335 logements à peu près. Et puis nous avons également des projets à Toulon.
9: Et à Cannes ?
11: Pour le moment, pas de projet du CROUS à Cannes, mais il y a des projets privés à Cannes.
9: Comment ça se fait qu'il n'y ait pas de projet du CROUS à Cannes ?
11: Nous avons ouvert en septembre 2022 une résidence de 172 logements qui trouve preneur, ça c'est certain. Et pour l'instant, il n'y a pas de nouveaux projets, mais nous sommes en lien, bien évidemment, avec les acteurs du territoire pour travailler sur les besoins.
9: Merci beaucoup, Mireille Barral. Vous êtes la directrice du CROUS Nice-Toulon. Vous étiez l'invitée d'ici matin. Bonne
11: Merci
9: journée.
11: À vous. Merci beaucoup.
0: Il est 7h53, je rappelle que cette interview, vous la retrouvez sur ici.fr et sur l'appli ICI. Dans un instant, c'est pas nous qui donnons l'info, c'est vous. Et via l'antenne d'ICI Azur, on fait le relais parce qu'ICI Azur, c'est vous. Stéphanie veut nous faire du sport. On va voir ça juste après, Oshi.

0: Pierre et que je partirai. 7h56, c'est ici matin. Stéphane Bern, notre monsieur patrimoine, arrive dans un instant pour un joli voyage dans le temps. Mais juste avant, un message de Stéphanie sur WhatsApp, je rappelle le numéro 04 93 82 03 04. Stéphanie, elle voulait nous faire faire du sport, surtout pour le 24 mai, puisqu'il y aura un nouvel événement sportif d'envergure, dit-elle. C'est la verticale du 06, un défi inédit qui relie la Méditerranée au sommet du Haut-Pays, en fait, entre Villeneuve-Loubet et Valberg. Sachant qu'il y a plusieurs courses possibles, on peut le faire en triathlon, natation, vélo, trail, en duathlon, 146 km quand même, course vélo-trail aussi. Il y a la course enfant entre 6 et 15 ans évidemment, où bien sûr la course est forcément beaucoup plus agréable. Mais les inscriptions se font en ce moment. Vous tapez sur internet la verticale 06 et vous pouvez vous inscrire. Stéphanie, on a relayé votre message avec plaisir. Pourquoi ? Parce qu'ici Azur, c'est vous. Je rappelle une dernière fois le numéro WhatsApp, 04 93 82 03 04. Voilà, ça vous laisse quoi ? 20 jours pour vous échauffer, allez-y.
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0: Et comme promis, Stéphane Bern, en personne qui nous rejoint. Bonjour Stéphane.
3: Bonjour Quentin et bonjour à tous.
0: Pour un voyage dans le temps, pas n'importe lequel, puisque là on va voyager au temps où une ville d'eau devient, presque malgré elle, un centre du pouvoir.
3: À Vichy, on ne vient pas pour faire de la politique, pas officiellement. Et pourtant, c'est ici que la République se met à chuchoter, puis à basculer. Nous sommes à Vichy à la fin du 19e siècle. Une petite ville de l'Allier transformée par Napoléon III en station thermale à la mode. On y arrive en train, on y boit de l'eau chaude au goût d'œuf.
4: Quoi ça ?
3: Médicalement irréprochable, gustativement courageux. On s'y promène sous les platanes, mais surtout, on s'y montre. Car Vichy, c'est the place to be. Des palaces, un opéra flambant neuf, des salons feutrés, députés, ministres, journalistes s'y croisent en peignoir le matin, en redingote le soir. Officiellement, on est là pour la cure.
5: Car Vichy, c'est l'Estin, c'est l'eau qui fait du bien.
3: Officieusement, on échange des confidences, des appuis. La Troisième République adore Vichy, discrète, confortable, loin de Paris. Vichy, la ville des VIP, Very Important Pastilles.
6: Les pastilles Vichy rafraîchissent et aident à la digestion.
3: Et puis arrive l'été 1940. La France est vaincue, Paris occupé. Il faut une capitale de repli. Vichy s'impose. Hôtel disponible, ligne téléphonique, atmosphère tranquille. En quelques semaines, la ville d'Eau devient capitale politique. Changement de dress code. On laisse tomber les peignoirs pour les uniformes. Fin de la cure, début de la fracture. Au cœur de ce décor bourgeois, Pétain s'installe à l'hôtel du Parc. Le 10 juillet, les parlementaires votent les pleins pouvoirs. La République s'efface. Aujourd'hui, Vichy continue de soigner et d'accueillir des curistes. Mais son nom reste chargé d'histoire. Une ville d'eau où la politique a laissé plus de traces que le calcaire.
0: Merci beaucoup Stéphane Bern. Ce voyage dans le temps et puis tous les autres épisodes se retrouvent sur ici.fr et sur l'appli ici naturellement. Alain Chamfort, la fièvre dans le sang, c'est ce qui arrive avant 8h30. On va aussi chanter avec d'autres artistes qu'on aime bien, les frérots de la Vega, Blondie. La musique, la bonne humeur, c'est sur ici Azur et puis l'actu des Alpes-Maritimes aussi. Nous sommes lundi 4 mai, bonjour à vous.
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0: Et puis dans tous les cas, vous l'aurez compris, on vous donne l'actu. Maintenant, il est 8h. L'actu des Alpes-Maritimes, Julie Munch. Et d'abord, on va partir au camping pour fuir la vie chère.
7: C'est un reportage qui va peut-être vous donner des idées pour ce mois de mai où les ponts s'enchaînent, les longs week-ends de 3 ou 4 jours qui s'annoncent comme celui du 1er mai qui vient de s'achever. Direction donc le camping de Villecroze. C'est dans le Haut-Var, chez nos voisins, où Lisa Guinic, les vacanciers ne sont pas en majorité des Parisiens, mais des Azuriens, des Canois en l'occurrence, qui fuient les prix élevés de la croisette.
4: Un plouf quasiment synonyme de vacances pour Léa, 7 ans.
8: Il y a même un jacuzzi et deux toboggans.
4: Maman a aussi le haut de maillot de bain noué sous le t-shirt.
9: On se détend vraiment, c'est vraiment plus cool.
4: Après deux nuits, il faut repartir à Cannes pour Katia.
9: 130 euros, j'ai dit bingo, on y va. Mais si c'était plus, honnêtement, je l'aurais pas suivi.
4: Katia est simple employée, elle gagne 2000 euros par mois. Son compagnon Steve, pas vraiment plus. Même au camping, le couple de parents garde un œil sur le prix de l'essence.
9: Il a augmenté ce week-end, il est passé à 2,05 le litre de sans-plomb 95, je crois.
4: Katia fait bien remarquer, le camping est à une heure de chez elle.
9: On s'est dit, bon bah alors on a à peu près pour 30 euros l'aller, 30 euros le retour en termes d'essence, c'est correct, il n'y a pas de péage, franchement, c'est correct.
4: Au mobilhome d'à côté, on connaît bien le coin. Evan, étudiant de 18 ans, vient ici tous les étés.
10: À Pastis, c'est 8 euros à Cannes, ici c'est 2,50 euros. Donc je préfère venir ici, m'amuser plus, payer moins cher l'essence et les consommations qu'elle a à Cannes, m'amuser moins et payer trois fois plus cher.
4: 250 euros au total, sorti des économies d'Evan et sa maman Stéphanie pour 3 jours de pause.
7: Un reportage de Lisa Guinic.
0: L'actualité, Julie, c'est aussi cet homme armé et retranché à Mandelieu.
7: Des gendarmes casqués et armés aussi ont dû mettre en place un périmètre de sécurité hier soir avant que ce dernier ne se rende. Il a été interpellé. Le préfet explique que c'est arrivé dans le contexte d'un différend privé. Les soldats du feu sont à l'honneur aujourd'hui pour la journée internationale des pompiers. Ce jour donc pour saluer leur travail au quotidien. Eux qui viennent de passer par exemple une bonne partie de la nuit à Mougins sur l'incendie d'une blanchisserie et qui ont secouru aussi un plongeur en mer hier au large de l'île Sainte-Marguerite. Un homme de 51 ans qui a eu un problème lors de la décompression d'un palier. Il a pu être pris en charge rapidement et est sain et sauf grâce à l'action des pompiers.
0: Une marche calme mais chargée de colère.
7: Une centaine de personnes s'est rassemblée hier après-midi devant le commissariat de l'Ariane à Nice pour soutenir Sabri, 22 ans, un habitant du quartier, car deux CRS sont soupçonnés de l'avoir roué de coups dans la nuit du 22 avril dernier. Une scène diffusée sur les réseaux sociaux qui révolte Ayoub, un jeune qui a grandi à l'Ariane et qui a manifesté hier pour la première fois.
11: C'est pour dénoncer les violences policières, en l'occurrence l'agression de notre cher frère Sabri. Moi, en fait, j'ai eu un dégoût envers la police, mais pas toute la police. Certains éléments de la police qui est violente. Parce que moi, j'estime en fait qu'il y a un contrat social entre moi et les institutions étatiques. C'est-à-dire qu'entre nous et l'État, il y a un contrat social. Les institutions policières doivent protéger les Français. Et nous, on doit respecter la loi. C'est un contrat gagnant-gagnant. Et je trouve, avec cette violence qui est faite sur Sabri, je pense que cette contrat est rompu. Je veux plus de justice, je veux moins de contrôle en faciès, et puis voilà, je me tairai pas. Je continue jusqu'au bout, jusqu'à que justice soit faite pour Sabri et d'autres personnes qui sont victimes.
7: Et les policiers mis en cause ont été placés sous contrôle judiciaire. Ils seront jugés le 1er juin prochain.
0: La violence en politique.
7: C'est ce que dénonce Cédric Garoyan à Cagnes-sur-Mer. L'élu d'opposition dénonce subir des insultes et des menaces depuis que Brian Masson du Rassemblement National est devenu maire de la commune. Il a même porté plainte.
12: Son élection a permis une libération de la parole de l'extrême droite la plus horrible. J'étais pendant 3 ans opposant à Monsieur Nègre, qui est LR, aucune insulte durant 3 ans. En un mois d'opposition, j'ai eu des centaines et des centaines et des centaines d'insultes. Sur les réseaux sociaux, qui écrivent, qui insultent la gauche en général, dont un message récent qui m'a choqué, où quelqu'un disait que Hitler n'avait pas fini le travail et qu'il n'avait pas tué tous les gauchistes. Donc des messages horribles, je reçois des messages en privé aussi d'insultes. Et ça, je n'avais jamais connu ça auparavant. Ça fait quand même des décennies que je fais de la politique locale. Je n'avais jamais connu cela.
7: Et par SMS, le maire Brian Masson explique condamner ces insultes et menaces. À Menton, l'union conclue entre Sandra Paire et Louis Sarkozy vole en éclats, selon Nice ce matin. En fait, Sandra Paire devient sénatrice et renonce à sa place au conseil municipal. Louis Sarkozy aurait dû logiquement prendre la tête de l'opposition à sa place, mais finalement, chacun part de son côté. C'est Cédric Montero qui prend la tête de Un Nouvel Élan pour Menton, la liste de Sandra Paire, et de l'autre côté, Louis Sarkozy prend la tête du Renouveau Menton.
0: Ici matin, il est 8h05, des militaires dans les TER.
7: Une dizaine de réservistes de la gendarmerie des Alpes-Maritimes et du Var viennent d'être formés pour intervenir spécifiquement dans ces trains du quotidien pour lutter contre les pickpockets ou les incivilités. Et c'est efficace, assure Véronique Boré, la vice-présidente en charge de la sécurité à la région.
13: On a des médiateurs qui interviennent dans les trains, on a les personnels des transporteurs, et puis on a les gendarmes qui interviennent également par le biais des réservistes. Donc vous avez une patrouille qui se déplace, il y a un OPJ parmi l'équipe qui peut effectivement procéder à un certain nombre d'actes judiciaires, puisqu'il procède à pratiquement 400 interpellations par an. Il contrôle plusieurs milliers de trains, des dizaines de milliers de passagers, et tout ça contribue à la sûreté. C'est un dispositif qui a montré ses preuves, à la fois sur le sentiment de sécurité, mais également sur la sécurisation de notre. Par exemple, si on prend les chiffres de l'année dernière, sur les atteintes aux personnes, on a une baisse de 17% et sur les atteintes aux biens, de pratiquement 20%. C'est-à-dire que nous avons à peu près 400 faits qui sont toujours des faits à déplorer, qui sont inadmissibles, mais on a quand même une baisse de 20% des faits sur les atteintes aux personnes et puis de 20% sur les atteintes aux biens à l'échelle de la région.
14: Et chaque année, la région débloque 420 000 euros dans ce dispositif lancé en 2022.
0: L'OGC Nice, loin d'être sauvé en Ligue 1.
14: La mécanique du classement nous tire vers le fond. Nice pourrait se retrouver barragiste dimanche prochain en cas de victoire d'Auxerre, car les Bourguignons se sont imposés hier face à Angers et reviennent à 3 points seulement du GYM. Les valeurs de la solidarité sont rouge et noir avec ce don du sang en partenariat avec l'OGC Nice qui commence aujourd'hui place Masséna à Nice, coup d'envoi voie donnée à 14h, c'est jusqu'à jeudi avec des collectes et des animations sur place avec évidemment quand même l'établissement français du sang. Enfin, en basket, la Roca Team s'est imposée 118 à 114 face à Strasbourg hier. Une victoire en Betclic Elite pour oublier les déboires en Euroleague avec cette dernière chance mardi face à l'Olympiakos pour la troisième et peut-être dernière manche des quarts de finale.
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14: Bon, bah, la météo ne nous console pas de revenir de week-end.
0: Ben non, c'est vrai, il nous manque déjà ce ciel bleu. Ouais. Il est bien couvert ce matin à Saint-Antonin, par exemple, où Jocelyne nous annonce 11 degrés en plus côté température, donc ça baisse et ça va donner de la pluie en plus cet après-midi, des températures un peu plus basses et puis du vent aussi qui va pas aider. Ça va souffler jusqu'à 60 km/h sur le littoral avec en maximale 18 degrés à Nice, 19 à Beausoleil, Cap d'Aille, 20 à Mandelieu et Saint-Raph. Il va faire 14 dans la Vésubie, secteur de Lantosque par exemple, ou encore 15 dans les Paillons. Demain, le soleil revient mais timidement. Hein. C'est une petite accalmie. Mercredi aussi, alternance d'averses et d'éclaircies. Faut attendre jeudi en fait pour un grand retour du soleil. Côté circulation, on reste à vos côtés, hein, même si vous êtes un petit peu bloqué hein, entre la barrière de péage d'Antibes et la sortie Nice-Ouest. Très difficile aussi de s'insérer sur la 8 en sortant de Cagnes-sur-Mer ou alors en quittant la 8 à la Turbie direction Monaco par le tunnel. On reste à vos côtés. 04 93 82 03 04. Un mot pour vous dire que c'est toujours compliqué pour les trains direction Drape-Cantaron. Le 8h57 en gare de Nice ne partira pas. Il va falloir attendre une heure pour le prochain, sauf si effectivement l'erreur n'est toujours pas réparée d'ici là. C'est une défaillance de matériel, nous dit-on.
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0: À Cannes, ici Azur, hein, sur le 100.7. Vous avez peut-être vu le Belém, vous savez, ce grand trois-mâts qui est parti hier, direction Marseille. Si vous l'avez pris en photo, ou même carrément que vous l'avez visité ce week-end, venez nous faire un petit retour d'expérience. Il y a la messagerie hein, sur WhatsApp, 04 93 82 03 04. Vous enregistrez le numéro, puis envoyez vos SMS, vos photos, vos vidéos. C'est fastoche.

0: Anne, on sent fort la fièvre dans le sang. Il est 8h11. On est ensemble sur ICI Azur, à la radio, la télé, en pleine forme en tout cas. Une petite question. Est-ce qu'on peut être connu et rester authentique? La réponse est oui. D'ailleurs, on va même vous le prouver à 8h20 avec une Azurienne qui est suivie par plus de 41 000 personnes. Ça équivaut au nombre d'habitants du Canet. Ce n'est pas rien. Elle aime l'art. Elle s'appelle Florence. On la retrouve à 8h20 comme promis.
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0: Et au fait, on va saluer encore une fois celles et ceux qui ont remporté 200 euros. Brice, il y a une heure, a remporté 200 euros grâce à nous. Il a joué la semaine dernière. Ben on va remettre ça. Voilà, toute cette semaine, vous jouez pour être en sélection et pour gagner 200 euros qu'on offrira lundi prochain. Chez nous, ça se fait avec le blind test au piano. Un piano, vous devinez un morceau, et puis voilà quoi, c'est tout. Je vous le joue maintenant.

0: Vous allez avoir la chanson dans la tête toute la journée. Vous allez me détester à cause de ça. Mais au moins, ça vous permettra d'être en sélection pour gagner 200 euros. C'est un chanteur français, une chanson française. 04 93 82 03 04. Vous avez moins d'un quart d'heure pour appeler, le temps que Mario vous sélectionne au standard. Et puis on se retrouve avant 8h30 pour jouer. Bonne chance.
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0: 8h13, Aude Razo nous a rejoint. Vous savez, les conseils anti-arnaque, ça s'appelle C'est pas vrai. On va évoquer, Aude, la police qui tire la sonnette d'alarme, parce qu'il y a de plus en plus d'escrocs qui se font passer pour des policiers.
3: Oui, et quand quelqu'un toque à la porte et vous dit « Bonjour, c'est la police », c'est vrai que c'est un peu intimidant, même si on a un doute, on ne se sent pas forcément de lui dire « Merci monsieur, mais je préfère vérifier ». Pourtant, c'est ce qu'il faut faire, même la vraie police le dit. Je vous raconte une histoire, une vraie histoire aussi. Une dame reçoit un coup de fil, on lui dit que son compte bancaire a été piraté et que la police va venir chez elle. Une fois sur place, les faux policiers récupèrent non seulement sa carte bleue, mais ils embarquent aussi les bijoux, au prétexte qu'il faut les mettre à l'abri. Retenez bien ça, un policier ne demandera jamais de bijoux, d'argent, de cartes bancaires, de codes secrets. Il ne se déplace jamais à domicile pour récupérer des objets de valeur.
0: Alors qu'est-ce qu'on doit faire, Aude, si quelqu'un toque à la porte et qu'il dit qu'il est policier?
3: Déjà, vous lui demandez sa carte de policier, il doit vous la présenter. Et attention, ce n'est pas parce qu'il porte un brassard police ou un uniforme que c'est un vrai policier. Après, vous me direz, il peut toujours me présenter une fausse carte de police. De toute façon, je ne sais pas trop à quoi une vraie carte est censée ressembler. En fait, je vous le dis, c'est un format carte de crédit recto verso avec puce électronique et photo du policier. Donc là, autre conseil, vous appelez le commissariat pour vérifier que la personne en face de vous est bien censée être chez vous. Quand je dis ça, souvent vous me dites « Ah mais j'ose pas, si ce sont de vrais policiers, ils vont mal le prendre ». Eh bien non, j'ai trouvé pas mal de témoignages sur Facebook, des gens l'ont fait et ça s'est très bien passé. Donc n'hésitez pas.
0: Merci beaucoup Aude Razo. C'est pas vrai, rendez-vous anti-arnaque, on retrouve ça sur ici.fr et l'appli ici. Bonjour ici Azur, contente de vous retrouver à l'écran et bonjour aux fidèles auditeurs du matin. C'est Annie Denis qui nous envoie ça sur Facebook. Merci Annie pour ce message qui fait plaisir. À la radio, à la télé ou sur l'appli ici, dans tous les cas, on est sûr de pas se louper. Art of Glass, c'est le groupe Blondie et c'est dans Ici Matin maintenant.

0: Love Glass, Call Me aussi, tout ça sont des tubes qu'on adore et qu'on vous passe pour le plaisir d'ici matin, 8h20, Blondie bien sûr à l'instant. Et c'est à 8h20 aussi qu'on se rencontre, c'est vraiment le cas de le dire puisque on essaie de voir qui vit sur la Côte d'Azur, qui est un authentique azurien, une authentique azurienne. Et bien peut-être cette jeune femme passionnée par les monuments, l'art et son histoire, une passion qu'elle transmet via des vidéos sur les réseaux sociaux sous le pseudo Flo et les monuments, Flo pour Florence, elle s'appelle Florence Palmero, c'est une vraie enfant de Nice, elle commence par se définir en trois mots au micro d'Alia Zegaoula.
1: Curieuse, passionnée et investie. Tout ce que je découvre, je le creuse jusqu'au bout.
2: Alors cette curiosité pour vous, elle vient d'où ?
1: Je pense qu'elle vient de mon enfance où je me suis toujours beaucoup questionnée sur ce qui était autour de moi. J'ai eu la chance de grandir autour des arènes de Cimiez, donc dans un monde avec beaucoup d'art, musée Matisse, musée Chagall, le musée archéologique. Et donc c'était quelque chose qui me passionnait, qui m'attirait beaucoup et sur lesquels je me posais beaucoup de questions.
2: Vous vous souvenez justement de votre premier contact avec une œuvre, avec un musée, avec un site un peu historique ?
1: C'était mon stage de troisième que j'avais décidé de faire au musée des Beaux-Arts de Nice, assez intriguée par les différents musées que j'avais fait sur Cimiez, et j'avais passé une semaine de rêve simplement dans les salles du musée à arpenter les différents endroits et à me renseigner sur les différentes œuvres. Je suis intéressée par un peu tout ce qui a une histoire plus profonde. Ce que j'aime beaucoup transmettre dans mes vidéos, c'est la question des histoires et des mythes qu'on a un peu oubliés, des codes qu'on n'a plus trop. Je publie des vidéos sur l'art au sens très global, sur la culture, ça peut être aussi de l'histoire, et c'est une passion donc que j'ai depuis petite. Et très vite je me suis rendu compte que j'avais envie d'en parler pour leur expliquer ces sujets-là. Et en fait, j'ai commencé pour m'amuser pendant mes études à expliquer quelques histoires d'artistes. Et ça a tout de suite très bien pris, parce qu'en fait, je pense qu'il y a une vraie demande, malgré ce qu'on peut penser des réseaux sociaux, de gens qui ont envie de connaître tous ces artistes qu'on connaît de nom, mais dont on connaît pas forcément l'histoire, qu'on voit passer régulièrement, qu'on aime bien peut-être, mais qu'on n'a jamais pris le temps d'approfondir. Et donc, moi, je suis un peu là pour ça, pour essayer d'approfondir à ma manière, en seulement quelques minutes sur les réseaux sociaux, mais de donner envie aussi d'aller plus loin en expliquant l'importance de cette artiste dans l'histoire ou de l'histoire de cet artiste dans son œuvre.
2: On parle de monuments, on parle d'artistes. Vous, est-ce qu'il y a un artiste qui vous touche plus que les autres ?
1: Moi, je suis très touchée par Chagall pour son approche de la foi. Grandir, voyager, c'est aussi découvrir des œuvres de Chagall un peu partout. Et je pense que c'est un peu l'artiste qui m'intrigue beaucoup parce qu'il a aussi ce style complètement hors du commun, surtout au XXe siècle. C'est passionnant pour cette raison, je trouve.
2: Le compliment ultime pour vous, c'est quoi ?
1: On me dit souvent que je leur apprends énormément et surtout on me dit souvent que j'ai réussi à intéresser à un sujet qui les avait toujours ennuyés. Et ça, pour moi, c'est le compliment ultime. C'est des personnes qui me disent « j'avais jamais écouté ça en cours, j'avais jamais compris ce sujet, j'étais jamais allée jusqu'au bout ». Et là, ça me donne envie de rouvrir mes livres d'histoire. Et donc ça, pour moi, c'est vraiment le compliment ultime et surtout que je me rends souvent compte que les personnes qui commentent ça, c'est parfois des personnes mineures ou tout juste majeures, donc des personnes qui rentrent dans cette période où peut-être on peut s'intéresser à ça ou à l'inverse s'en détourner. Donc c'est un peu l'idée aussi d'essayer de dire aux gens « mais les musées, c'est pour tout le monde ». Passer les portes de ces monuments, ils sont là, ils sont ouverts, la plupart du temps ils sont gratuits pour les jeunes, donc faut oser y aller. Et après, on s'arrêtera plus.
0: Le portrait authentique, c'est le cas de le dire, de Florence Palmero, que vous retrouvez aussi sur ici.fr et sur l'appli ICI. Avec les écouteurs branchés sur l'appli ICI, on est dans le train avec vous, direction Monaco. C'est ICI Matin. Bon lundi, il est 8h23, les frérots de la Vega, enfants des pas.

0: Le chant des sirènes, frérot de la Vega. Peut-être qu'on va les retrouver sur scène, un de ces quatre, parce que ils sont plutôt chauds à revenir en duo. Jérémy Frérot, Flo de la Vega, qui cartonnent chacun de leur côté. Direction Fréjus, dans un instant, avec Catherine, on va jouer au Pian Test. Il y a 200 euros à gagner cette semaine, on vous le rappelle. À tout de suite.
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0: Il est 8h27. On va peut-être faire vite avec Catherine, puisqu'après, il y a rendez-vous à la natation. Hein. Bonjour Catherine.
4: Bonjour.
0: Pas pour moi, mais pour vous.
4: Oui, c'est pour moi.
0: Vous allez nager où, vous, Catherine? Piscine ou en pleine mer?
4: Piscine, voile ouais. Nautique de Saint-Raphaël.
0: Voilà, tranquillement, c'est bien, vous en voilà, faites régulièrement.
4: Pour faire la publicité. Tous les lundis, déjà.
0: Ouais.
4: Et puis après, en été, c'est dans ma piscine de copropriété. Voilà.
0: Tranquillement, voilà. Et vous faites combien de longueurs? Enfin, vous les comptez? Ou alors, c'est je fais ça pendant
4: une heure? Non, je compte à l'heure, parce que je fais pour mon dos, donc je prends mes palmes,
0: ouais,
4: et ma planche, et c'est à l'heure, une heure.
0: Vaut trop bien ça, moi j'aime bien. Puis comme vous l'avez dit, ça travaille bien le dos. Puis alors ça renforce aussi, hein, musculairement. On est d'accord, Catherine? 200 euros. La dernière fois que vous avez dépensé 200 euros, Catherine, je vais dans l'indiscrétion, c'était quoi?
4: Alors c'était... Non, c'est par petite somme, c'est pas par 200 d'un coup.
0: Pour les courses par exemple, oui, non. Mais après, au cumulé, 200 euros de course, ça peut vous faire, je sais pas, moi, 15 jours, peut-être un peu plus.
4: Ah oui, non, mais là, j'ai des projets voyage, vous inquiétez pas, ça va se faire.
0: Voilà, Catherine, on
4: voilà,
0: y
4: ça,
0: est.
4: Oui, mais bon. Ça sera bien.
0: Bon, il faut d'abord deviner,
4: qui
0: Catherine.
4: Nous appelle au mois de juin.
0: Voilà, mais d'abord, faut deviner le morceau que je vous joue maintenant. C'est parti.

0: c'était mieux joué tout à l'heure, hein, on est d'accord. Catherine, ouais. Avez-vous la réponse?
1: Alors c'est Vanina de Bête.
0: Allez, ça va mieux. Ah, j'ai même pas mis la version refrain, j'aurais pu, mais bon, en même temps, on le reconnaît bien comme ça aussi. Bon anniversaire à Dave, aujourd'hui, c'est son anniversaire. Et Vanina, qu'on connaît par cœur, évidemment. Bravo Catherine, c'est gagné.
1: Eh ben, c'est gentil, merci.
0: Mais c'est nous qui vous remercions. Vous savez que vous avez fait le plus dur. Ensuite, le reste, c'est d'attendre une petite semaine. Lundi, 7h30, on offrira le chèque. Ok, Catherine?
1: Tout à fait. J'ai entendu le monsieur qui a gagné ce matin.
0: Brice, effectivement, il y a
1: alors,
0: une heure.
1: Alors, ça m'a motivée.
0: Allez, on croise les doigts pendant une semaine. Catherine, bon courage pour la nage aujourd'hui du côté de Saint-Raph.
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0: Dans les trains de la région sud, des gendarmes. On vous explique tout ce qui se passe à travers l'info d'ici. Mais d'abord, Audrazo, ce qui se passe en français dans le monde tout de suite. Il est 8h30.
3: Top départ aujourd'hui du repas à 1 euro pour tous les étudiants sans exception dans les restaurants universitaires. La mesure réclamée par les organisations étudiantes, elle ne s'appliquait jusque-là qu'aux boursiers et aux plus précaires. Une date à cocher, les 3 millions de travailleurs modestes et gros rouleurs qui sont concernés par l'indemnité carburant de 50 euros pourront faire la demande à partir du 27 mai sur le site impots.gouv.fr. Autre rendez-vous, le ministre de l'économie Roland Lescure convoque ce matin à Bercy les distributeurs de carburant. L'Iran annonce à l'instant que l'armée américaine sera attaquée si elle s'approche du détroit d'Ormuz. Réponse à l'opération de déblocage des navires annoncée pour aujourd'hui par Donald Trump. Opération américaine critiquée par Emmanuel

0: j'ai envie de dire, du motoclub de Cannes, cet objectif de découverte aussi, on se cultive.
1: Ben en fait c'est
0: on parle moto ce matin et souvenirs de mobilette ici sur la Côte d'Azur dans les Alpes-Maritimes. Pour le moment, place à vos idées de sortie avec Ici Express. C'est ce que l'on écoute et c'est ce que l'on va vous raconter maintenant.
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0: Parce qu'il se passe toujours des choses ici dans les Alpes-Maritimes et on a beau le dire et le redire, on en est évidemment très fiers. Tiens, l'événement du jour, sa voix est unique, sa plume inimitable. Charles-Élie Couture est en concert demain soir au Théâtre de Grasse à 21h. Il revisite son répertoire en solo tour à la guitare et au piano, entre poésie, rock, blues et émotion, l'artiste solaire et magnétique nous accompagne depuis plus de 40 ans. Un moment suspendu donc à vivre en live au Théâtre de Grasse à 21h ce mardi. 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
0: On en parlait, l'Estérel, un des plus bels endroits pour faire de la moto. Ça tombe bien, on va aller à la rencontre d'Elisabeth. Elle a créé Effet de Mob, des sorties en mobylette, justement, dans l'Est-Var. Mais pour le moment, place à la voix de Daniel Balavoine que l'on écoute avec La vie ne m'apprend rien.
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0: Le cri du cœur de Daniel Balavoine avec ce titre La vie ne m'apprend rien. 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
0: Yamaha, Honda, Kawasaki, la moto est pour beaucoup plus qu'un moyen de déplacement, une vraie passion. Et ici, dans les Alpes-Maritimes, les morts d'une moto sont nombreux. On replonge donc dans vos souvenirs, votre première moto. Vous vous en souvenez, son bruit, les sensations, vos plus belles balades ici sur la Côte d'Azur. Venez nous les partager, on en parle de la pratique de la moto.

0: nous pendant une heure avec nos deux invités. Ils sont là avec nous. On est notamment avec Patrick Laillé, membre du motoclub de Cannes, et Eric Henry, président du motoclub de Cannes. On lit aussi vos messages, comme celui d'Hélène qui nous dit: bonjour Jean, mobilette. Je n'ai jamais eu, cependant à 14 ans, j'ai eu mon premier Solex. Auparavant, je faisais chaque jour à vélo 4 fois par jour, 6 km pour me rendre au lycée. Encore aujourd'hui, je n'ai pas oublié la sensation de bonheur, de liberté sur cette machine automotrice. Messieurs, on va revenir sur l'actualité du motoclub de Cannes, parce que c'est vrai qu'au motoclub, vous l'avez dit, on fait des sorties le dimanche, on organise des séjours un peu partout en France et puis aussi en Europe, mais il y a aussi de la compétition.
1: Alors oui, le motoclub de Cannes, c'est trois divisions, comme disait Patrick tout à l'heure. On a les motos anciennes, donc c'est des sensations dont on a largement parlé. Il y a le tourisme, donc c'est les balades du week-end, la semaine, etc. Et il y a aussi la compétition. Et notre objectif, c'est d'avoir des champions au sein de notre organisation. Et on a donc la chance d'avoir trois champions qui courent actuellement. Alain Teicher en superbike, et qui a gagné d'ailleurs l'année dernière les 6 heures de Suzuka. Et on a Ornella Ongaro qui fait le championnat du monde féminin, d'ailleurs, une fille engagée. Et on a aussi Antoine Nativi, un jeune, qui lui fait la Coupe européenne des talents, la Talent Cup, et qui marche très bien. Il a d'ailleurs gagné les deux premiers grands prix de la saison, il marche très fort. Donc c'est vraiment notre vecteur aussi de développer ses talents et exactement, de les avoir auprès de nous. Et surtout, on essaye d'avoir aussi des projets qui fédèrent l'équipe. Donc deux projets très importants qu'on développe, un qui a atteint la maturité, c'est le salon de la moto qu'on organise à Cannes tous les ans. Super. On a fait la troisième édition, organisée à 100% par des bénévoles du motoclub de Cannes.
0: C'était il y a quelques jours d'ailleurs.
1: C'était, oui, les 11 et 12 avril dernier. Donc un projet qui maintenant a atteint un bon niveau de maturité, qu'on a besoin à nouveau de développer, dans le sens où il faut qu'on en fasse un événement que ce soit non seulement le salon de la moto, mais que les gens viennent pour en plus découvrir la région. C'est-à-dire ils vont passer le week-end au salon de la moto, et on aimerait qu'ils viennent un peu avant pour découvrir la région fabuleuse dans laquelle on est, ou qu'ils restent un peu après. Donc ça, c'est nos projets pour l'avenir. Et le deuxième projet qu'on a, on va les week-ends des 6 et 7 juin prochains organiser une manche du championnat de France de tourisme. Donc Patrick connaît mieux que moi, ça s'est fait à Cannes il y a 25 ans et on l'a pas fait depuis 25 ans, et là on relance ce projet pour avoir un peu cet objectif commun de créer un événementiel qui rassemble une cinquantaine de motos qui viennent de l'Europe, entre guillemets, les pays frontaliers de la France, faire découvrir à ces gens notre belle région pendant un week-end.
0: C'est important, Patrick, ces événements, justement pour faire connaître la moto, la passion aussi, et peut-être réunir tous les passionnés aussi entre eux du département.
2: Oui, alors ce qui est important aussi, c'est le rôle d'un club. Parce que si les motards ne prennent pas en charge eux-mêmes la promotion de la moto, qui le fera, à part les gens qui ont un intérêt financier. Donc la vocation d'un club, et c'est pour ça que nous souhaitons absolument développer ce club, mais encourager également la création et le développement d'autres clubs, parce que un club, c'est de la promotion de la moto, c'est de la défense de la moto.
0: Exactement.
2: Et si les motards ne le font pas eux-mêmes, malheureusement, je ne vous cacherai pas que quelquefois certains d'entre nous font que le milieu est assez mal vu. Ils sont très minoritaires, mais malheureusement ils nous font un petit peu de mal en termes d'image. Donc il nous appartient à nous, motards, de défendre et promouvoir la moto.
0: Exactement, la promotion de la moto. Tiens, ça va parler à Elisabeth, que l'on va prendre dans un instant avec nous. Elle propose des balades en mobylette, cette fois-ci dans le Var et l'Estérel. 04 93 82 03 04. Vous voulez témoigner aussi, nous raconter vos souvenirs de moto sur la Côte d'Azur. Vous êtes les bienvenus.
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0: 9h43, avis aux amateurs de deux roues. Le dossier du jour s'intéresse ce lundi à la passion moto sur la Côte d'Azur. Si pour vous, la moto rime avec liberté, adrénaline et grands espaces, si votre bolide est plus qu'un engin de transport pour vous, si vous êtes motard et que vous faites partie, en tout cas, de cette mentalité, alors vous êtes au bon endroit. On échange ensemble vos souvenirs, vos histoires de mécanes, les plus beaux endroits pour rouler ici dans le département. Et on part tout de suite, pas très loin de Saint-Raphaël, chez Effet de Mob. Et c'est Elisabeth, la responsable, qui est avec nous. Bonjour Elisabeth.
1: Bonjour.
0: Merci d'être avec nous ce matin. Je voulais absolument vous inviter parce que comme nos deux invités qui sont en plateau justement du motoclub de Cannes, vous avez une passion pour le vintage et notamment la mobilette vintage. Racontez-nous.
1: Tout à fait. Ben, je suis passionnée de moto à la base et passionnée de mobilette depuis environ 25 ans. Je commence à racheter des mobilettes.
0: C'est ça, et vous en avez fait aujourd'hui une vraie activité parce que vous proposez des balades en mobilette dans l'Estevar, l'Estérel.
1: Tout à fait. On fait les départs de l'usine Concept Store et je propose des balades donc sur la Corniche d'Or ou dans le massif de l'Estérel jusqu'au pic de l'Ours.
0: Alors il y a un vrai effet de nostalgie, c'est ça qui marche en tout cas, les gens qui viennent vous voir, ils ont envie de se remémorer leurs années, leurs premières années en tout cas d'autonomie sur la route, leur adolescence, le début de l'âge adulte.
1: Alors il y a tout type de personnes, il y a soit évidemment les personnes qui ont vécu ces moments et qui ont envie de revivre ces émotions, et on a beaucoup de jeunes, je ne m'attendais pas du tout à cette clientèle, on a beaucoup de jeunes qui surfent un petit peu sur la nostalgie des parents, et qui viennent faire des balades pour vivre un petit peu ce que leurs parents ont vécu. Mmh. Et c'est assez rigolo parce qu'ils connaissent même les modèles de mobilettes.
0: D'accord. Et vous justement, la mobilette qui vous a le plus marqué, Elisabeth, est-ce que vous avez un modèle à nous donner?
1: Alors, moi, j'ai pas un modèle en particulier parce que j'ai pas eu la chance d'en avoir.
0: D'accord.
1: Ça, je me suis vengée, j'en ai plus de 140 maintenant.
0: Ah oui.
1: Mon père ne voulait pas trop que je roule en deux roues. Bon, ça a pas trop marché puisque j'ai passé mon permis gros cube à 20 ans. Enfin, bon, bref. Et j'ai toujours roulé en deux roues. Et du coup, moi, je suis assez pro motobécane.
0: Ah,
1: voilà.
0: Okay.
1: Mais toutes les motobécanes. J'aime pas trop les Peugeot. J'en ai pas mal, hein, mais c'est moins mon kiff.
0: C'est moins votre kiff, comme vous dites.
1: Tout
0: alors,
1: à fait.
0: On redonne le nom, justement, de votre activité. Ça s'appelle Effet de Mob. On vous retrouve, évidemment, on va mettre sur le site internet, le lien pour pouvoir, justement, pourquoi pas, participer à ces activités. Surtout là, en ces mois où les jours vont être rallongés, encore plus beaux aussi. Elisabeth, merci en tout cas d'être passée ce matin avec nous.
1: Merci à vous.
0: Bah ouais,
1: merci.
0: Et ça parle beaucoup à nos invités parce que vous aussi, Eric et Patrick, vous êtes fans, je crois, de ce côté vintage, la mobilette ancienne, la moto ancienne. Qu'est-ce qui vous passionne là-dedans?
2: Oui, bah, comme Elisabeth, j'ai pas mentionné, mais j'ai eu à 14 ans une mobilette, une M orange, et j'ai toujours été passionné par la marque Motobécane. Et aujourd'hui, je me suis fait une toute petite collection Motobécane, les Motobécane des années 70, donc la D55, la petite moto qui avait copié les italiennes qui étaient les reines du marché à l'époque, après les 125 LT1, LT3 qui avaient plagié les motos japonaises, et après le beat commercial qui a été la 350, 3 cylindres de temps, qui n'a pas du tout marché commercialement, mais qui se voulait être la concurrente de la plus belle de l'époque, la Kawa 350 S2.
0: Ouais, c'est une vraie histoire et c'est vrai que ça parle un peu à tout le monde. Patrick, vous aussi, vous avez très vite voulu collectionner ces modèles anciens?
3: Oui, alors au départ, très honnêtement, c'était un petit peu par nostalgie. Donc j'ai commencé par avoir la moto de mes 17 ans. C'était un CB450 Honda, j'en ai trouvé une en très bon état, je roule souvent avec. Et puis j'ai voulu avoir une moto, une moto qui a mon âge, mais française. Je voulais une moto française absolument, car la France a été un grand pays producteur de motos. Donc j'ai, comme le disait votre interlocutrice tout à l'heure, 125 Terro.
0: Moi d'accord.
3: Aussi, un petit 125 Terro ETD. Alors ça n'avance pas bien vite, ça ne freine pas, mais c'est très attachant.
0: Exactement.
3: Et puis j'ai aussi la moto que j'aurais toujours voulu avoir quand j'étais jeune, mais qui était un petit peu inaccessible financièrement, c'est-à-dire la CB750 Honda Four, la première moto qui à l'époque coûtait plus d'un million d'anciens francs, la première moto qui dépassait les 200 km/h, un 4 cylindres en ligne.
0: Exactement.
3: Alors aujourd'hui ça fait un petit peu sourire, 63 chevaux,
0: mais
3: dans la version que j'ai.
0: C'était une vraie révolution. Exactement.
3: Aujourd'hui, 63 chevaux, si vous n'en avez pas 150, vous passez un petit peu pour un petit bras.
0: Ouais, voilà, vous avez réalisé votre rêve, Patrick, et c'est ça qui est formidable. Et écoutez, je crois que ça inspire nos auditeurs. On est avec Lionel de Saint-Laurent-du-Var. Bonjour Lionel.
4: Bonjour tout le monde.
0: Bah ouais, vous aussi, vous les avez collectionnés, je crois, les motos. Vous êtes adepte de la moto ?
4: Ah, moi j'ai commencé à 14 ans, j'étais un peu obligé puisque j'habitais dans les collines et il n'y avait pas très, il y avait pas beaucoup de bus à l'époque, donc il fallait un moyen de déplacement. J'ai commencé avec le Ciao, le fameux. Très vite, je suis passé au scooter, au Peugeot Rapido. À l'époque, c'était le ST ou le Peugeot Rapido, et puis après la moto, le 50 à vitesse. Et après, j'ai voulu passer au plus gros. J'ai pris un 600 Hornet.
0: D'accord.
4: Et malheureusement j'ai eu des problèmes de dos, donc j'étais obligé d'arrêter la moto. Et il y a pas très très longtemps de ça, je me suis pété un câble, je me suis acheté un 125 DT. Mais quand j'ai vu comment les gens roulent sur la route aujourd'hui, c'est très très compliqué de pas avoir peur quand on prend la moto.
0: C'est vrai qu'on en a pas forcément parlé.
4: Il y a pas de respect du motard. Il y a pas de respect. Alors il y a les motards qui respectent et ceux qui sont en scooter souvent et qui jouent les fanjo comme on disait à l'époque. Mais moi en voiture, je sais que je les respecte beaucoup parce que j'ai baigné dans les motards très très jeune, puisque le meilleur ami de mon papa il faisait le Bol d'Or, et aujourd'hui encore je crois qu'il a une écurie qui fait le Bol d'Or historique.
0: Son nom
4: et Jean-Pierre Poselli.
0: Il est dans le club
4: de moto Laurentin. moi j'ai eu l'occasion de voir des vieilles motos très très jeune et de monter sur ces motos là et de j'ai plein de photos et c'était génial. Je me régalais dans ce monde là
0: un vrai vecteur de souvenirs. Merci Lionel d'avoir pris le temps de nous appeler, d'échanger vos souvenirs. C'est vrai que on en a pas parlé du côté sécurité, je pense que ça va être le dernier point qu'on va aborder, et puis aussi la féminisation du monde de la moto, parce que oui, on cherche aujourd'hui à avoir des adeptes avec un E aussi, parce que la moto c'est aussi un sport de femmes. Et d'ailleurs on vous lit, et moi c'est ça qui me surprend beaucoup, parce qu'on a beaucoup de messages de femmes, notamment Christine qui nous dit: bonjour à toute l'équipe, que de souvenirs d'adolescence. J'ai acheté mon Ciao avec mon premier petit salaire, j'avais 15 ans. Nous étions toute une bande de copains du CES Carnot à Nice et nous donnions rendez-vous devant le snack La Grata au port de Nice. Nous allions nous baigner juste après à la réserve, tous en bande sur nos deux roues, mobilettes, petite moto. Premier flirt, première boum, une grande amitié. Et écoutez, oui, je crois que c'est ça. Ça rappelle beaucoup de souvenirs à toute une génération. On est très heureux, évidemment, que vous puissiez nous partager tous ces souvenirs. Pour la musique, moi je vous propose Santa, elle est niçoise en plus.

0: 21 mars dernier, elle a fait un carton au Palais Nikaï à Nice. La chanteuse niçoise et azuréenne Santa avec ce titre « Recommence-moi ».
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0: Le dossier du jour qui parle ce matin et qui évoque, pardon, la passion moto sur la Côte d'Azur. Les mordus de moto sont nombreux. On plonge donc dans vos souvenirs. Votre première moto, vous vous en souvenez, son bruit, les sensations, vos plus belles balades ici dans les Alpes-Maritimes. On en parle avec nos deux invités, Patrick Laillé et Eric Henry. Ils sont membres du motoclub de Cannes. Alors messieurs, c'est vrai qu'il y a quelques instants, Lionel qui était avec nous, auditeur depuis Saint-Laurent-du-Var, nous parlait de la sécurité routière en nous disant, mais je sais qu'aujourd'hui, aujourd'hui, moi je la prends un petit peu moins la moto parce que je me fais constamment peur. C'est une réalité, ça ?
3: C'est vrai que c'est une réalité. La moto, c'est plus dangereux que la voiture. Il faut être extrêmement vigilant en permanence. Donc nous, c'est un axe sur lequel on travaille. On a une charte, d'ailleurs, éditée au sein du club. Et à chaque fois qu'on organise une balade, on diffuse cette charte, on rappelle aux gens les règles de sécurité, on leur impose d'avoir une bonne tenue vestimentaire, être protégé. On voit trop de gens qui sont en t-shirt sur les motos, mais comment on peut rouler en t-shirt ? C'est trop. Il a la moindre chute, ça y est, c'est la greffe de peau, quoi. Donc vraiment un axe sécurité important. Au salon de la moto, on a tout un pôle sécurité qui est animé par la préfecture et la police nationale, avec des sorties en moto courbe et trajectoire pour éduquer les personnes à mieux maîtriser leur engin et mieux positionner leur engin sur la route, parce qu'on n'est pas tout seul, il y a les autres. Et on a au sein du club Ornella Ongaro, notre championne féminine au championnat du monde de vitesse, qui elle est ambassadrice de la sécurité routière.
0: D'accord.
3: Et passe son temps la semaine et beaucoup de week-ends à promouvoir les règles de sécurité de l'utilisation de la moto.
0: On va faire la petite transition parce qu'il nous reste peu de temps. Alors ça, c'était côté sécurité, c'est important de le dire, ce combat que vous menez pour que justement il y ait plus de sécurité et notamment avoir les bons réflexes. On cherche aussi à féminiser ce monde de la moto. Patrick, tiens, vous pouvez nous en parler. Ça manque encore de femmes dans les clubs, alors que pourtant, il y a de nombreuses passionnées de moto.
4: Alors, les choses ont bien évolué, puisque dans les années 70-80, la moto, c'était plus ou moins une affaire de mauvais garçons ou de rebelles, souvent d'origine bourgeoise d'ailleurs, ce qui était un petit peu cocasse. Mais bon, c'était le milieu de l'époque. Donc très peu de femmes pilotes, même s'il y en avait. Et aujourd'hui, on s'aperçoit quand même que quand on circule, il y a quand même pas mal de filles qui font de la moto. Mmh. Et notamment pas mal de filles qui passent le permis moto. Donc l'évolution est en cours. Mais elle est un petit peu lente et on aimerait l'accélérer puisque il serait normal après tout que, comme dans tout milieu, les femmes soient, j'allais dire à égalité, elles le sont, mais soient aussi nombreuses que les hommes.
0: Autant représenter en tout cas au sein du club. Eric, vous voulez aussi en tout cas faire un appel pour les plus jeunes, s'il y a des jeunes passionnés de moto.
3: Exactement,
0: de 18 à 30 ans, venez passer un bon moment, venez échanger, venez profiter des balades, vous allez mieux le dire que moi, je
3: exactement,
0: pense.
3: Exactement, non, ouais, tout à fait. Et surtout, n'ayez pas peur, ce qu'on voit souvent, c'est les gens disent, j'ai peur de pas pouvoir suivre. Non, on roule tranquille, entre guillemets, et si par de temps en temps l'été, c'est vrai, on va un peu aller dans la montagne, donc on aime bien monter un col de manière un peu plus dynamique, mais de toute façon tout le monde se retrouve en haut du col. Donc venez, n'hésitez pas, on fait de la balade, il y en a pour tous les goûts et surtout pour apprécier aussi la route. On n'est pas là pour rouler et faire des kilomètres, mais apprécier la route, apprécier une bonne pause café, apprécier un bon petit croissant, ça fait du bien.
0: Et puis apprécier aussi les magnifiques paysages, on en a parlé, que l'on a ici sur la Côte d'Azur. Messieurs, merci d'avoir partagé cette heure avec nous. Patrick Laillé, Eric Henry, membre du motoclub de Cannes, évidemment, qui permet en tout cas de faire perdurer cette passion sur la Côte d'Azur de la moto. Cette émission, vous pouvez la réécouter sur l'application ici et l'application Radio France. J'ai pas pu lire tous les messages que vous nous avez envoyés sur les réseaux sociaux, Facebook, WhatsApp, parce qu'il y en avait. Mais en tout cas, on était là et puis je vais les partager évidemment aux membres du motoclub de Cannes qui étaient avec nous. Merci encore, messieurs.
3: Merci pour l'invitation.
4: Merci.
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8: On est dans quelques instants, c'est votre magazine Bienvenue chez vous qui arrive dans quelques instants. On va parler épargne, parce que oui, c'est une question, vous souhaitez peut-être acheter, alors est-ce que c'est le moment pour vous de pouvoir emprunter? On va voir ça dans un instant, mais pour le moment, place aux infos.
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8: Lundi 4 mai, merci d'être sur la radio ici Azur, il est 10h. Le flash, c'est avec vous, Julie Mulch.
9: L'opération est aussi spectaculaire que complexe. Les pompiers tentent de secourir un cheval de 800 kilos coincé dans un vallon à la Bolène-Vésubie. L'animal est partiellement coincé dans le lit d'un cours d'eau, au milieu des rochers, dans la pente, dans un lieu accessible uniquement à pied. Les opérations ont commencé hier soir vers 19h30. Plusieurs tentatives de manœuvres techniques ont alors été engagées en coordination avec un vétérinaire, mais en raison du risque, les pompiers ont dû s'interrompre pour la nuit tout en garantissant la sécurité de l'animal. Les opérations ont repris ce matin. À Mandelieu, le périmètre de sécurité est levé ce matin après l'intervention d'hier soir des forces de l'ordre car un homme armé s'était retranché dans un immeuble suite à un différend privé. Il a fini par se rendre et a été interpellé. Des repas à 1 euro seulement pour tous les étudiants azuréens. La mesure entre en vigueur aujourd'hui. Jusqu'à présent, elle était réservée aux boursiers et aux étudiants précaires. Elle est désormais élargie à tous ces jeunes, particulièrement touchés par l'inflation. Pour absorber l'affluence supplémentaire, le Crous Nice-Toulon a fait 400 000 euros d'investissement dans du matériel, mais aussi dans l'embauche de 6 agents supplémentaires. L'interview de la directrice Mireille Barral est à retrouver sur l'appli Ici Azur, puisqu'elle était notre invitée ce matin. Attention, danger pour le GC Nice. Nice pourrait se retrouver barragiste dimanche prochain en cas de victoire d'Auxerre, car les Bourguignons se sont imposés hier face à Angers et reviennent donc à 3 points seulement du GIM. Les Aiglonnes aussi luttent pour leur maintien en seconde ligue féminine après leur défaite de 0 hier face au Mans. Elles ont seulement 2 points d'avance sur la zone rouge à 2 journées du championnat. Mais le foot, c'est aussi des valeurs de solidarité avec le don du sang rouge et noir qui commence aujourd'hui place Masséna à Nice. Le coup d'envoi sera donné à 14h cet après-midi avec des collectes et des animations sur place avec l'établissement français du sang et ce jusqu'à jeudi.
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9: Et il neige au col de la Bonnette.
8: Oh là là,
9: qui
8: ça
9: referme,
8: je... Exactement.
9: Du coup.
8: Eh bien, je ne l'avais pas, écoutez, vous avez bien raison parce que l'essentiel, en tout cas une grande partie de nos auditeurs nous écoutent depuis les vallées, que ce soit dans le Moyen, le Haut-Pays, le Pays Grassois. D'ailleurs, on vous embrasse et on vous salue bien fort. Pour ce qui est de la température et du temps, on est sur une journée pluvieuse aujourd'hui, ciel très nuageux en cette matinée, les averses qui vont perdurer cet après-midi, de la neige donc sur le col de la Bonnette, avec des températures en légère baisse, 16 degrés sur le littoral, de Menton à Cannes en passant par Nice, 15 degrés à Vence, à Cannes-sur-Mer, à Biot, 14 degrés à Valbonne, 13 à Dalhuis, 12 dans la Tinée et 9 degrés à Saint-Dalmas-le-Selvage. Demain, le temps sera similaire avec le retour de potentielles éclaircies l'après-midi, selon Météo France. Sur la route, on vous signale donc ces difficultés au niveau de la voie Matisse direction ouest à Nice sous le nouveau tunnel d'accès à l'A8 à cause d'accident. Le tunnel était fermé il y a une heure avec de gros bouchons. On espère que ça va un petit peu mieux. D'ailleurs, si vous êtes autour ou peut-être vous êtes coincé dans ces bouchons, n'hésitez pas à nous appeler pour nous dire ce qui se passe en temps réel. 04 93 82 03 04.
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Alors, il a plusieurs actualités. La sortie d'un livre, un concert aussi dans le Var cet été. Laurent Voulzy, que l'on écoute avec l'un de ses plus grands titres. Ça s'appelle Bubble Star. Belle matinée à tous.

0: La musique de Laurent Voulzy avec ce titre Bubble Star 10h07.
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0: Bienvenue chez vous, votre magazine 100% vie quotidienne et loisirs, c'est jusqu'à 11h. Et à la une ce matin, connaissez-vous vraiment vos droits en termes de garantie pour les objets du quotidien, les chaussures, guirlandes lumineuses, ustensiles de cuisine? Des règles bien précises sont communes à tous ces produits, on ne les connaît pas forcément. Et ça peut être vraiment bénéfique de les savoir, on va en parler à 10h50 dans votre rubrique Par ici les économies avec Valère Coréard. Un peu après 10h30 dans Ici ça marche, le rendez-vous des réussites sur la Côte d'Azur, on va cette fois-ci évoquer le pourboire, car ici, dans le département, nous sommes très généreux. C'est vrai qu'on n'en a pas forcément l'impression, mais ce qui paraît, ça marche très bien. C'est Quentin Lacrome qui va nous dire tout ça. Mais d'abord, et c'est ce qui arrive dans un instant, votre rendez-vous d'experts avec cette question ce matin. Pour tous ceux qui auraient pour but d'emprunter, au vu de la tendance actuelle, est-ce plus facile d'obtenir un crédit immobilier en ce moment? Réponse avec notre expert banque, Stéphane Benoussaïd, qui est avec nous dans un instant. Le temps d'écouter les deux Azuréens, Jack et Carla, et le titre, La Recette.
2: Regarde.

0: Il est de Villeneuve-Loubet, elle est de Nice, Jack et Carla, avec ce titre La Recette, 10h11.
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0: Ils sont spécialistes dans un domaine, ils vous en parlent à l'antenne chaque matin pour résoudre vos problèmes du quotidien, les experts d'ici Azur. Et ce matin, on parle crédit immobilier avec notre expert banque Stéphane Benoussaïd, directeur commercial du Crédit Agricole Provence Côte d'Azur. Bonjour Stéphane.
2: Bonjour.
0: Merci d'être avec nous ce matin. Alors, au vu de la tendance en ce moment, est-ce plus facile d'obtenir un crédit immobilier selon vous ?
2: Déjà, merci pour l'invitation. Alors, ce qu'on peut se dire, c'est que il est en ce moment un peu plus facile d'obtenir un crédit immobilier. On a passé 2 ans assez difficiles, hein, avec à la fois des hausses de taux et à la fois des transactions qui sont en baisse. Ce qu'on peut constater, c'est que sur l'année 2026, les transactions redémarrent. Il y a une dynamique qui est très intéressante. On sent les investisseurs intéressés pour revenir sur l'immobilier et donc on observe des signes assez positifs autour du crédit immobilier.
0: Quels sont les critères principaux que regardent les banques aujourd'hui ?
2: Alors, les banques sont très intéressées par le projet global de l'investisseur, du client qui va être financé. On va regarder évidemment sa capacité de remboursement, mais sa capacité globale d'absorber ce nouveau projet. Et puis on va regarder aussi beaucoup le taux d'endettement et l'apport en termes d'épargne qu'on va utiliser pour ce projet.
0: À combien on peut emprunter ?
2: Alors en ce moment, les taux, ils se situent entre 3 et 4%. Ça dépend évidemment de la durée d'emprunt, du projet. Est-ce une résidence principale ? Est-ce une résidence secondaire ? Une résidence locative ? Donc les projets avec vos conseillers vont se positionner entre 3 et 4%. Et puis vous avez des banques, c'est notre cas, mais qui essayent de donner accès plus facilement au crédit immobilier et qui ont des taux boostés. On a un taux en ce moment boosté à 2,49%.
0: D'accord.
2: Qui aide à baisser le taux moyen du crédit.
0: Le fameux taux d'endettement à 35%, ça c'est quelque chose que l'on connaît. Est-ce que c'est toujours une règle incontournable ?
2: Alors c'est une règle qui est incontournable et qui est parfois extrêmement stricte dans certaines banques. Quand vous dépassez ce taux d'endettement de 35%, vous n'avez plus la possibilité d'accéder au crédit immobilier. C'est pour ça que moi je demande à nos conseillers au Crédit Agricole de vraiment s'intéresser au projet global du client. Et parfois nous dépassons les 35% de taux d'endettement dans des dossiers très, très personnalisés.
0: Alors quel profil justement peuvent avoir le plus de facilité à emprunter actuellement, aujourd'hui? Est-ce qu'on peut encore emprunter sans forcément avoir d'apport personnel?
2: Alors oui, l'apport est un élément qui est très important et qu'il faut observer. Les conseillers que vous aurez dans n'importe quelle banque vont s'intéresser à votre projet. C'est pour ça que là, on est dans un sujet d'intelligence humaine. On parle beaucoup d'intelligence artificielle et digitale. On est dans une intelligence humaine qui va observer, analyser chacun des dossiers et voir la capacité d'emprunt. Et parfois, nous aurons même la capacité d'accompagner certains projets avec très peu d'apport.
0: On parle souvent du primo-accédant pour acquérir une propriété, un logement. Sur quelle durée on va pouvoir emprunter ?
2: Alors, principalement, la durée d'emprunt se fait sur 25 ans. On a parfois des durées beaucoup plus courtes, hein, dans des projets patrimoniaux, notamment dans des investissements locatifs où les durées sont plus courtes. Par contre, sur la résidence principale, la durée majeure qu'on observe, c'est 25 ans.
0: Exactement. On va continuer d'en parler avec vous, Stéphane Benoussaïd. Vous êtes notre expert banque, directeur commercial du Crédit Agricole Provence-Côte d'Azur. On parle donc crédit immobilier et notamment, vous allez nous donner quelques petits tips, quelques petites astuces à quelqu'un qui veut acheter en ce moment, parce que c'est vrai qu'il y a des conseils peut-être pour tout mettre, en tout cas mettre les chances de son côté. Vous restez avec nous ?
2: Avec grand plaisir.
0: Eh bien, on revient ensemble dans 3 minutes.

0: Toute la musique vous accompagne sur votre radio locale ici Azur avec Kim Carnes, 10h18.
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0: Ils sont maralpins et vous apportent chaque matin leur lot de conseils pratiques. Les experts d'ici Azur, avec nous, des bons plans et des problématiques à résoudre. Et aujourd'hui, on est avec notre expert banque, Stéphane Benoussaïd, directeur commercial du Crédit Agricole Provence-Côte d'Azur. Et avec vous, évidemment, on parle notamment crédit immobilier. Alors, c'est vrai qu'on a un peu posé les bases ensemble il y a quelques minutes. On va parler des taux. Tiens, est-ce qu'il vaut mieux privilégier un taux fixe ou un taux variable dans le contexte actuel quand on s'intéresse justement au crédit immobilier?
2: Alors dans le contexte actuel, vous le constatez, on a un contexte qui est très compliqué avec beaucoup d'instabilité, notamment géopolitique et économique, donc beaucoup d'attentisme et un peu de nervosité autour des taux. Vous entendez beaucoup dans la presse et dans la radio et à la télévision, on parle de hausse de taux. Dans un contexte comme celui-ci, nous on privilégie, en tout cas on conseille à nos clients d'aller plutôt sur du taux fixe. Ça vous permet d'être préservé d'une éventuelle hausse de taux. Et si vous aviez par exemple souscrit un crédit Habitat il y a quelques années en taux variable, vous auriez vu vos mensualités augmenter significativement.
0: Au-delà du taux, est-ce qu'il y a des frais à ne pas négliger?
2: Oui, il faut beaucoup observer évidemment tous les frais qui sont liés à l'achat immobilier, les frais de notaire, les frais d'intermédiation si vous passez par un agent immobilier ou par d'autres intermédiaires, mais aussi dans le budget, hein, ça fait partie des conseils que je pourrais donner, vraiment bien regarder l'ensemble des frais qui vont s'appliquer à votre projet, parce qu'un crédit immobilier c'est le remboursement d'une mensualité, d'un montant emprunté, mais c'est aussi une assurance, notamment une assurance décès et invalidité qui peut augmenter la charge globale du prêt.
0: Est-ce que c'est intéressant de renégocier ou de faire racheter son crédit aujourd'hui?
2: Alors, ça peut l'être. Donc ma réponse serait oui et non. Oui, si vous avez un taux qui est élevé par rapport au taux actuel. Donc si vous avez dans votre crédit immobilier un taux bien au-dessus de 3 à 4%, vous pouvez vous poser la question. Par contre, si vous avez souscrit un investissement il y a quelques années avec un crédit Habitat, votre taux est probablement en dessous de 3 à 4%. Donc là, dans ce cas-là, il n'y aura pas d'intérêt à renégocier. Mmh. Le bon conseil, c'est de se rapprocher d'un conseiller de votre banque pour voir s'il est pertinent de renégocier ou non.
0: Alors, on va être dans le pratico-pratique maintenant, un petit peu pour résumer toute cette séquence. Stéphane Benoussaïd, quel conseil vous pourriez donner à quelqu'un qui souhaite acheter en ce moment?
2: Alors, mes conseils seront globaux à la fois sur le bien immobilier mais aussi sur le crédit. Si je commence par le bien immobilier, c'est assez classique de l'entendre mais il faut le rappeler, premier sujet, la localisation. C'est vraiment important à la fois pour vous projeter dans le moment de la vente sur les personnes qui auront le même style de vie que vous mais aussi d'autres personnes. Si vous n'avez pas d'enfants, est-ce que l'appartement ou la maison que vous allez acheter bénéficie de proximité avec les écoles, avec les commerces, avec les transports et avec tous les axes, en tout cas tous les éléments intéressants, stimulants. Donc le premier élément, c'est la localisation. Ensuite, c'est vraiment s'attarder sur votre budget. Parce qu'un projet immobilier, c'est comme un véhicule, ça englobe plein de budgets, en tout cas plein d'éléments supplémentaires. Il y aura le remboursement de votre prêt et donc se poser la question du prix de l'immobilier, mais il y aura aussi les charges que vous allez peut-être devoir payer, les taxes foncières et l'ensemble de ces éléments.
0: Frais de déménagement, notaire, tout ça aussi,
2: exactement.
0: Ça fait partie des frais.
2: Donc il faut vraiment s'attarder sur un élément de budget qui est très important et donc se poser la question du bon prix d'achat. Et moi, le bon conseil que je donne, c'est n'hésitez pas à négocier avec le vendeur, notamment quand il y a des travaux, c'est un bon élément de négociation. Et ensuite, c'est de faire des simulations. Sur Internet, il y a beaucoup de simulateurs. Pour un petit clin d'œil à nos clients du Crédit Agricole, vous pouvez même faire une simulation depuis l'application et avoir un accord de principe.
0: Vous avez un outil là-dessus.
2: Exactement. Sur notre application, vous pouvez simuler directement votre projet immobilier et avoir une confirmation, un accord de principe en quelques minutes. Donc les conseils, c'est la localisation, s'assurer que le budget rentre bien en ligne de compte avec votre capacité, négocier le bien immobilier, faire des simulations et ensuite parlez-en à un conseiller et commencez à construire votre projet.
0: Alors je pense qu'on l'a compris notamment avec le simulateur et ce que vous nous avez dit, mais quel est vraiment l'avantage de pouvoir négocier directement avec sa banque et d'aller justement vers sa banque pour négocier?
2: L'avantage pour moi, il est double. Le premier, c'est que votre conseiller, vous connaissant depuis longtemps avec d'autres projets autour de votre personne, va avoir une approche très globale est très très personnalisé. Parce qu'un projet immobilier, c'est pas que l'achat d'un bien immobilier, c'est aussi se protéger avec des assurances, c'est protéger son patrimoine, c'est protéger son épargne. Et donc le fait de passer par un conseiller, il va mieux vous connaître et avoir une approche personnalisée. Le deuxième grand avantage, c'est que vous allez éviter les frais d'intermédiation, les frais intermédiaires qu'il pourrait y avoir par un apporteur d'affaires par exemple. Et donc vous allez pouvoir négocier au plus près votre taux et réduire au maximum les frais qui sont annexés à ce projet immobilier.
0: Merci Stéphane Benoussaïd d'avoir été avec nous. Vous êtes notre expert banque et si d'ailleurs vous souhaitez en savoir plus, des renseignements complémentaires, eh bien c'est disponible sur le site du Crédit Agricole Provence Côte d'Azur avec cette thématique aujourd'hui. Pourquoi c'est important justement de négocier avec sa banque, acheter, est-ce un bon plan en ce moment, le crédit immobilier? Vous pouvez réécouter en tout cas cette chronique sur l'application ICI et l'application Radio France. Merci Stéphane.
2: Merci à vous.
0: À très bientôt.
2: À bientôt.
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0: Elle est avec nous, notre troisième candidate, Stéphanie, bonjour.
3: Bonjour Thierry.
0: Bonjour Stéphanie.
3: Un grand merci à Marie-Chantal pour son accueil, elle est adorable.
0: Elle est adorable, on a une équipe à l'accueil, adorable. Non, évidemment, ils sont géniaux, Marie-Chantal, Mario, qui nous accueillent, qui vous accueillent, bravo.
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0: Et moi, sinon, ça va, je sens l'essence?
3: Non, je vous ai dit, toute l'équipe, donc vous faites partie de l'équipe, monsieur Thierry.
0: Merci beaucoup, Stéphanie, voilà. Merci beaucoup.
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0: Oyo Isabelle Adjani, ça fait du bien d'écouter ce titre sorti dans l'album Pulmarine, sorti d'ailleurs en 1991, 10h33.
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0: Et dans quelques instants, on va se retrouver ensemble pour la prochaine demi-heure de Bienvenue chez vous avec les réussites de la Côte d'Azur. On va parler du pourboire. Et puis, on ira aussi tester des combats médiévaux. Ça, c'est à Monaco et c'est dans votre chronique. J'ai testé pour vous. Mais pour le moment, des idées de sortie dans les Alpes-Maritimes, il y en a. Et on commence avec l'événement du jour. Si vous aimez les paysages grandioses, ne manquez pas la troisième édition du Festival du film de rando et d'histoire. Cet événement itinérant fait escale à Nice, au cinéma des Espaces Magnan, ce jeudi 7 mai à 19h30 et ce vendredi 8 mai au cinéma Ciné-Planète d'Antibes à 19h45. Chaque soirée est animée par l'un des créateurs du festival et propose trois aventures humaines à découvrir. Le coup de cœur de la radio ici à Azur, si vous êtes fan de l'univers du groupe Indochine, ne manquez pas le concert de Morphine. C'est le samedi 22 mai à 20h au Casino Terre Azur de Cagnes-sur-Mer. Vous allez aimer chanter avec ce groupe à l'énergie communicative et en plus ici à Azur vous offre vos places pour cet événement.
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0: Et pour terminer, pardon, si vous êtes à la recherche d'un emploi, un grand forum est proposé demain au centre commercial Carrefour Nice-Saint-Gaultier de 9h à 14h.

0: Retour en 1984 avec Chris de Burg, Eye on Emotion.
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0: On est en mai, ça je vous l'apprends pas, le mois des jours fériés. Il paraît que sur certains aspects, c'est un mois qui marche ici dans les Alpes-Maritimes, Quentin.
2: Eh ouais, Jean, notamment dans le domaine de l'hôtellerie-restauration, et plus précisément en termes de pourboire. Alors oui. Ça peut surprendre, parce que il y a une étude, l'étude d'une entreprise qui s'appelle Sunday, qui est leader des solutions de paiement en restaurant, qui s'est intéressée aux habitudes de consommation des Français. Et selon les jours de la semaine, les week-ends, les jours fériés, et ils en ont déduit une chose, c'est que les pourboires sont deux fois plus importants à Nice, surtout avec une hausse de 56%, disent-ils.
0: Et pourquoi dites-vous que c'est surprenant?
2: Parce qu'en fait, selon les interlocuteurs qu'on a au micro, les avis peuvent diverger. Vous imaginez qu'entre les restaurateurs et les potentiels clients, il y a deux sons de cloche différents. D'abord les clients, tiens, archive ici Azur de 2017 au micro de Sébastien Germain.
3: Moi j'en laisse, je travaille dans la restauration, je sais que c'est dur, donc je suis généreuse en pourboire.
4: J'en donne, oui, en fonction du service.
5: À moins que le service soit exécrable et qu'il y ait des problèmes, sinon je laisse toujours un pourboire.
6: Dans n'importe quel lieu où je me trouve, je laisse toujours au moins quelque chose à quelqu'un qui s'est occupé de moi, qui a été gentil, qui a été sympathique, etc.
0: Alors on l'a bien compris, les clients semblent généreux, mais de l'autre côté du comptoir alors?
2: Eh ben de l'autre côté, celui des serveurs, donc les calculs ne sont pas les mêmes visiblement. Exemple de Christian qui est serveur sur la prom.
7: Je fais à peu près même pas la moitié de ce que je faisais au début. Avant les Français laissaient tous du pourboire, des petits pourboires mais ils laissaient tous quelque chose. Maintenant les Français, la nouvelle génération, elle ne laisse rien. 8 sur 10 laissent rien. Soignez des étrangers, vous savez qu'ils vous laissent des pourboires. Hier soir, exemple, j'ai eu deux tables étrangères, 7 euros et 6 euros. Le reste des Français, 0 euros.
0: Donc deux raisonnements différents et pourtant une étude qui dit tout.
2: Bah voilà, déjà, cette étude nous dit que la dépense moyenne pour un repas au resto est systématiquement plus élevée les jours fériés que les week-ends ou la semaine. Hein, 36% de différence. Et par ricochet, bah, les pourboires augmentent aussi. Les Niçois laisseraient un pourboire d'environ 2,90 euros. Sur une addition de 50 euros. Les moins généreux, vous serez vachement surpris, ce sont les Parisiens. À peine 50 centimes hein, sur une addition de 50 euros, bravo les rapias. Et à l'inverse, les plus généreux seraient les Toulousains qui laissent 10 euros sur une addition de 50. Donc ça ne veut pas dire, hein, vous l'aurez compris, que les Niçois sont les plus généreux, mais ça veut surtout dire qu'en mai, on est plus généreux avec les personnels de l'hôtellerie-restauration que les autres jours. Les pourboires, visiblement ici, ça marche, surtout quand c'est férié.
0: Eh ben, évidemment, on en est très fiers. Merci Quentin, vous nous laissez quand même un petit pourboire là.
2: Oui,
0: vous une petite pièce.
2: Qu'est-ce que vous ferez? Allez, je vous laisse même le donnez-moi votre TPE.
0: On est parti. C'est dommage qu'on n'ait pas le son en temps réel, comme ça on aurait pu faire le clic.
2: Bip.
0: Merci Quentin.
2: Le moment reçu.
0: Les réussites de la Côte d'Azur à retrouver chaque jour avec Ici ça marche et puis en replay sur l'application Ici. Dans quelques instants, on va partir à Monaco pour tester les combats médiévaux. C'est Richard Marcovecchio qui s'y est mis.
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2: Il fait partie du jury de The Voice, l'indémodable Florent Pagny. Et puis, il y a aussi cet album, Grandeur Nature. Il en fait la promotion un peu partout en France avec une tournée. Et vous pourrez notamment entendre ce titre, c'est tout nouveau. Ça s'appelle Je sais qui je suis.

0: Je sais qui je suis. Florent Pagny sur votre radio locale ici à Zurich. Il sera en concert d'ailleurs au Palais Nicaïa le 7 décembre prochain. Il reste encore des places.
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0: Tester et s'essayer à des choses diverses et variées dans les Alpes-Maritimes, c'est la mission confiée à l'équipe d'ICI Azure avec votre rendez-vous. J'ai testé pour vous des loisirs et évidemment des activités insolites dans les Alpes-Maritimes pour ensuite vous donner envie de les tester à votre tour. Et en proche chevalier en devenir, c'est Richard Marcovecchio que l'on rejoint aujourd'hui.
2: J'ai testé pour vous, hein, c'est le nom de cette chronique, ce rendez-vous auquel vous avez l'habitude. Alors là, plus que de tester pour vous, j'ai décidé de me sacrifier pour vous et d'essayer de tester ces fameux combats médiévaux. Alors vous connaissez les fêtes médiévales du côté de Biot, mais là on est en plein cœur de Monaco, dans le quartier de Fontvieille, avec l'association Grimaldi Milites qui organise ces combats médiévaux avec des séances d'entraînement organisées régulièrement le jeudi en pleine semaine, le soir. Et donc là, vous m'entendez sans doute avec un son un petit peu particulier, c'est normal, je suis essoufflé déjà, première chose. Et deuxième point, c'est parce que je suis dans une tenue chevaleresque, on dirait morte-couille dans les visiteurs. Non, là l'idée c'est vraiment de s'équiper comme il faut, puis ensuite d'aller ramasser. Donc là j'ai enfilé mes petits gants, puis ensuite on va voir comment ça va se passer. Donc je m'accroche là-bas, et puis ensuite, j'ai le droit moi de rendre des coups aussi ou pas?
3: Oui.
2: Vous êtes sympa avec moi, hein?
3: Ouais.
2: Bon, a priori, je vais me prendre des grands coups de latte dans la tronche dans les prochaines minutes. L'idée, c'est de comprendre surtout comment on enfile tout ça d'abord. J'avoue que là, dans les médias, j'en ai strictement aucune idée. Ah, si, ça va peut-être comme ça, non?
3: T'es là. Ou posé ici.
4: Là, ouais.
3: Pour pas te faire ni choper les jambes devant, ni choper la tête quand t'es droit comme ça. Un peu en avant, tu vois, comme ça, mais sans trop donner. Et celle-là, elle bloque. Ouais. Après, t'as pas forcément besoin de choper la lisse. Si t'es bien là contre. Puis tu peux te défendre, bouclier en fonction du côté où t'es. Là, pousse la tête, pousse. Bouge pas. T'attends, tu sais qu'il te reste 30 secondes. Attends.
5: J'essaie 30 kilos ?
3: Ouais.
5: Allez, parti. Allez, viens. Bouge pas. Ouais.
2: Tape les jambes. Tape la jambe.
6: C'est perdu.
2: C'est perdu. J'ai mal entendu, mon coup est coupé. Il vient de se faire laminer comme une crotte. Mais moi j'ai fait 35 secondes. On a perdu la première manche. Mais on va y arriver.
3: On l'a refait. Et même équipe.
2: Je sais pas si je dois taper ou pas. Gagné. Bravo. Bon, pour l'instant, on entendait peut-être au son de ma voix. J'ai enlevé le casque. Ça y est, bon, le signe. C'est qu'on a perdu avec Vincent. Une deuxième manche. Derrière, ils sont en train de se fracasser. Une deuxième manche où finalement, j'ai été laminé à peu près en 35 secondes. Enfin, c'est un gros Golgoth qui doit faire 2 mètres. Mais c'est pas grave parce que j'ai testé pour vous les combats médiévaux ici avec les Grimaldi Milites. C'est franchement sympa. Attention quand même, âme sensible, ça va tenir. Mais pour celles et ceux qui ont envie de sensations fortes, venez, c'est ouvert à tout le monde finalement. Et puis ça vous fera essayer d'autres. J'ai mal partout.
0: Allez, un petit peu d'arnica, ça devrait passer, Richard. Si ça vous tente, vous aussi, rendez-vous donc sur la page Facebook des Grimaldi Milites à Monaco. Et puis, on vous souhaite aussi bon courage, mais c'est une activité insolite à tester. Écoutez, on pourra dire qu'on l'a fait. Pour la musique, FR David qui vous accompagne avec ce titre Words. Et dans quelques instants, on rejoint Valère Coréard pour vos bons plans économie.

0: Words et Fer David pour la musique à suivre. Joe Dassin qui arrive avec Dans les yeux d'Émilie. Place aux économies avec votre rendez-vous 100% économie. Ça s'appelle Par ici les économies et c'est chaque jour avant 11h avec Valère Coréard qui nous rejoint autour de la table. Bonjour Valère, et aujourd'hui vous vouliez nous parler garantie suite au mail d'une auditrice.
1: C'est Patricia qui m'a écrit. Pourrais-je en toute modestie vous faire une suggestion de thème d'une de vos interventions? Mais oui, bien sûr Patricia. Alors je la lis. Hein. En effet, je pense que nous sommes trop peu à connaître nos droits en termes de garantie concernant des sujets comme les chaussures, les guirlandes lumineuses extérieures par exemple. Si nous sommes assez bien informés concernant les voitures, l'électroménager et les travaux réalisés par les artisans, ce ne me semble pas être le cas pour bien d'autres sujets du quotidien. Eh bien merci Patricia, c'est un excellent sujet que je n'avais pas encore abordé. Bonne nouvelle, il existe un cadre juridique protecteur pour les consommateurs quand ils achètent un bien neuf ou d'occasion. Ça s'appelle la garantie légale de conformité. C'est un cadre qui est notamment prévu par les articles L217-3 à L217-20 du Code de la consommation.
0: Et qu'est-ce que prévoit exactement la loi pour protéger le consommateur?
1: Le principe est que tout bien acheté par un particulier auprès d'un professionnel est garanti 2 ans. Donc si vous achetez une guirlande lumineuse, une paire de chaussures, un ustensile de cuisine et que vous en faites une utilisation normale, tout doit bien se passer pendant 2 ans. Par exemple, une semelle de chaussures qui se décolle au bout de 2 mois, ce n'est pas normal. Mais par contre, des chaussures qui s'abîment très vite avec votre enfant ou petit enfant de 10 ans qui fait n'importe quoi ou du foot à volonté avec, c'est normal, attention. En tout cas, si vous êtes dans la non-conformité, dans ce cas, vous devez aller voir le vendeur pour lui indiquer le défaut. Et il a alors 30 jours pour réparer ou remplacer votre objet. Si vous le faites réparer, votre garantie est alors prolongée de 6 mois. À ce sujet, gardez bien en tête que vous ne devez absolument rien payer. Tout est à la charge du vendeur si le produit n'était pas conforme. Alors, est-ce que vous avez déjà rencontré ce cas de figure? Comment est-ce que ça s'est passé? Racontez-moi, parce qu'à la fin, ça aide tout le monde. Mon mail, parisilleséconomies@radiofrance.com.
0: La garantie légale de conformité, un sujet signé Valère Coréard, à retrouver dans l'onglet Par ici les économies sur votre site ici.
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0: Dans les prochaines minutes, on joue ensemble avec Thierry Mesnage. Encore 200 euros à gagner, mais pour le moment, on replonge quelques années en arrière dans la nostalgie. C'est un album que vous devez connaître, Les Femmes de ma vie. Signé Joe Dassin avec ce titre Dans les yeux d'Émilie. C'est ce que l'on écoute maintenant, 10h57.
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0: Jeu d'Assin pour ce titre de fête, parce que c'est vrai que maintenant, pour les célébrations, le football, le rugby, et bien dans les yeux d'Émilie, ça fait partie de ses chansons populaires. Lui aussi est populaire et lui aussi va vous faire gagner de magnifiques cadeaux ce matin. Thierry Mesnage avec
1: bon
0: nous, avec vous.
1: Fête.
0: Bonjour oui. Thierry.
2: Bonjour Jean, bonjour à tous, bon lundi, bonne semaine.
0: Ben c'est gentil, merci, au revoir.
2: 200. Bah oui, au revoir. 200 balles, 200 euros, oh. Ouh. Et oh, 200 euros de bon d'achat, on peut en faire des choses avec 200 euros de bon d'achat. Moi j'ai plein d'idées par exemple, je suis sûr que vous en avez plein aussi.
0: Acheter des fruits de mer.
2: Entre autres, pourquoi des fruits de mer?
0: Plaisir. Eh bien écoutez, j'ai une envie de fruits de mer.
2: Eh ben allez-y, écoutez, traversez, vous allez, il y a un très bon café qui s'appelle le café de, hein, près du Vieux-Nice, vous allez voir, ils font de très très bons fruits de mer, vous allez vous régaler.
0: Les bulots.
2: Ouais, les bulots, voilà. D'ailleurs, à propos de bulot, demain vous ne travaillerez pas.
0: Non.
2: Pas de bulot.
0: Pas de bulot.
2: Demain,
0: pas de bulot.
2: C'est Didi qui vous remplace.
0: Exactement.
2: Demain, entre 9h et midi, ce sera un grand plaisir. Et les auditeurs qui vous adorent seront ravis de vous retrouver mercredi.
0: Exactement.
2: À partir de
0: 9h. Retour, évidemment.
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2: Excellente fin de matinée. Bienvenue. Vous arrivez. Il est 11h et des poussières. Myriam Roch-Massarin pour toute l'info de ce lundi. Bonjour Myriam.
4: Bonjour. Un cheval de 800 kilos coincé dans un vallon à la Bolène-Vésubie depuis hier soir. C'est un lieu uniquement accessible à pied. L'animal est coincé dans le cours d'eau au milieu des rochers. C'est une opération très délicate pour les pompiers qui ont tenté de le secourir hier. Ils sont à nouveau sur place ce matin. Si vous avez entre 18 et 70 ans et que vous pesez plus de 50 kilos, vous pouvez aller donner votre sang dans le centre-ville de Nice cet après-midi, place Masséna. L'opération Don de sang rouge et noir est organisée par l'OGC Nice et l'établissement français du sang tous les après-midi jusqu'à jeudi. Ils espèrent accueillir 550 donneurs. Entrée, plat, dessert à 1 euro pour tous les étudiants des Alpes-Maritimes, boursiers ou non. Un prix unique qui sera affiché dès aujourd'hui dans tous les restaurants universitaires du Crous. C'est une décision nationale prise face à l'inflation qui touche particulièrement les jeunes. Et puis, pour gérer la potentielle affluence dans les restaurants, 6 agents supplémentaires seront recrutés dans les Crous de Nice-Toulon, selon la directrice Mireille Barral, qui était notre invitée ce matin. Son

0: L'interview complète est à retrouver sur notre site iciazur.fr. La lutte pour le maintien continue pour l'OGC Nice en Ligue 1 de football. S'ils perdent face à Auxerre ce dimanche, les Aiglons pourraient se retrouver barragistes. Car en gagnant face à Angers hier, les Bourguignons sont revenus à peine 3 points du Gym. Et rien n'est joué non plus pour les féminines. À 2 jours de la fin du championnat, les Aiglonnes vont tout faire pour se maintenir en seconde ligue. Après leur défaite 2-0 hier face au Mans, elles n'ont que 2 points d'avance sur la zone rouge. Une bonne nouvelle en cyclisme cette fois. Paul Sexas participera bien au Tour de France cet été. Il sera le plus jeune coureur depuis 1937. Le prodige de 19 ans s'est récemment installé à Nice pour s'entraîner. Et le mois dernier, il a notamment fait ses preuves en remportant le Tour du Pays Basque.
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0: Un temps mitigé nous attend Thierry aujourd'hui.
2: Très mitigé Myriam, puisque je regardais la carte, effectivement on a des pluies fines hein, tout au long de cette matinée. Pour cet après-midi, ça va se renforcer légèrement sur les Préalpes d'Azur du côté de Grasse. On gardera partout ailleurs un régime de pluie modéré. En soirée, peut-être effectivement là aussi des pluies qui pourraient se renforcer essentiellement à l'ouest du département, vous l'avez compris, donc une journée mitigée, des températures qui s'en ressentent hein, puisque elles résistent néanmoins bien les températures. On aura encore du 20 degrés cet après-midi sur le cap d'Antibes, 19 à Nice, 20 degrés près de la frontière italienne, notamment à Menton, Roquebrune, Cap-Martin, et sur la hauteur au-dessus des 15 degrés, hein, Roquebillière, 18 degrés au meilleur de cette journée, 15 degrés à Tende et 13 degrés sur le Mercantour. Voilà du gris, de la pluie, mais votre sourire illuminera ce studio et l'ensemble de celles et ceux qui écoutent la radio tout à l'heure à midi, Myriam.
0: À tout à l'heure
2: pour le journal.
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2: C'est un lundi gris, mais je promets de mettre des couleurs dans votre vie. Madame, madame, madame, vous avez craqué devant cette jolie jupe dans la vitrine que vous avez vue l'autre jour. Monsieur, ce joli Bermuda bleu épousera parfaitement vos gambettes poilues pour l'été. Vous allez pouvoir vous faire plaisir, renouveler peut-être votre garde-robe. Grâce à qui ? Grâce à nous, car j'ai encore 200 euros de bons d'achat à vous offrir cette semaine. Bien le bonjour, j'espère que vous avez passé un bon week-end. Si vous passez par ici, on va se retrouver dans un instant pour jouer ensemble jusqu'à midi. Le principe du jeu, je vous accueille. On papote 2 minutes, histoire qu'on se raconte nos vies, j'adore ça. Vous allez me dire un petit peu ce que vous avez fait ce week-end, quelles sont vos passions. Tiens, Mario va vous sonder, Mario vous accueille ce matin, je le salue. Je salue également Anthony, qui réalise cette émission avec grand talent. Et donc je mesure une chose, c'est-à-dire que les deux réunis, vos âges à tous les deux réunis, vous êtes encore plus jeunes que moi. Et donc ça fout un coup. Alors, qu'est-ce que je disais ? Oui, que nous allions vous accueillir, j'allais vous accueillir, je vais lancer une tourniquette, elle va s'arrêter sur une case. Une question, une bonne réponse, un thème différent par candidat, ce sont souvent des questions musicales. Un mug ici Azur a gagné à chaque bonne réponse et le tirage au sort pour les 200 euros. Ce sera lundi prochain avec mon camarade Quentin Lacrome à 7h27 dans la matinale. Alors à tout de suite.

0: Le groupe Texas, c'est la voix de Charlene Spiteri à l'instant sur Ici Azure. I don't want a lover.
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0: Yes, but I don't want a lover, but I want money. Autrement dit, pour celles et ceux qui ont pris anglais LV1, ce qui veut dire j'ai pas envie d'un amoureux ou d'une amoureuse, mais j'ai envie de gagner un petit peu d'argent. 200 euros que j'ai à vous offrir cette semaine, encore une fois. Et je sais qu'à chaque fois, puisque j'ai de nombreux témoignages qui me reviennent et qui me disent « Merci Thierry pour les 200 euros, j'ai pu faire plaisir à mon fils, à ma fille, j'ai pu me faire plaisir ». Enfin bref, l'essentiel c'est de se faire plaisir parce que dans ce monde où tout va un petit peu à volo, de traviole, de temps en temps se faire plaisir fait du bien. Martine en a très envie, je la salue. Martine, bonjour.
3: Oui, bonjour à vous tous d'ailleurs.
0: Martine, dites donc, c'est la première fois que nous jouons ensemble, Martine.
3: Oui, tout à fait. Et j'ai téléphoné au hasard ce matin.
0: Oui, mais alors le hasard parfois fait bien les choses. Vous arrivez entre les mailles du filet, le beau Mario vous accueille ce matin. Bim, il vous dit « Martine, êtes-vous disponible sur les coups des 11h10 ?» Vous lui dites « Oui, vous êtes sélectionné, nous jouons ensemble Martine. » Ça, c'est très bien. Dans un instant, ben oui, j'espère pour vous ce qu'on appelle la chance du débutant.
3: Oui, tout à fait.
0: Avec 200 euros de bons d'achat. Vous savez, quand on gagne 200 euros, quand même, mine de rien, Martine, on est très content. Hein. Vous allez entendre la joie de Brice ce matin. Brice, qui en plus habite Nice. Brice de Nice, c'est sûr que c'est pas une blague. Brice a été sélectionné ce matin, Brice de Nice. C'était dans la matinale de Quentin Lacrome. Il s'attendait pas à ce qu'on l'appelle à 7h27. Brice, écoutez.
3: Ben non, moi non plus.
0: Allô, Brice.
4: Allô. Oui.
5: Vous savez quelle est la bonne nouvelle que je vous annonce ce matin, Brice?
4: Eh ben, je crois que j'ai gagné 200 euros.
5: Ben. Moi, je suis sûr que vous avez gagné 200 euros. Bravo, Brice!
4: Ouais. Ah, trop bien, merci beaucoup! Merci. Ça va être surtout la dépense pour l'anniversaire de ma fille qui vient d'avoir 3 ans.
0: Rien que de savoir que Brice va faire plaisir, par exemple, à sa fille, moi, ça me met en joie. Franchement, Martine, et c'est uniquement ce que j'ai envie de faire avec vous tous les jours entre 11h et midi. Autrement dit, Martine. Je vais vous rappeler que dans une seconde, je vais lancer une tourniquette. Elle va s'arrêter sur une case, cette tourniquette. Oui. Une case qui correspond à une question que je vais vous poser. Vous répondez bien, super, vous repartez avec le mug ici Azure.
3: Bon.
0: Ça, je sais que ça va vous servir. Parce que rappelez-moi ce que vous faites dans la vie, Martine.
3: Dans la coiffure.
0: Dans la coiffure dans un salon ou dans la coiffure à domicile?
3: Non, coiffure salon, bien sûr.
0: Classique, on prend rendez-vous, on vient, c'est ça?
3: Ah, mais tout à fait.
0: Bien. Rendez-vous, genre mardi, 14h, on vient, petite couleur, petite permanente, vous faites tout, faites les hommes, faites les femmes, faites tout.
3: Tout.
0: Bien. Et combien de temps vous faites ce métier, Martine?
3: Je ne sais pas si je vais oser le dire, 54 ans, on va dire.
0: Alors, on peut y aller les yeux fermés.
3: Complètement.
0: Ah non, mais quand même, vous avez l'expérience.
3: Alors, en plus, il y a une équipe de choc dans ce salon, c'est une merveille.
0: Et puis c'est un vrai lieu d'échange. Le coiffeur.
3: Complètement.
0: On peut papoter, on se fait masser, on est dans une, disposition, en plus vous travaillez en famille, mais on est tellement dans une disposition particulière, c'est vrai. Hein. Quand vous passez au shampoing, vous vous confiez.
3: Tout à fait.
0: Moi, mon coiffeur...
3: On peut débattre des montagnes, figurez-vous.
0: Mais bien sûr, je sais, moi, mon coiffeur en sait plus sur ma vie que ma propre femme.
3: Eh oui.
0: Ouais.
3: Tout à fait.
0: Voilà. Donc pour vous dire, je rigole parce que je te jure, hein, Mario, un jour tu vas venir ici parce que non, écoutez Martine, parce qu'il faut quand même que je le dise, je le redis parce que je le dis souvent. Mario me sort des blagues, vous savez ces blagues un peu, voilà, ces blagues potaches, il est très potache, il me sort des blagues dans
3: les blagues à rembarre,
0: voilà, parce qu'elle te fait un shampoing aux œufs, enfin des trucs comme ça, tu vois Martine, enfin voilà, il faut quand même le dire. Non mais je te jure, je balance. Viens ici. Non, attendez. Parce que c'est très facile de se cacher derrière un petit téléphone et de balancer des blagues et des vannes dans l'oreille de l'animateur. Après, il rigole pour un rien. On se demande pourquoi il rigole, l'animateur. Mais attendez, il va venir, Mario, s'expliquer. En attendant, nous, Martine, c'est ce qu'on va faire. Le temps qu'il s'installe, on va balancer la tourniquette. Envoyez la tourniquette. Mario, le roi de la vanne. Ça va, mon Mario?
6: Eh alors, comment ça va tout le monde?
0: Tout ça va aller. Ça, c'est le message, vous voyez, qui lance. Il me balance des vannes dans l'oreille, comme ça, il dit, tiens, il est tellement content, il va me faire venir au micro, et comme il adore bavasser, papoter.
6: Ça marche à chaque fois.
0: Dans le micro, il adore. Tiens, Martine, on va jouer tous les trois ensemble. Martine, vous êtes tombée sur la case Ici la voix.
3: Oui.
0: Vous allez entendre un extrait très court. Un extrait, c'est la voix d'une personnalité que vous connaissez et je suis sûr, Martine, vous l'aimez, vous l'adorez, cette personnalité. Personnalité masculine. Écoutez bien, il y a un accent qui peut vous mettre sur la voie. En moins de 5 secondes, il va falloir me donner son nom.
2: Quand je suis sorti du coma, je me souviens que je trouvais la bouffe assez insignifiante. Ils n'ont pas compris tout de suite que je n'avais ni goût ni odorat, que j'ai toujours pas d'ailleurs. Et c'est un énorme chagrin pour moi parce que j'ai vraiment un épicurien, quoi. J'adore manger, j'adore faire la cuisine, j'adore boire du bon vin. Mais je goûte plus rien.
0: Mario, tu l'as, toi?
2: J'ai pas le droit de le dire.
0: C'est Martine qui doit me donner la bonne réponse. Martine, avez-vous deviné de qui il s'agit?
3: Vous pouvez répéter la question, s'il vous plaît?
0: Ah, la question, elle est très simple. C'est... Attendez, parce que si vous êtes deux à vous foutre de ma gueule, je vais pas m'en sortir, moi. Hein. S'il y a Mario qui s'associe avec Martine dans ce
6: on
0: plan-là,
6: fait la paire,
0: attends.
6: Hein. On fait la paire.
0: Martine, avez-vous deviné la voix de cette personnalité?
3: Non, je l'ai au bout de la langue, mais je sais... Non, pas du tout.
0: Si je vous fais écouter... C'était Dave!
3: Bien sûr!
0: Oh là là là là, Martine, mais qu'est-ce que tu m'as fait?
3: Je l'ai trouvé ce matin en plus!
0: Dave, et pourquoi? Parce que c'est son anniversaire aujourd'hui à Dave!
3: Eh oui, mais ce matin, c'était la chanson de ce matin en plus!
0: Et en plus, tu l'as pas trouvé! Oh là là!
7: Bah, c'était pas très facile! On aurait dû faire deviner Dove, les shampoings!
0: De son vrai nom, Walter Otto Levenbach. C'est son anniversaire aujourd'hui, 82 ans. J'ai même pas entendu ce que t'as dit. C'est quoi la vanne?
7: Ben, ça aurait été plus simple de faire deviner Dove pour les shampoings.
0: Au secours. Martine, au secours. Au secours. Est-ce que quelqu'un peut m'amener une fenêtre? Que je me jette à travers.
7: Mais en même temps, on a Martine. Je voulais faire un truc tiré par
0: mais
7: les cheveux.
0: Oui, oh là là. Mais vous voyez, Martine, pourquoi? Pourquoi ce garçon pien, plein d'espièglerie, me balance des trucs dans l'oreille et que je ne peux pas m'empêcher de rire parce qu'en plus il me fait rire ce couillon, je te jure.
3: Non mais ça c'est les blagues carambars, elles sont top, moi j'adore.
0: Ah mais moi je suis un fan, attendez, j'ai plus de dents à force d'en manger des carambars. Mais alors qu'est-ce que je me suis marré avec les blagues carambars. Martine.
7: Merci Martine.
0: Alors écoutez, ça n'est pas grave parce que au moins vous connaissez le jeu et vous vous réinscrivez très très vite parce que dès qu'on a perdu on peut se réinscrire très très vite. Vous vous réinscrivez très très vite Martine et on joue ensemble très bientôt. On fait comme ça?
3: Mais je pensais pas que c'était au niveau d'une chanson que vous avez balancée ce matin, quoi, parce que celle-là, je la connaissais, celle-là.
0: Moi, c'était la voix qu'il fallait deviner. C'était la voix de Dave. Bon, vous l'avez peut-être revu, oui, c'est pas grave, Martine, oh là là.
3: C'est pas grave. On va pas
0: couper les cheveux en quatre. Hein.
3: Je vous remercie de votre bonne humeur.
0: Ah, bah écoutez, merci, on essaie de faire ce qu'on peut. Hein. On va pas couper les cheveux en quatre. Bon, Martine, elle t'a plus celle-là, Mario.
7: Ah ouais, Martine, c'est la famille.
0: Mario, tu sais ce que tu vas faire? Comme ça, je ne t'ai pas fait venir pour rien. Tu vas nous expliquer ce qui va se passer maintenant. Pour celles et ceux qui veulent jouer, comment font-ils?
7: Eh bien, alors, c'est très très simple, les amis. Vous nous appelez, enfin, vous m'appelez, du coup, au standard de la radio pour participer et tenter votre chance d'être inscrit sur le tirage au sort de lundi prochain pour gagner 200 euros.
0: 200 euros,
7: c'est
0: de
7: rien.
0: Ouais.
7: Ça en fait des shampoings chez Martine, ça.
0: C'est bien. En plus, il parle un peu comme les animateurs dans les années 80. Enfin, n'hésitez pas à m'appeler. Derrière, vous serez sélectionné et peut-être que vous arriverez à jouer. Allez, à tout de suite. On s'écoute le dernier single d'Amir et on se retrouve pour jouer. Belle fin de matinée avec nous.
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1: Il a une façon bien à lui de chanter l'amour et c'est à chaque fois un plaisir que de le retrouver Amir avec son dernier single à l'imparfaite dans une petite minute. Nous serons à Fréjus, nous serons dans le Var avec l'ami Juan qui sera notre deuxième candidat. A tout de suite.
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1: Et cadeau, 200 euros encore une fois cette semaine. Juan est à Fréjus. J'aime beaucoup Fréjus. Et Juan est avec nous. On va lui faire déjà un petit coucou. Histoire quoi. Juan, bonjour.
10: Et salut Thierry, comment allez-vous?
1: Mais très très bien, comme un lundi matin, heureux de vous avoir comment à mes côtés, Juan. Quel temps il nous fait là, Fréjus?
10: C'est mitigeux, hein. Ce matin c'était un peu nuageux, voire un petit peu de pluie, et là on a des petites éclaircies.
1: Bon, écoutez, Juan, on l'avait dit que c'était une journée un petit peu... Bon, après de la pluie, il en faut, hein, un petit peu, quand même. Là, ouais, ça fait un bail qu'on n'en a pas eu, Juan. Dans un instant, on va jouer ensemble, dans un instant, on va parler ensemble, dans un instant, j'espère vous offrir 200 euros de bons d'achat. C'est tout le mal que je vous souhaite, Juan, on va papoter, le temps de s'écouter qui... Ah, Michael Jackson, Juan, Michael Jackson, magnifique, à tout de suite.

0: très très jolie mélodie. Moi j'aime beaucoup Michael Jackson quand il se lance dans les balades. Il en a donné de très très belles, et notamment celle-ci, Heal the World, à l'instant sur Ici Azure.
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0: Et toujours au cinéma, hein, Michael Jackson, hein, ça cartonne là, le biopic Michael Jackson. Vous l'avez vu, Rohan, vous, le biopic
3: oui,
0: Michael
3: oui.
0: Jackson? Ah, alors, dites-moi
3: bien
0: un
3: sûr,
0: peu.
3: Bien sûr, bien sûr.
0: Alors,
3: il est pas mal, hein. Il est pas mal, Thierry. Vous l'avez vu, vous ?
0: Non, moi, j'ai pas vu parce que j'étais voir un autre film. J'étais voir Juste une illusion.
3: Ouais.
0: Et
3: mais c'est le carton, hein. Ouais, c'est vraiment pas mal. Hein. Puis ça retrace une carrière qui est assez quand même juste.
0: Ah ben, juste exceptionnelle, la carrière de Michael Jackson. Et puis ça vous fait remonter. Ce qu'il y a, c'est que c'est un film qui vous fait remonter dans les souvenirs parce que l'époque thriller.
3: Ah oui,
0: bon,
3: l'époque. Hein.
0: Moi, je sais pas quel âge vous aviez à l'époque, au milieu des années 80. Vous n'étiez peut-être même pas né, Rohan, si ?
3: Non, mais bon, pas. Après mon adolescence, mais je l'ai vécu avec, hein, avec
0: bien sûr,
3: ses chansons. Hein.
0: Il est né au milieu des années 80, enfin au début des années 80, je veux dire, dans sa carrière solo, parce qu'avant il y a eu la carrière avec ses frangins, mais après il a tellement traversé les époques que voilà, tout le monde a eu l'impression de connaître Michael Jackson au fait de sa gloire à l'époque, effectivement Billie Jean, qu'est-ce qu'il y a, Billie Jean, et Thriller. Bon, donc vous me conseillez le film.
3: Ah, je vous conseille d'aller le voir, hein. Ouais, c'est une urgence, hein, je vous l'ai dit. Hein.
0: Je voulais aller au cinéma hier, mais avec le temps, vous savez, j'ai pas réussi à quitter mon jogging, en fait. Il aurait fallu que j'aille me brosser les dents. Je quitte mon jogging, je me suis juste brossé les dents, mais je suis resté en jogging et je me suis dit, tant pis pour le cinéma, on verra ça une autre fois. Mais j'irai, promis, j'irai.
3: Allez, ça marche.
0: Juan, nous allons jouer ensemble, je vais lancer la tourniquette. Je l'ai lancée. Et dans un instant, peut-être pour vous, le Magici Azur et la possibilité, je le rappelle, 200 € de bons d'achat. Le tirage au sort se fait le lundi matin à 7h27 précise. Juan, c'est un grand classique de notre jeu si vous passez par ici, c'est le cocktail musical. 1, 2, 3 extraits à écouter, 1, 2, 3, écoutez bien le premier, le deuxième et le troisième, car à l'issue de cette écoute que vous allez faire attentivement, je vais vous en donner 2 d'artistes, à vous de me trouver le troisième. Juan ?
3: Oui.
0: Vous êtes avec moi, vous êtes concentré, je l'ai bien senti, on écoute.
3: Allez.

0: À l'instant, Juan, en troisième position, nous avons entendu, vous avez entendu Jean-Jacques Goldman. Au milieu, nous avions Ben Mazué. Et en tout premier, qui marchait dans le sable, selon vous, Juan?
1: De Palmas.
0: De Palmas, oui! Juan et tous ses supporters, oui, bravo, nous allons quand même revérifier. On avait l'intro là, marcher dans le sable. En plus, Juan, c'est une activité qui, je sais, vous plaît bien, parce que Mario, qui m'a glissé une petite info, parce qu'il dit pas que des bêtises, hein, Mario, de temps en temps, il glisse une petite info, il m'a dit, tu sais, Juan, il aime bien marcher sur la plage. C'est vrai?
1: Ah oui, moi j'adore, hein. Ah oui, ça vous ressource, hein.
0: Ah ben bien sûr que ça vous ressource, attendez, ça vous détend, ça, c'est très bon pour la plante des pieds, la voûte plantaire. Vous êtes en connexion avec la terre, vous êtes en connexion avec le sable, ça permet de se vider la tête et vous êtes en connexion avec vos terminaisons nerveuses, Juan. Et c'est absolument, oui, je suis tout à fait d'accord avec vous, ça fait beaucoup de bien.
1: Et on finit à l'eau, après.

0: Clara Luciani sur Ici Azur, respire encore.
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0: Elle respire Nice. Elle respire Nice tous les jours, 7 jours sur 7, 24 heures sur 24 ou presque, et 12 mois sur 12. Nice vit à travers ses veines, à travers ses viscères, à travers le moindre pore de sa peau. C'est une niçoise pure jus, c'est Marie-Jo. Bonjour Marie-Jo.
3: Bonjour.
0: Je vous ai bien résumé apparemment.
3: Oui.
0: Vous avez une passion pour votre ville.
3: Eh oui, je suis née à Nice, hein, donc je suis niçoise.
0: Vous êtes née à Nice, vous avez toujours vécu à Nice. Est-ce qu'un jour, vous avez eu l'opportunité d'aller vivre ailleurs?
3: Je ne sais pas.
0: Est-ce qu'un jour, on vous a dit, tiens, il y a la possibilité, d'un point de vue familial, personnel, professionnel, il y a eu la possibilité de déménager, de partir ailleurs? Vous avez dit non?
3: Non.
0: Jamais je ne pourrais quitter Nice.
3: Un endroit où je pourrais partir, c'est vers l'Italie, vous voyez?
0: Oui, l'Italie, bah.
3: J'ai d'origine sicilienne, donc j'aime bien l'Italie.
0: D'accord, Marie-Jo. Ok,
3: voilà.
0: Du côté de Palerme. Hein?
3: De Palerme,
0: Marie-Jo. L'Italie. Il y aurait tant de choses à dire là aussi.
3: Je me sens bien quand je vais là-bas.
0: Écoutez, je ne peux même pas. Je ne peux qu'acquiescer. Quand je traverse la frontière, je suis un autre.
3: Voilà, c'est ça.
0: Et je pense que beaucoup de gens sont dans notre situation. Pourquoi? Parce que je dis souvent que alors peut-être parce qu'on n'y vit pas et qu'on n'y travaille pas, il faut aussi voir ce côté-là des choses. Mais il y a une forme de légèreté, il y a une forme d'insouciance qui s'empare de nouveau de nous alors que nous n'avons plus l'âge de l'être insouciant. Et je trouve qu'en Italie, on retrouve un petit peu de cette légèreté. Encore une fois, parce qu'on y est en week-end, parce qu'on y est en vacances.
3: Voilà.
0: Je pense à nos amis italiens qui travaillent au quotidien. Ils doivent avoir une autre approche, forcément. Mais je suis d'accord avec vous, Marie-Jo. Moi, j'adore aller en Italie. Dès que j'ai besoin, j'ai un coup de mou ou quoi, je suis un peu comme vous.
3: Et eux aiment bien venir à Nice.
0: La vie est bien faite.
3: La vie est bien faite,
0: Marie-Jo. Elle est tellement bien faite que dans un instant, je suis sûr.

0: que vous allez gagner un mug ici à Azur Marijo. Je lance quoi? Je lance la tour, la, la ni, la tourli, la tourni, tourni, tourni,
1: la tour,
0: tourni,
1: la tour,
0: tourni, tourniquette. Oui. Tourniquette. J'ai cru qu'elle allait me dire la tour de Blette. Non, non, la tour, tourni, la tour, la tourniquette. Ça y est, je l'ai lancée, elle s'est arrêtée sur une case. Marijo, c'est la case. Attention au trou! Marijo, j'ai enlevé un mot dans une chanson. Si vous me trouvez le mot manquant, c'est gagné. Écoutez, Marijo, c'est Dev qui chante, parce que je le rappelle, c'est son anniversaire aujourd'hui.

0: 1975 pour ce titre, Marie-Jo. Alors,
1: oh là là,
0: quel est le mot qui ment? C'est embrasser sous quoi? Sous
1: la joue.
0: Non, ça c'est sur la joue. Mais d'abord, avant d'aller sur la joue, il était où? Il était sous un arbre. Il était sous le... Sous le... Sous quel arbre?
1: J'ai les...
0: Ah, allez, allez, Marie-Jo, un indice. Gland.
1: Oui.
0: Sous le...
1: Pardon?
0: Le gland. Sous non, mais c'est pas une insulte. C'est...
1: Voilà. Le ciel.
0: Amour qui me donnait rendez-vous. Où ça?
1: Sous le chêne,
0: bien.
1: Et ce n'est c'est s'embrasser.
0: Sur la joue. Bah, parce que pourquoi? Ouais. Parce qu'il est correct, le garçon. Il est correct. D'abord, il donne rendez-vous sous le chêne. Et ensuite, il embrasse sur la joue. Il ne fait pas le contraire. Ouais. Il ne fait pas le contraire. Marie-Jo!
1: Oui.
0: Le mug ici, Azur, c'est pour vous.
1: Ouais, super.
0: Je vous dis bravo avec Dave. Et peut-être lundi, le petit coup de fil. Soyez là à 7h27. Petit coup de fil, 200 € de bon d'achat. 200 € de bon d'achat. Marie-Jo, Maniçoise préférée, Maniçoise chérie, je vous laisse. Qu'est-ce qu'on va faire aujourd'hui, tiens, malgré la pluie?
1: Oui.
0: Qu'est-ce qu'on va faire aujourd'hui?
1: Aujourd'hui, ce que je vais faire?
0: Ouais, par exemple.
1: Oh, rien de spécial, je dois aller chercher mon petit-fils au collège à 14h30 et puis voilà, et profiter de lui.
0: Ben, vous avez bien raison, quel âge a-t-il?
1: 11 ans.
0: Oh, c'est encore un pitchoun, comment il s'appelle?
1: Oui, Timéo.
0: Timéo, on lui fait un gros bisou à Timéo. Il travaille bien à l'école?
1: Oui, ça va, c'est un bon élève.
0: Bon, vous êtes mamie goûtée, mamie devoir ou...
1: C'est mamie goûtée.
0: Mamie goûtée.
1: C'est toujours à l'ancienne, ça, un beurre con, chocolat en poudre. Ah oui.
0: Beurre et chocolat.
1: Ah oui.
0: Ah là là, quelques souvenirs, tout ce que je ne peux plus faire. Beurre et chocolat, voilà, moi je peux juste le regarder. Je crois que même en regardant beurre et chocolat sur une tartine, je prends du poids. Donc pour vous dire, Marie-Jo, que de souvenirs, les petits goûters à l'ancienne, et puis derrière les devoirs.
1: Et les devoirs.
0: Important, les devoirs.
1: Et après aller chercher le petit frère à la maternelle.
0: Oh là là, il y a du boulot, Marie-Jo.
1: Parce que la maman revienne, et oui.
0: Je vous souhaite de passer plein de bons moments avec vos petits-enfants. Je vous embrasse et peut-être lundi pour les 200 euros.
1: Pourquoi pas, j'espère.
0: Why not, comme on dit.
1: En tout cas, vous êtes très sympathique, toujours dans la bonne humeur et bonne journée.
0: Merci Marie-Jo, je vous embrasse. C'est une bonne journée à vous. La bise à toute la famille. Et il vous reste, selon mes calculs, combien? Allez, 2-3 minutes pour vous inscrire au 04 93 82 03 04. Dans un instant, vous serez notre dernier candidat du jour ou notre dernière candidate. A tout de suite.
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0: Allez, j'ai remis la tourniquette en place. Je vais la lancer pour une dernière fois dans quelques minutes, pour la dernière fois de la journée, car demain, évidemment, à partir de 11h, on se retrouvera pour encore...

des coups de tourniquette pour encore des questions rigolotes et la possibilité de repartir avec un mug ici Azur. Il est magnifique, il est beau, il est blanc, il brille au soleil. Le mug ici Azur et les 200 euros de bon d'achat. Vous vous êtes inscrit au téléphone, peut-être sur internet. Il y a l'ami Mario qui vous accueille ce matin, qui fait sa petite tambouille et qui vient de me souffler le nom du prochain candidat. Il se prénomme Jean-Claude. Il adore les boules de pétanque, je précise. Et il jouera avec nous dans un instant.

0: Ah, je l'adore lui. Murrayhead à l'instant sur Ici Azir avec 119 Bangkok.
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0: Salut Jean-Claude.
3: Oui, bonjour.
0: Vous connaissez Bangkok, vous, Jean-Claude?
3: Oui.
0: Ah, c'est beau, c'est chaud quand même, Bangkok, hein?
3: Ouais.
0: Ouais. Vous êtes allé Thaïlande, les vacances, tout ça, vous êtes allé? Vous
3: avez... Non, mon fils, mais pas moi.
0: Ah, bon. Bon, les yeux, écoutez, c'est un très très joli pays. Les Thaïlandais sont, alors, franchement, ils sont des amours, hein, que vous alliez, que ce soit Bangkok, soit à Koh Samui, à Koh Phangan, à Koh Lanta. Oui, Koh Lanta. Eh bien, voilà, petite carte postale, effectivement, une belle destination, Bangkok. Oui, on vient de me souffler, alors, qu'il y a aussi pas mal de monuments à visiter à Bangkok et que c'est très intéressant. Oui. D'ailleurs, vous êtes passionné par les boules. Jean-Claude, la pétanque, bien évidemment. Hein, la pétanque, vous jouez à la pétanque dès que le temps le permet. Par exemple, aujourd'hui, vous n'y allez pas, vous allez sans doute éviter, puisque sinon les boules vont s'enfoncer dans le sable et ça n'a strictement aucun intérêt. Jean-Claude, la pétanque, vous pratiquez ce sport, car c'est un sport depuis combien de temps?
3: Ça fait un an.
0: Oh, de petits pétanqueurs!
3: Oui.
0: Pétanqueurs, oui, bien sûr. Pétanqueurs en un seul mot, bien sûr, hein.
3: Hein, boches,
0: tu pètes en cœur, sinon faut sortir de la pièce. Jean-Claude, alors moi aussi, je vais vous envoyer un truc qui tourne, qui roule. C'est la tourniquette, bien sûr. Allez, la tourniquette, mon Jean-Claude, qui s'arrête sur la case, un prénom pour la vie. C'est Dave qui chante. Dave, parce que c'est son anniversaire aujourd'hui. Dans cet extrait d'une chanson de Dave, on a enlevé le prénom d'une dame. D'où la case, le prénom pour la vie. On a enlevé le prénom d'une dame. À vous de me retrouver le fameux prénom.

0: Simon Jean-Claude comme je l'aime. Oui, Hélène, oui. Bravo Jean-Claude. Oui. J'aime beaucoup cette chanson. On embrasse Dev, hein. 82 printemps aujourd'hui. On embrasse toutes celles et ceux qui nous écoutent et qui sont natives ou natifs d'un 4 mai. Jean-Claude.
1: Vanina,
0: rappelle-toi que je ne suis rien sans toi. Mais moi, le répertoire de Dev, j'adore. Si tu m'oublies au lit. Jean-Claude, j'ai tes coordonnées. On va s'organiser une petite soirée karaoké, un de ces quatre. Jean-Claude, attends. Tu vas voir. Je suis pas le dernier à chanter faux, hein. Jean-Claude. En attendant, bravo, le mug ici Azur et peut-être lundi matin les 200 euros de bon d'achat. Bravo, mon Jean-Claude.
1: Merci, Adrien.
0: Bonne journée à Nice, à très vite.
1: Au revoir
0: mon Jean-Claude et bonne journée, c'est fini pour aujourd'hui. Demain, tout recommence à partir de 11h.

0: Vita sur ici Azur, il est 11h54 dans 5 minutes. Toute l'actualité de ce lundi est bonne nouvelle pour les étudiants du département des Alpes-Maritimes. On verra ça dans le journal.
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0: Le grand immense Rod Stewart à l'instant sur Ici Azure avec Baby Jane. Belle journée avec nous. C'est le gris qui domine en ce lundi côté ciel. La météo complète dans un instant, juste après l'info, à midi. Avec vous, Myriam Roch-Massarin. Et on commence avec donc une bonne nouvelle, je le disais tout à l'heure, pour les étudiants.
1: Oui, car le déjeuner de ce midi ne coûtera qu'un euro aux étudiants de la Côte d'Azur. Qu'ils soient boursiers ou pas, le menu est désormais à prix unique dans tous les restaurants universitaires de France. Une mesure déployée aujourd'hui par tous les Crous face à l'inflation pour les petits budgets des jeunes. Un prix très attractif qui pourrait créer une trop forte influence. Mais les établissements du Crous Nice-Toulon se sont préparés, explique la directrice Mireille Barral.
2: Alors pour cela, nous avons travaillé sur la logistique, c'est-à-dire le matériel. On a acheté du matériel qui nous semble faciliter la vie des étudiants et aussi des personnels.
3: Donc, comme quoi, par exemple, des tables supplémentaires
2: Alors du mobilier, bien sûr, et en cuisine, en production, des équipements qui permettent de cuisiner davantage, pour faire simple. Ça, c'est le premier volet. On a aussi acquis un système qui va permettre de compter les étudiants et de prédire la fluence, de façon à ce que sur le smartphone, l'étudiant sache où en est la fréquentation à chaque, toutes les 5 minutes en fin de compte, et dans la mesure où il le peut, puisse adapter son horaire d'arrivée au restaurant.
1: Et 6 agents supplémentaires viendront aussi compléter les équipes. L'interview de Mireille Barral est à retrouver sur notre site internet.
0: Le cheval coincé dans un vallon à la Bolène-Vésubie est mort.
1: Les pompiers étaient pourtant sur place hier soir et ce matin pour tenter d'extraire l'animal de 800 kilos. Il était dans le cours d'eau coincé entre d'énormes rochers, une opération délicate que nous vous racontons en détail sur notre site iciazur.fr. À l'approche de l'été et de l'arrivée des touristes dans le département, l'établissement français du sang a besoin de dons. Dans le centre-ville de Nice, place Masséna, vous pouvez donner votre sang à partir de 14h. C'est à l'occasion de l'opération Don de sang rouge et noir organisée en partenariat avec l'OGC Nice. L'objectif, c'est d'accueillir 550 donneurs, sachant que dans les Alpes-Maritimes, 800 dons de sang sont nécessaires chaque semaine. Une mère et son fils appellent à l'aide et lancent une cagnotte sur Internet alors qu'ils dorment depuis 3 mois dans leur voiture sur un parking d'Antibes. Nous vous avions dévoilé leur histoire sur Ici Azur la semaine dernière. Éline, sexagénaire, souffre de diabète. Jonathan, son fils, âgé d'une trentaine d'années, a un travail. Mais depuis leur expulsion, ils ne trouvent pas de logement. Leur histoire à lire sur notre site internet iciazur.fr. Le mois d'avril a été le mois le plus chaud jamais enregistré dans la région Provence-Alpes-Côte d'Azur. Les températures élevées et le manque de pluie ont aggravé la sécheresse des sols, selon Météo France, qui prévient la France se réchauffe plus rapidement que la moyenne de la planète.
0: Et puis fin du suspense, Paul Sexas.
1: Le prodige du cyclisme qui s'entraîne à Nice depuis quelques mois participera bien au Tour de France cet été. À 19 ans, il sera le plus jeune coureur depuis 1937. Il a dévoilé sa décision ce matin sur ses réseaux sociaux, Fanny Lechevestrier.
4: Tout juste à l'issue de Liège-Bastogne-Liège et après sa brillante deuxième place derrière Tadej Pogacar, son équipe nous avait indiqué que l'on pouvait dormir sur nos deux oreilles durant au moins 6 jours. Depuis hier soir, tous les médias étaient donc à l'affût jusqu'à cette vidéo où l'on voit Paul Sexas chez ses grands-parents.
5: Je suis quand même venu pour vous annoncer quelque chose de particulier. C'est que en juillet prochain, j'aurai quand même une course.
6: Tour de France.
5: Ouais.
6: Oh, ben là, ça y est, c'est décidé.
4: Voilà comment Paul Sexas s'apprête donc à devenir cet été le plus jeune coureur à prendre part au Tour de France depuis 89 ans. Et ce ne sera pas pour faire de la figuration. Le Lyonnais le répète à longueur de course. Quand il est au départ, c'est toujours pour gagner. Il l'a déjà montré cette année sur le Tour du Pays Basque ou encore sur la Flèche Wallonne. Et ce n'est pas la présence de Pogacar et de Vingegaard qui va l'impressionner. Je ne baisse jamais les yeux, dit-il. Reste à savoir comment un gamin de 19 ans peut assimiler 3 semaines de tour. Sexas n'a encore jamais participé à une course aussi longue.
1: Et les coureurs du Tour de France s'élanceront de Barcelone le 4 juillet.
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1: Des nuages qui restent, Thierry ?
0: Et qui restent bien collés dans le ciel, oui, je vous le confirme, Myriam, avec de la pluie, alors des pluies éparses, de la mer à la montagne.

0: Plus ou moins forte, normalement on ne devrait pas avoir de très très grosses pluies, mais on aura de la pluie quand même, notamment cet après-midi, notamment ce soir et aussi cette nuit. Alors cela dit, bon, de la pluie on en a quand même besoin, donc quelque part on est quand même content. Attention, le vent pourrait souffler également près des caps, autour de 40-50 km/h, sinon les prévisions météo en tout cas en ce qui concerne les températures restent stationnaires, 19-20 de moyenne sur le bord de mer, autour de 15-16 en montagne, notamment sur le Mercantour. Belle journée, il est midi 5.
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3: Bonjour la France, c'est lundi. J'espère que t'as passé un bon week-end, la France. Comment ça va, Éric Bastien?
4: Ça va comme un week-end du pont du 1er mai. On est bien, on est en forme, on s'est reposé.
3: Ah bah on s'est reposé de rien. Vendredi, on travaillait, je te rappelle. Ah, il a déjà oublié, le gars. Bien, je vous rappelle que nouvelle semaine, nouveau cadeau. Alors cette semaine, mes petits chéris, on va vous faire plaisir. Et oui, direction la fosse au tigre.
4: On gagne un séjour dans le fort.
3: On gagne un séjour pour 4 personnes à Foura. Mais attention, vous connaissez tous évidemment Fort Boyard, c'est quand même le plus beau château de France. Comme il y a un appel aux dons qui est lancé sur fondationdupatrimoine.org pour retaper un peu notre petit Fort Boyard qui est un peu fragilisé à cause de la mer. Donc du coup, à l'occasion de cette petite cagnotte, on gagne un super séjour pour 4 à Foura. Alors vous allez dormir 2 nuits au camping, 3 étoiles le cadeau. Vous allez faire une croisière autour du fort avec la compagnie Interil et puis vous allez dîner tous ensemble au restaurant le 31 à Foura.
4: Du moment que c'est pas chez Willy Rovelli, ça va.
3: Eh ben non, c'est pas chez Willy Rovelli, Dieu merci, on va manger ailleurs. Voilà, ça c'est le premier prix. Si vous ne gagnez pas, vous gagnez quoi?
4: Oh ben on part sur des énigmes cette semaine.
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3: Oh my god.
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3: Oh mon dieu.
5: Avec moi, Valérie. Oh, oh, oh. 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Qui suis-je?
3: Le café Malongo.
5: Joe Malongo,
3: allez,
5: pardon.
3: Allez, la cafetière, les 32 recettes. Les 6 verres en verre, je demande pardon infiniment à mon chéri Père Fouras.
4: J'en fais une demain, je vous préviens.
3: Oh my god, prépare-toi chérie. Allez, on accueille tout de suite nos deux premiers candidats de la semaine, Laura et Mathieu. Bonjour les amis.
4: Bonjour.
6: Bonjour.
3: Ça va Laura?
6: Oui, ça va très bien. Et vous Valérie?
3: Bah, écoute mon chat, ça va. Alors tu vas jouer avec moi, donc autant te dire que t'es dans l'équipe de la win.
4: Oui.
6: Bien sûr. Bah, merci Valérie.
3: Je t'en prie mon chat. 18 mois d'émission, il a dû gagner une fois. Bon, comment te dire.
4: Félindra, tête de tigre. Voilà. Amène-les-moi.
3: Laisse Jacqueline tranquille. Alors, tu as 33 ans et tu habites à Tartas dans les Landes, c'est ça?
6: Oui, c'est ça, tout à fait.
3: Moi, je veux savoir comment s'appellent les habitants de Tartas, tu penses?
6: Les Tarusates.
3: Non, les Tarusates.
4: Ouais, rien à voir.
3: Oh, ma petite Tarusate. Oui. Oh, pop, pop. Alors, tu vis avec Mathieu, qui est donc ton chéri, comme le candidat que tu as affronté. Mais
4: ils sont en couple? Attendez, peut-être?
3: Non, c'est pas le même.
6: Non, c'est pas le même.
3: Alors, tu as deux chiens. C'est quoi comme modèle de chien?
6: C'est des épagneuls bretons.
3: Oh, comment ils s'appellent?
6: Ice et Oreo.
3: Et noir et blanc, bien sûr, Oreo.
6: Et non, pas du tout. Des marrons et blancs.
3: Comme les épagnols, en fait. T'as aussi un chat qui s'appelle Gabi.
6: Ouais, c'est ça.
3: Oh, Gabi. Yee. Alors, est-ce qu'il s'entend bien avec les chiens, Gabi?
6: Eh oui, tout le monde s'entend bien.
3: Ah, ça va. Mais on est content. Nous, on
6: ça
3: aime.
6: Ça chamaille un peu, mais ça va.
3: Ah bah oui, mais ça c'est le principe. Hein, donc, mais c'est bien. J'aime bien que les animaux s'entendent bien. Alors, tu es secrétaire dans un service social. C'est quoi? Comme service social.
6: C'est un service social pour les personnes de plus de 60 ans en perte d'autonomie.
3: Bon, moi j'ai plus de 60 ans, mais je suis encore un peu autonome.
4: C'est ce que vous croyez.
3: Voilà, j'étais sûre que le petit là à côté...
4: Elle me connaît tellement.
3: Oh là là là là. Et alors, rien à voir, petite, tu voulais être coiffeuse?
6: Oui. Et alors, comme toutes les petites filles, en fait. Et puis, non, en fait.
3: Bah, en fait, non. Allez, hop, on est mieux avec les vieux. Allez, soyons...
6: c'est ça.
3: Voilà. Bien. On va tout de suite marquer le premier point, parce que tu fais partie de la team des champions. Écoute bien cette première question, vrai ou faux. Un homme sourd et aveugle a retrouvé tous ses sens donc il est redevenu voyant et il a réentendu, après avoir été frappé par la foudre. Est-ce que c'est vrai ou faux ? Top chrono, 5 secondes.
6: Je dirais faux.
3: Et non, c'est vrai !
4: Non.
3: Ah, et si en 1980, l'Américain Edwin Robinson, il a retrouvé partiellement la vue et l'ouïe après avoir été frappé par la foudre. Alors, c'est un cas rarissime.
4: Bah oui.
3: Et c'est vraiment ce qu'on a appelé un miracle électrique. Pas de point pour toi.
4: Mathieu, bonjour.
7: Salut, Annika.
4: Ah, elle va pas bien, Valérie. Je sens que là, elle va pas tenir la semaine. Elle tousse. Oh, c'est bon signe pour nous, ça, Mathieu. Elle ira pas jusqu'au bout.
3: Tu vas immédiatement dire je retire.
4: Je retire. Bon Mathieu, tu as reconnu mon imitation du père Fourat, extraordinaire. Évidemment.
7: Magnifique.
4: Tu connais le Fort Boyard ? T'as déjà eu l'occasion, enfin pas d'aller dans le fort j'imagine, mais d'aller autour ?
7: Alors autour non, je le connais par l'émission et c'est vrai que je suis un petit peu l'actualité et sa restauration.
4: Ah ouais, bah et
3: oui.
4: Franchement, déjà pour la restauration c'est bien, mais je te souhaite de gagner ce beau séjour parce que c'est une très belle région. Tu habites à Saint-Cyr-de-Canès, c'est comme ça ?
7: Ouais, Saint-Cyr de Canès, tout simplement. Saint-Cyr
4: de Canès. Comment l'appellent les habitants de Saint-Cyr de Canès ?
7: Les Canessois.
3: Écoute.
4: C'est en Gironde. Bah, salut à vous tous. Célibataire, et tu le vis bien. Sans enfant, et tout va bien. Notre Mathieu, il a un petit chien. Comment il s'appelle, le chien ?
7: Alors, c'est un petit Jack Russell. Et elle s'appelle Nala.
4: Nala, ok.
3: C'est bien parce que c'est des chiens très calmes, les Jack Russell.
4: Je sais pas du tout. Ah non, pas du tout.
3: Oh mon Dieu.
7: Elle est adorable.
4: Ah, oui. Bon,
7: adorable.
4: Agent territorial, où ça ? Dans quelle ville tu travailles ?
7: Je travaille à la métropole de Bordeaux.
4: Pour la métropole de Bordeaux. Et avant, tu travaillais dans l'armée de l'air.
3: Oh là là, Tom Cruise est avec nous ce
4: soir.
3: C'était
4: Pilin ? Tu faisais quoi ?
7: J'étais dans l'armée de l'air, j'étais sur les infrastructures militaires, je travaillais dans des bases différentes un petit peu en France et notamment sur Bordeaux-Mérignac.
4: Ok, t'as fait tout ton apprentissage en tant que carreleur et aujourd'hui tu es avec nous et tu es très sportif et ça me fait plaisir. On parlera dans un instant.
3: Bah oui, ça te fait plaisir parce que toi le sport c'est ta vie.
4: Non mais parce qu'il va me coacher, parce que j'ai envie un peu de préparer mon espèce de summer body et je sens que Mathieu, t'as la ligne toi, t'es comment ? T'es bien portant, t'es comment ?
7: Ah là, je rentre d'un week-end sportif, j'étais sur Avelès Gazos, un tournoi de rugby, donc effectivement, j'ai la voix un peu cassée. On a travaillé le physique, mais on a aussi travaillé le...
3: Ouais, l'intérieur.
4: Mathieu, c'est la tête et les jambes. Voici cette première question qui arrive tout de suite pour un point, pour tenter de gagner cette manche et revenir vendredi. Ikea, tu sais la marque des... Ikea, quoi. Les Suédois. Ikea lance une sucette choupa choups goût boulette de viande. Il lance une sucette choupa choups au goût boulette de viande. Vrai ou faux ? Top chrono, 5 secondes. La marque Ikea.
7: Oui, moi je dirais vrai.
4: Ils sont capables de tout, hein.
7: Mais
4: c'est vrai, t'as raison. Après un poisson d'avril qu'ils ont lancé en 1er avril 2026, donc cette année, Ikea a décidé de poursuivre cette idée, cette sucette, avec cette saveur qui est totalement insolite. Eh bien, tout ça, ça va gratuitement en magasin dès le mois de juin. Moi, je n'irai pas.
3: Moi non plus.
4: Non.
3: Alors, bravo. Pas de point pour Laura, un point pour Mathieu. Et là, tout de suite, vous écoutez ici, on va écouter Emmanuel Moir. Beau malheur. À tout de suite.

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1: Le beau malheur, je vous souhaite pas ça, mais vous allez être quand même malheureuse à la fin, là, à 13h, parce que vous n'avez pas gagné encore cette manche.
0: Oh là là, ça suffit, allez, jingle.
1: Non, c'est pour moi aujourd'hui.
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0: Tu l'as entendu, Laura? Tu l'as entendu, là?
3: Ah, je l'ai entendu. Il est très désagréable.
0: Ah, mais on est bien d'accord, merci.
1: Ah, vous oui, êtes partis est... très très sûrs de vous, les deux, là, je trouve. Hein.
0: Excuse-moi, mais il est... elle a raison. Tu es désagréable.
1: Mathieu, est-ce que tu peux me soutenir?
4: Eric, ne t'occupe pas des filles, reste concentré, on paye les musiciens à la fin du bal.
1: Exactement,
0: ouais,
1: Mathieu.
0: C'est ça, voilà, tu vas voir la fin du bal, Mathieu. Tu vas la voir la fin du bal.
1: Allez, allez.
0: Alors, Laura, surtout que Laura, attention, elle rigole pas, hein, parce que Laura, elle fait de la zumba. Yiha, zumba, yeah. Alors, t'es gentil, tu vas.
3: Zumba.
0: Hey, zumba, yeah, epa. Donc, tu vas te mettre en mode zumba. Et on va rétamer les deux machos là, hein, parce que ça suffit les conneries.
1: Moi j'ai bougé, j'ai fait ma dose de sport pour 6 mois là.
0: Non, bah oui, ça c'est sûr.
1: Plus.
0: Alors, tu ne bricoles pas parce que ça t'énerve en fait.
3: Ça m'énerve. Je commence toujours à bricoler, mais j'y arrive pas, donc j'abandonne tout.
0: Oh my god. Et c'est Mathieu du coup qui bricole un peu à la maison?
3: Eh oui, bah souvent il me voit partir avec les outils, il se dit ça va lui retomber dessus et il a raison à la fin. Hein. C'est pour lui.
0: Ah bah oui, bon bah écoute, en même temps on peut pas tout faire parce que t'aimes bien jardiner par contre. T'aimes bien,
3: jardiner.
0: Oui, t'as un petit potager, et puis tu tonds la pelouse, et puis surtout, avec ce petit potager, tu aimes bien cuisiner.
3: Oui, tout à fait.
0: Alors c'est quoi, qu'est-ce que tu cuisines le mieux?
3: Je fais un peu de tout, après ce qu'on me réclame souvent c'est un croque-tablette pour l'apéro, c'est un croque-monsieur géant... au saumon et au poireau.
0: Voilà. Hop, hop, hop. Donc, tu fais un gros croque-monsieur et tu le coupes en petits morceaux, c'est ça?
3: Ouais, c'est ça. C'est un moule qui est déjà prédécoupé en petits carrés, comme une tablette de chocolat, par exemple.
0: Oh là là là là, j'ai déjà faim, moi. Ça y est, ça y est. Ah là là là là là là là là. Alors, tu fais partie du comité des fêtes. Ça veut dire quoi? Les fêtes à Tartas dans ta ville?
3: Eh non. Ah. Non, pas à Tartas, dans le village de mes parents, à Sainte-Foy, juste à côté à 40 minutes de Tartas, vers Mont-de-Marsan.
0: D'accord.
3: Et on organise chaque année, du coup, les fêtes du village sur 3 jours.
0: Oh, ça c'est bien. Ça,
3: donc,
0: c'est...
3: fiesta, musique, alcool, et voilà, on s'amuse, convivialité, voilà.
0: Et ben voilà, la fête, quoi.
1: Avec modération.
0: C'est quand la prochaine fête?
3: Eh ben, c'est pour Pentecôte, là, le week-end du 22 mai.
0: Eh ben super, allez hop, tous là-bas. Bien, tu vas marquer ton premier point. Là maintenant je le sais. C'est la deuxième question, vrai ou faux.
3: On y va.
0: Véronique Sanson. Alors, on va parler de l'eau. Je vais te poser une question extrêmement simple. Pour une fille comme toi, ça va être fort. Alors, en France, une fois traitée dans une station d'épuration, l'eau usée redevient potable. En France, une fois traitée dans une station d'épuration, l'eau usée redevient potable. Est-ce que c'est vrai ou faux?
3: Vrai.
0: Non, pas en France. L'eau épurée, elle n'est pas considérée comme potable. Elle n'est pas renvoyée directement à la consommation. Elle est rejetée dans les cours d'eau, les mers. Elle peut servir aux arrosages agricoles. Mais elle n'est pas potable. Pas de point.
1: Pendant que Laura se détartasse à ne pas marquer de points, vous avez le mot, Mathieu reste concentré. Parce qu'on peut aujourd'hui.
0: Je demande pardon à la famille Ducrot.
1: Voilà, exactement. Mathieu, ici Gironde, Mathieu à Saint-Cyr de Canès, hein, c'est comme ça, c'est ce qu'on s'est dit. Mathieu sportif, on l'a un petit peu évoqué tout à l'heure, Mathieu notre ancien militaire dans l'armée de l'air, qui est aussi moniteur de ski pour le club militaire. Ça, tu continues ou pas?
4: Oui, bien sûr. Ouais. On fait les saisons d'attaque début janvier jusqu'à fin mars.
1: Ok. Dans quelle station?
4: Péragude.
1: D'accord.
4: Avec Pyrénées.
1: Ok. Bah, c'est bien. Hein. Donc tu restes sportif, tu continues à faire ce moniteur pour les militaires. En plus, tu l'as dit, tu fais aussi du vélo. Beaucoup de vélo?
4: Oui, quand j'ai le temps. Mais sinon, oui, une moyenne de sortie de 150 km semaine.
1: Je suis déjà fatigué.
0: Et le gars dit un peu...
1: 150 km semaine. Attends, je fais combien, ça, 150 dans la semaine?
0: Ça fait beaucoup, hein, parce que moi, j'en fais pas ça autant. Hein, et pourtant, j'en fais. Hein.
1: Je divise par 5, à dire qu'il y a quand même le week-end, ça fait 30 km par jour, ça.
0: Moi, je fais pas ça. J'en fais 10 par
1: jour. Non, vraiment. Tu joues au rugby, on l'a évoqué tout à l'heure. Tu t'investis, on va en dire un mot, dans ton club et dans l'association des anciens du rugby.
4: Exactement, ouais, sur Blaye. C'est C'est une asso qui a été organisée indépendamment du club, mais qui est sous le club quand même. Et on organise donc des matchs à plaquer, des matchs à toucher pour ceux qui veulent, comme moi, se faire un petit peu moins mal et qui sont un peu plus fragiles. Et donc ben là, on sort d'un tournoi qu'on a fait à Argelès-Gazost. On était 1200 personnes.
1: Et ben bravo. Puis tu fais même un peu de jet ski. Enfin, tu aides un copain à faire du jet ski. Et ensemble, on a même participé à des championnats de France et championnats du monde. Non, je vous l'ai dit, c'est un guerrier, lui. Question.
4: C'est ça. Il faut être polyvalent.
1: Oui, oui. Soyons polyvalents dans
4: des moments qui nous sont proposés.
1: Bien sûr. Et soyons polyvalents dans la question qui arrive avec un extrait. Le premier objet envoyé dans l'espace par l'homme serait une plaque d'égout. Top chrono, 5 secondes. Premier objet envoyé dans l'espace, une plaque d'égout.
4: Je dirais faux.
1: T'as dit faux, c'était vrai. Lors d'un essai nucléaire, on est en 1957 dans le cadre d'une opération qui s'appelle Plumbob. Eh ben, il y a une plaque d'acier qui a été propulsée à très grande vitesse par l'explosion. Désolé Mathieu.
0: Bien, eh ben écoute, tu sais quoi, ça fait 0 pour Laura, 1 pour Mathieu. Et là, tout de suite, la chanson d'amour. Don't leave me this way. Ouais, au karaoké, je déchire sur cette chanson, c'est tellement
1: Houston.
0: Don't leave me this way, vous écoutez ici, on vous aime.
1: Oui,
0: à tout de suite, mes petits canards.

0: Don't Leave Me This Way, c'est un maillot
1: ça veut dire, hein?
0: Don't Leave. Alors, il faut pas utiliser les livres parce que
1: ça veut dire me laisse pas comme ça.
0: Oh bah elle aurait dû chanter le contraire. Moi j'aurais acheté son disque tout de suite en vous laissant direct.
1: Allez, jingle.
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1: Ici, nous sommes avec Laura qui joue avec ici Gascogne et Mathieu qui joue avec ici Gironde. Et ça va être le quiz musical, donc on va parler un peu de musique. Alors comme ça, on aimerait déjeuner avec Calogero ?
3: Ben oui, pourquoi pas ?
1: On aime bien Calogero ?
3: On aime bien Calogero, c'est ma maman qui m'a transmis sa passion pour Calogero.
1: On l'a déjà vu en concert ?
3: Ah oui, plein de fois.
1: Et voilà. Alors, on va jouer au quiz musical. L'idée, c'est que tu vas avoir deux chansons l'une après l'autre, t'inquiète pas. Et il va falloir que tu me dises qui sont les chanteuses et qui vont chanter. Et qui sont des artistes qui viennent des quatre coins du monde, qui sont imposés en France. Écoute bien ta première chanteuse.

0: deux, qui c'est qui chante? Top chrono.
1: Je ne sais pas du tout, j'étais pas née, je pense.
0: Oh. Alors, écoute-moi bien, ma fille a ton âge, et je peux te dire que si on l'appelle, elle le sait. C'était Jane Manson. Alors. Bon, pas de point. Alors, écoute bien ta deuxième chanteuse.

0: 10 secondes, nous irons danser sans chemise. C'est qui?
1: Rika Zaraï.
0: Ah, bah voilà. Oui, sans chemise et sans pantalon, mais les fesses dans une bassine. Vous vous rappelez, elle avait sorti un livre.
2: Ah oui, elle s'est soignée avec des plantes.
0: Et plantes et les fesses dans l'eau.
2: Bah bien sûr.
0: Alors, bah ça te fait un point, ton premier point, oui. Laura. Bravo. Bon,
2: je regardais l'âge de Laura. Effectivement, sortie en 76, Jean Manson. Elle n'était pas née.
0: Mais bon, bien sûr qu'elle n'était pas née. Pas, hein. Ça n'est. C'est, y a, je te dis, elle a l'âge de ma fille.
2: Mais oui. Alors. Mathieu en Gironde, Mathieu près de Bordeaux, Mathieu le rugbyman, le footballeur, le moniteur de ski, l'armée de l'air, bref, la totale, le bonhomme. Mathieu voudrait manger. Comment ?
3: Pas le foot.
2: J'ai pas compris.
0: Pas le foot.
2: Ah oui, pas le foot. Ah, t'aimes pas le foot ?
0: Non, c'est le rugby, non, il te l'a dit.
2: Oui, oui, enfin, on peut aimer les deux. Quand même, les Girondins de Bordeaux, dis donc.
3: Non, c'est fini.
2: Okay. Ok, d'accord, super, on va pas insister. Eddie Mitchell, mais oui. Sur la route de
0: Memphis.
2: Toi, tu voudrais déjeuner avec Eddie, hein ? Sur la
3: route de Memphis. Oui, bien sûr, avec un bon scotch et parler d'un peu de western.
0: Ah oui, monsieur Eddie. La dernière séance.
2: Bien sûr, le petit whisky avec modération, le scotch. Mais oui, et la dernière séance, c'est vrai.
0: J'aimais bien la dernière séance.
2: C'est vrai, c'est génial, faudrait que ça revienne, ça. Le générique, enfin, la chanson est top. Alors, je t'emmène tout doucement sur la chanson. Tu l'as compris, aujourd'hui, j'étais dans quelques greniers, quelques tiroirs, avec quelques spécialités. Je me suis fait plaisir. Avec ces artistes qui viennent d'ailleurs, mais qui se sont bien imposés en France. À toi de reconnaître la première. Est-ce que tu as une petite idée, top chrono, qui chante ?
3: Portugaise, c'était oui. Linda de Souza.
2: Oui ! On aurait pu mettre la valise en carton, mais je suis parti sur ce tube-là, et c'est vrai, c'est bien Linda de Souza.
0: La valise en carton, c'était pas un livre ?
2: Mais ça a été une chanson aussi.
0: Aussi ?
2: Ah, ah oui, d'accord. On a fait une chanson, bien sûr. Okay. Mais c'était un livre, tu as raison. Deuxième artiste, ça fait déjà un point, on y va. Et

0: Alors le titre, je l'ai pas du tout, mais je crois que c'était le corpulent Dennis Rousseau.
1: Forever and ever. Et
2: oui,
1: oui, c'était Dennis Rousseau.
2: Eh bien, ça fait 3 points pour Mathieu, 1 point pour Laura. Et là, tout de suite, c'est la réclame, plus l'actualité dans toutes vos régions grâce aux 44 locales de votre radio ici. À tout de suite.
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6: J'ai quelques idées sorties pour démarrer cette semaine. Vous rêvez de voir une grande comédie sur scène? Et bien à partir de ce jeudi à 20h et jusqu'au 12 mai, le Théâtre National de Nice vous propose le Tartuffe, l'un des grands succès de Molière, une fable qui met en lumière le désir de liberté et de justice. Costumes, décors, distribution, mise en scène, une pièce à découvrir ou redécouvrir de toute urgence, qui résonne en plus, hein, vous allez l'entendre, vous le verrez, avec notre époque. Le Tartuffe, ce jeudi au Théâtre National de Nice. Et puis reprend du service à partir de ce vendredi jusqu'à dimanche. Découvrez ou redécouvrez le Train des Merveilles, l'occasion de vous plonger dans le patrimoine de nos belles vallées, celles du Paillon, la Roya, la Bévéra, villages médiévaux, chefs-d'œuvre d'art et d'architecture, musées. Profitez du Train des Merveilles, profitez de ce printemps pour voyager.

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0: Puis, comme ça, je suis tranquille et oui, je fais le ménage dès 7 heures, oui.
1: Oh, mais pourquoi tu t'imposes ça? J'aimerais comprendre. Pourquoi?
0: Comme ça, je pars l'esprit tranquille au boulot et je reviens le soir, c'est plus l'affaire. Hein.
1: Mais ma chérie, vous n'êtes que deux, vous ne mettez pas le why.
0: Non, Oui. Mais non, on a deux chiens et un chat, c'est eux qui foutent le why.
1: Oui, moi aussi j'ai deux chiens et un chat, je fais pas la lavette tous les matins à 7 heures, je te le dis. Quand même.
0: Ouais, c'est... un matin sur deux, quoi, voilà.
1: Ouais, ouais, enfin, apparemment c'est tous les jours, hein, donc... l'aspirateur, la serpillière, le machin. Il y a d'autres trucs que tu t'imposes comme ça à 7 heures le matin?
0: Non, c'est tout. C'est déjà pas mal.
1: Est-ce que tu râles après Mathieu parce que il rentre et il salit un truc ou pas?
0: De toute façon, je le râle pas, mais il le voit à ma tête. De toute façon.
1: Il y a eu un petit blanc de réflexion. Est-ce que je dis la vérité?
0: Non, je râle pas, mais ça se voit. De toute façon, je peux rien cacher sur mon visage, donc voilà. Il le voit.
1: Voilà. Bon, bah, en même temps, t'es maniaque et t'as deux chiens, comme tu le dis. Donc, bon, c'est un petit peu, t'es maso, quoi, en fait. T'es maso. Alors, parce que quand t'as des chiens et des chats, faut pas être maniaque, les amis, hein, c'est pas possible. Il paraît que tu n'aimes pas du tout les activités à sensation. C'est pas possible.
0: Ah non, pas du tout. Non, j'ai horreur de ça.
1: Et oui, il paraît que t'as le vertige et que... Hop là.
0: Oui, je suis malade très, très facilement.
1: Et oui.
0: Voilà.
1: Il paraît que t'as testé la grande roue et que ça s'est pas bien passé.
0: Ouais, c'était... Je sais pas ce que c'était, un manège dans une fête foraine, là, et non, je...
2: Ouais, bof.
0: Et voilà.
1: Ouais, t'as pas... Non.
2: Non, elle préfère l'aspirateur.
0: Non,
1: oui, voilà.
0: Non, je préfère la scie, ouais. Ouais, c'est mieux.
1: Oui, je comprends.
2: C'est mieux. C'est la sensation, hein.
1: C'est la sensation, c'est une belle petite sensation. Oui. Tu utilises quoi comme produit? Qu'est-ce que ça sent chez toi? Le citron, la lavande, qu'est-ce que c'est?
0: Ce que je trouve... Je n'ai pas de goût préféré pour le ménage.
1: Pardon,
0: je prends... voilà, je change.
2: C'est passionnant, tout ça.
1: Moi, j'adore.
2: Toutes ces petites pluches comme ça qui remontent dans l'aspirateur.
1: Moi, j'adore. C'est-à-dire que moi, c'est tellement pas moi que j'ai envie de mourir. Mmh. Alors, écoute bien la question à choix multiples. On va parler de Michael Jackson. Il y a un film là qui vient de sortir sur Michael Jackson, son biopic qui s'appelle Michael.
0: Ouais.
1: Et dans ce biopic, écoute bien la question et les propositions, qui incarne Michael Jackson? Son cousin, son frère, son neveu, Eric Bastien.
2: Bien sûr.
1: Alors, qui interprète Michael dans le biopic? Son cousin, son frère, son neveu, Eric Bastien. Top chrono, 10 secondes.
0: Son neveu?
2: Je suis très bon, Moodwalk. Je suis très déçu de ta réponse.
1: Ouais, non, bien
0: son
1: sûr.
0: Son oncle, c'était...
1: Mais c'est... Non, bien sûr que c'est son neveu!
0: C'est son neveu?
1: Mais oui, t'as marqué les trois points. Il s'agit de Jafar Jackson, qui est le fils de Jermaine Jackson. Et d'ailleurs, il joue très très bien et il danse vraiment très très très bien. Ça te fait 3 points de plus, tu as 4.
2: Mathieu, pour l'instant, tu as 3 points, donc c'est bien, ça veut dire que tu es sur un sans faute. Est-ce que ça va continuer? C'est tout ce que je souhaite avec ici, Gironde. Mathieu qui aime bien cuisiner, c'est l'heure là, 12h36, monsieur est le roi de la plancha. T'es le roi de la grillade, toi, Mathieu?
3: Ouais, j'aime beaucoup, plancha et barbecue. C'est assez festif et c'est sympa, on peut y cuisiner un petit peu de tout.
2: Eh oui, alors je sais pas, il paraît que t'as une petite spécialité plancha, genre moule poivron. Pas mal ça.
3: Ouais, moule poivron chorizo, ouais, tout à fait.
2: C'est bien ça.
3: Et puis une bonne petite marinade à l'huile d'olive avec un peu d'ail.
2: Ouh. Et puis tu fais des plats traditionnels également, des petites daubes. Toi, t'aimes bien les plats en sauce, hein, je pense.
3: Et oui, les plats en sauce, c'est plat hiver d'eau, effectivement. Sinon, on peut aussi faire des plats traditionnels, mais en une version un peu plus sympathique aussi sur barbecue, comme le rôti de bœuf gros sel.
2: Ok. Donc, je pense que tu aurais été un candidat idéal, puisque tu aimes le barbecue, cuisiner dehors, pour faire Koh-Lanta, par exemple.
1: Oh my God.
2: Alors, écoutez bien cette histoire. Parce que le gars, il a commencé à s'inscrire pour faire Koh-Lanta. On est d'accord, Mathieu?
3: Oui, tout à fait, oui.
2: Seulement devant ton ordinateur, qu'est-ce qui s'est passé?
3: Eh bien, au moment de télécharger les photos, les dernières photos de profil qu'il fallait, l'ordinateur a planté. Et après 1h30 à remplir tout le formulaire, J'ai perdu patience et je l'ai regardé à la télé.
2: C'est-à-dire que le gars, ça l'a tellement découragé, alors qu'il faut quand même de la patience à Koh-Lanta, que t'as tout laissé tomber. T'as regardé à la télé. Bon, c'est demain, hein, Koh-Lanta.

0: pour les, c'est quoi, c'est les destins, les poteries du destin. Là,
1: c'est moi, alors je ne regarde pas Koh-Lanta, moi, ah, ne oui, me si, demande pas à moi. Je,
0: les reliques du destin, me dit-on.
1: Oui, oui, les reliques de la vie, bon. Il en restera et qu'un, blablabla. Bla, bla.
0: Vous savez quoi, Mathieu aime prendre soin de lui. Oui, Mathieu.
1: Il met des colandimes.
0: Ah, il met pas des colandimes, mais prends soin de sa peau, monsieur Mathieu, hein.
2: Tout à fait, exactement. Je pourrais mettre des collants parce que je suis épilé de près, donc il n'y a pas de problème.
1: Ah, oh, bah écoute, j'ai envie de te dire, magnifique.
0: Mais il fait du vélo, c'est pour ça qu'il est épilé de près, c'est normal, on savait les points. Alors, tu appliques une petite crème, c'est quoi ton petit conseil beauté du matin?
2: Oh, ben, c'est lavage avec une solution neutre, et puis une petite crème de jour à appliquer, et éventuellement également le soir, on va aller se coucher.
0: Vous avez vu tous ces hommes qui prennent soin d'eux? Bah, c'est vrai que c'est plus souvent.
1: Moi, j'ai saoulé mon mec, mais maintenant il fait
0: ça. Mais bien sûr. Aussi
1: bah, tu verras quand t'auras 70 ans que t'auras la peau toute craquelée.
0: Ouh, j'ai pas attendu.
1: Il a totalement raison, Mathieu, de s'occuper de lui.
0: Mais je mets une petite crème aussi, je fais comme Mathieu.
1: Oui, là. Bien sûr.
0: Bah, oui, si, venez à la maison, vers
1: non, toi, tu mets des médicaments, c'est pas pareil. Allez, pose ta question.
0: Allez, voici la question, elle arrive tout de suite. Madame, messieurs, la main sur le cœur. Oui. Quel premier ministre français détient le record de longévité à Matignon? Je rigole parce que je me dis que c'est pas les derniers là. Quel premier ministre français détient le record de longévité à Matignon sous la 5e République? Ouais, parce qu'on a eu beaucoup de premiers ministres dernièrement. Est-ce qu'il s'agit de Georges Pompidou, qui est resté le plus longtemps, Édouard Balladur, Jean-Pierre Raffarin ou Valérie Damido, qui bien sûr a occupé le poste à Matignon il y a quelques années maintenant? Georges Pompidou, Édouard Balladur, Jean-Pierre Raffarin, Valérie Damido, premier ministre qui est resté le plus longtemps.
2: Je dirais Balladur.
0: Attention à bien respecter le nombre de secondes et le chrono. Non, c'est Georges Pompidou. Balladur, de mémoire, il est resté 2 ans. Il détient le record de longévité, Pompidou, avec plus de 6 ans à Matignon. Il est aux côtés du général de Gaulle. Ah non, il y a Fillon, ouais, après, pas très loin, 5 ans, et Lionel Jospin, 5 ans.
1: Bah écoute. Laura, 4, Mathieu, 3. Et là, tout de suite, on part avec Étienne Dao. Vu qu'il fait moche à Paris, on a envie d'aller au soleil. Duel au soleil, Étienne Dao sur ICI. On vous aime, à tout de suite.

0: lueur de soleil d'Étienne Daou à 12h44. Mais c'est pas possible, c'est pas possible. Ça, là. Tout ça pour encourager sa candidate.
1: Et Laurie,
0: et perturber le mien. Je vous connais, hein.
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1: Et nous sommes au taquet avec Laura qui a 4 et Mathieu qui a 3. Ça va, Laura? On est content d'avoir 4, hein?
3: Oui, ça va, écoute, très bien.
1: Alors, il paraît que tu as vécu 3 ans au Ghana quand tu étais petite. C'était comment? C'était bien?
3: Oui, c'était bien. J'ai fait ma petite section, ma moyenne section là-bas.
1: Hop, ça devait être sympa quand même. Et pourquoi tu étais là-bas? Parce que ton papa travaillait là-bas, c'est ça?
3: Ouais, c'est ça. Mon papa travaillait là-bas, donc on est tous partis en Afrique, voilà.
1: Eh ben ça, c'est cool, l'enfance un peu dans la nature. Alors, ils t'ont mis dans une école anglaise quand t'étais au Ghana, mais t'es quand même nul en anglais, on va pas se mentir. Hein,
3: Non, ça a pas fait ses preuves. Non, ils ont vite abandonné.
1: Bon, en revanche, t'adores voyager, t'as visité le Vietnam, l'Italie, t'as beaucoup voyagé en Europe. Et là, ta petite destination où t'aimerais bien, c'est le Canada.
3: Ouais, tout à fait.
1: Ah, voilà, c'est pas mal le Canada, c'est pas mal.
3: Ouais,
1: d'accord.
3: Alors, ça sera très bien aussi.
1: C'est pas mal. Alors, ta rencontre avec ton chéri. Ah là, ça s'est fait évidemment grâce à un site de rencontre. Hein.
3: Ah oui.
1: Et il habitait quand même à 20 km de toi et vous vous étiez jamais vus.
3: Ouais. Non, jamais.
1: Alors, comment t'as été séduite? Qu'est-ce qui t'a séduit?
3: Son humour.
1: On fait pas qu'il a écrit un petit texte qui t'a touché aussi.
3: Ouais, oui. Non, il avait fait une jolie présentation de lui qui mêlait humour et simplicité. C'est, voilà, il m'a séduit comme ça.
0: C'est tout moi, j'aurais pu te plaire. Humour et simplicité.
1: Je sais pas quoi te dire, Laura. Je ne l'encourage pas parce que la simplicité.
0: Non. Et l'humour surtout.
1: L'humour, ça se discute, mais là, vu qu'il a un ego de la taille de l'Arkansas, comment te dire. Alors, il paraît que ton premier rendez-vous avec lui, c'était dans un bar.
3: Ouais, tout à fait.
1: Et il t'a trouvé ultra timide.
3: Ah ouais, je parlais pas beaucoup, j'étais très timide et voilà. Maintenant, 3 ans après, il se demande ce qui s'est passé parce que je suis un vrai moulin à parole, il en peut plus.
1: Oh mon Dieu, mais alors oui, t'étais impressionnée quand tu l'as rencontré, c'est ça en fait.
3: Ouais, mais oui, bah après je suis timide, hein, mais 5 minutes quoi. Voilà.
1: Ouais, comme les enfants en fait, voilà. Alors. Oui.
0: Après, il a découvert l'aspirateur à 7h du mat.
1: Oui,
0: ça,
1: après, bon, bah non, c'est foutu. Alors, ma chérie, là, c'est le moment où tu peux marquer 5 points. C'est la question cash. Nous allons parler de pèlerinage. Alors. Ah, les cloches de la vie. Quelle ville du Calvados est le deuxième plus grand pèlerinage de France? Quelle ville du Calvados est le deuxième plus grand pèlerinage de France? Top chrono, 10 secondes.
3: Lisieux?
1: Et c'est une bonne réponse, et oui! C'est grâce à sa basilique dédiée à Sainte-Thérèse de Lisieux. C'est le deuxième pèlerinage après Lourdes. Chaque année, il y a des millions de visiteurs qui viennent honorer la sainte canonisée en 1925. Ça te fait 9.
0: Première manche de la semaine, Mathieu est avec nous en Gironde. Mathieu sportif, ancien militaire qui joue au rugby, qui fait un peu de jet ski avec ses potes. Voilà, qui a voulu faire Koh-Lanta. Mais non. Il a pas été suffisamment courageux. Mathieu qui aime les voyages. Ah, alors, il y a eu Tahiti, il y a eu la Polynésie française. Quel est l'endroit où tu aimerais passer quelques jours, Mathieu? Là, un endroit que tu connais pas?
4: Refaire la Corse et après plus loin, la Thaïlande.
0: Ah. Pourquoi tu voudrais aller en Thaïlande? Qu'est-ce qui t'attire?
4: Alors déjà, c'est que j'ai la chance d'avoir un parent qui connaît très bien la Thaïlande, qui connaît très bien les coins à visiter.
0: Ouais.
4: Et donc déjà, et la barrière de la langue, il pourrait m'aider parce que je suis très mauvais en langue étrangère également.
0: Ouais.
4: Donc effectivement, c'est une destination qui me plairait bien.
0: Bah, je te souhaite d'y aller. Vas-y, en plus il y a quelqu'un qui peut t'aider au niveau de la langue, c'est clair que c'est beaucoup plus intéressant et plus accessible. T'as un porte-bonheur, est-ce que tu l'as sur toi et est-ce que tu vois de quoi je parle?
4: Plus ou moins.
0: Bah c'est la chevalière.
4: Oui.
0: Chevalière comme un blason de famille, comme dans Les Visiteurs.
4: Oui, exactement. Ouais. C'est quelque chose qu'on a confectionné, pas qu'on a confectionné, mais qu'on a dessiné avec mon père.
5: Ouais.
4: Et il portait effectivement la même chevalière que moi. Et on va essayer de faire perdurer sur les générations à venir.
0: Ah bah c'est très bien, ça. T'as bien raison. Et puis alors qu'est-ce que j'apprends? On a fini à poil dehors dans une station de ski. Qu'est-ce que c'est que cette histoire?
4: Oui, tout à fait. Ouais. J'étais avec un ami donc de la chambre côte à côte. Et il est venu me parler. Sorti de la salle de bain. Et il m'a demandé de venir, je me suis pas préoccupé
0: bah
4: de
0: oui.
4: que ce soit. J'ai ouvert la porte, je suis allé dans sa chambre, et en fait, la porte s'est retrouvée à claquer.
1: Mmh.
4: Et lui qui m'ouvre pas.
0: Sympa.
4: Donc, voilà, sympa.
0: Ça
4: donc, à la réception, on est cherché une nouvelle carte.
0: Attends, t'as été à la réception, une main devant, une main derrière? On est d'accord que t'étais tout nu dans la réception?
4: Oui, c'est ça, exactement. Donc, ça fait rire un peu tout le monde, ça a choqué certains. Et...
0: Mais est-ce que cet ami est toujours ton ami?
4: Oui.
0: Ah oui, d'accord, ok.
4: Mon ami, il a bien rigolé parce que il me croyait pas, quoi.
0: Oui. Bah, faut te venger quand même, il a pas voulu ouvrir la porte. Allez, voici ta question à 5 points. Écoute bien, car ça te permettrait de prendre les devants. Tous les 4 ans, combien de jours compte une année? Tous les 4 ans, combien de jours compte une année? Top chrono, 10 secondes.
4: Jours compte une année, tous les 4 ans.
0: Tous les 4 ans, il y a une année. Combien de jours elle compte?
4: Putain, merde, c'est l'année difficile.
0: Aïe, alors c'est pas ce que tu as dit.
4: 366 jours.
0: Une année, c'est 365 jours. Et tu as raison, mais c'est après le gong. Effectivement, tous les 4 ans, c'est 366 jours. Ce qui sera le cas l'année prochaine, puisque nous aurons en 2027 un 29 février.
1: Alors, 9 pour Laura, 3 pour Mathieu. Il y aura le bingo pour vous décourager, j'allais dire.
0: Oui.
1: Mon Dieu, pour vous départager, mais tout de suite. Louane, conduire, c'est une nouveauté. Vous écoutez ici. À tout de suite.
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0: Anne et Mera avec Conduire, c'est une nouveauté. Moi je conduis mal parce que je vous ai dit que c'était l'année prochaine, l'année bissextile, c'est en 2028. Merci à Laura qui m'apporte cette précision.
1: Eh oui, heureusement qu'il y a des femmes qui corrigent toutes tes erreurs.
0: Merci Laura.
1: Allez, tout de suite, c'est la réclame.
0: Oui, corrigez-moi.
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1: Ici, nous sommes avec Laura qui a 9, Mathieu qui a 3. Laura, ah Laura, on a dit qu'elle n'était pas terrible en bricolage. Hein. Et il paraît que ton père, c'est pareil. Il paraît que ton père, c'est Pierre Richard. Hein, pour changer... Bah oui, pour changer l'ampoule du meuble de la salle de bain. Il paraît qu'il a cassé le meuble, cassé la vasque. Il a mis partout de l'eau dans la salle de bain et il s'est retrouvé par terre. Voilà.
4: Belle frayeur, belle rigolade aussi. Mais voilà, je sais de qui je tiens, du coup, merci papa.
1: Ah, mais c'est-à-dire que tu changes une ampoule et tu te retrouves les fesses par terre et t'as pété toute la salle de bain, c'est une belle opération, ça. Voilà.
4: Ah, c'est une opération très sympa. Hein,
1: ah,
4: je remercie encore.
1: Ah, ouais, c'est vachement bien, on l'adore. Comment il s'appelle ton papa ?
4: Il s'appelle Fred.
1: Fred, bravo. Je t'embauche sur la prochaine émission de déco. Alors, pour t'encourager à gagner...
0: Est-ce que ça revient, déco ?
1: Oui, ça revient, déco. Je vous en parlerai plus. Alors, pour t'encourager, on va écouter un tube que je ne peux pas m'empêcher de chanter au moins une fois par jour. Attention, on écoute Camaro.

0: Oh là là, Camaro, femme like you, mais...
1: Mais
0: c'est la base, ça, la base. Voilà, bon. Alors,
2: ça vous met dans des états.
0: Bah, j'adore
2: cette chanson. Ça, hein.
0: Ma petite chérie, c'est l'heure du bingo. Alors là, t'es en tête, mais tu sais bien que ce jeu n'est vraiment pas sympa.
1: Eh non.
0: Alors, tu vas devoir, à mon top chrono, me donner un maximum de créatures de la nuit ou du mal. Tout ce qui existe comme créatures de la nuit et du mal, les méchantes créatures de la nuit ou du mal, qui sont dans le cinéma, la littérature, les contes, tout ça, etc. Toutes les créatures de la nuit et du mal, top chrono, 10 secondes.
1: Un loup. Un vampire, un fantôme.
0: Bon, vampire, fantôme, je te le prends. Loup, c'est pas loup, c'est un loup-garou. Hein. Il y avait les zombies, les spectres, les ghouls, les démons, oui. Frankenstein, Baba Yaga, les sorcières, les orques, les gobelins, le kraken, la bête du Gévaudan et le troll. Tu m'en as donné deux, c'est parfait.
2: Bon, on a peut-être une petite chance, hein, Mathieu. On va peut-être y arriver. Mathieu qui est quelqu'un de bien, Mathieu que l'on apprécie, Mathieu que l'on aime, Mathieu qui est beau gosse. Je viens de citer exactement les compliments que tu aimerais entendre et qui te font plaisir.
3: Oui, c'est toujours agréable d'entendre, effectivement.
2: Bah, je suis complètement d'accord.
0: Bah, bien sûr, bah, ça m'étonne pas. Hein.
2: Bah, évidemment.
0: Bah, évidemment.
2: Alors, notre ami Mathieu, rappelons-le qui joue avec ici Gironde, Saint-Cyr de Canès qui, à cette heure-ci, a 3 points. Le but du jeu, c'est de faire plus que Madame Laura dans ce bingo. Si tu marques 3 points, t'encaisses les 10 points, t'es avec nous vendredi. Et Foura, c'est à l'horizon. OK? Pour le séjour.
0: Bah, tu vas l'encourager quand même.
2: Bien sûr, avec Joe Dassin. Pas du tout.
0: Dans les yeux d'Elori.
2: Ben non, mais ça doit te faire plaisir parce que c'est utilisé pour le rugby. C'est un peu le troisième mi-temps, ça, cette chanson maintenant.
3: Un petit peu, ouais, effectivement. Là,
2: Très clairement. Pour le foot d'ailleurs, mais aussi pour le rugby. Allez, on y va. On va rester un peu dans le même délire. Hein. Madame Damido nous a lancé sur des créatures. Alors, 10 secondes pour citer un maximum de créatures, mais cette fois des créatures du jour, les créatures de jour, et non pas du mal, mais du bien. Donc des créatures du jour ou du bien dans le cinéma, la littérature ou les contes. Top chrono, 10 secondes.
3: Les créatures Cendrillon.
2: Non, c'est pas une créature. Je pense aux anges, aux lutins, aux licornes, les fées, bien sûr, la muse, centaure, les faunes, les nains, voilà, le génie, Merlin l'enchanteur, mais pas Cendrillon, qui est un personnage de Disney.
0: Ça veut dire que Laura t'a compris, c'est toi qui as gagné, chérie. Bravo, Mathieu, mais Laura, tu seras là vendredi pour tenter de gagner le séjour pour 4 personnes à Foura, au camping 3 étoiles, le Cadoré, la croisière autour de Fort Boyard, le repas pour 4 ou la machine à café Malongo. En tout cas, tu seras avec nous pour la finale on est très très contente. T'es contente?
1: Ah oui, très contente, merci.
2: Bravo Mathieu,
0: on se voit vendredi. T'inquiète pas, t'es dans la team des champions. Bravo Mathieu. Tu n'as pas démérité. Je remercie Elorie à la technique, Céline à la réalisation, Maître Coupez au savoir et la beautiful Laura au standard et la petite personne qui fait des vannes pas drôles, Eric Bastien. À demain mes chéris. Voilà.
2: Alors, je vais bien le père Foura, Wendy Bouchard.
0: Mon Dieu.
4: Bonjour, chers amis.
0: Salut, ma Wendy Chouchou.
4: Écoutez, Pierre Desproges, son esprit est toujours là, le talent de son écriture, sa verve, etc. Je vous en parle à l'issue du journal avec Jean-Michel Dion, journaliste qui lui rend hommage dans Desproges en gros caractère.
0: On adore. Belle émission, chérie.
4: Merci, à demain.
0: À demain.
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2: Je suis Cyclopède, dans un instant, Wendy Bouchard. Mais dis donc Valérie, quelle heure est-il en ce lundi?
0: Il est 13h, vous écoutez ici et on vous aime.
2: Rendez-vous demain pour la deuxième manche, voici Wendy Bouchard.
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4: Bonjour à tous, merci d'être à l'écoute de Ma France avec cette belle nouvelle pour les amateurs de cyclisme. Le prodige français Paul Sexa, star montante du vélo, âgé de 19 ans seulement, participera au Tour de France. Il devient ainsi le plus jeune coureur à prendre le départ de la Grande Boucle depuis 89 ans. Une nouvelle réunion sur les prix des carburants ce matin à Bercy et l'aide aux gros rouleurs à partir du 27 mai. Michel-Édouard Leclerc demande à Total de faire des ristournes à ses clients alors que le prix des carburants est toujours au plus haut dans un contexte de conflit au Moyen-Orient. On fait le point avec vous. Sophie la girafe, symbole du Made in France, ne serait finalement plus fabriquée depuis des années en Haute-Savoie. C'est une enquête de Mediapart. Au cœur de Rebo Région, encore dans le Berry, nous sommes à Cornus. 8000 personnes encore présentes au Technival non autorisées sur un site militaire. 20 000 contrôles réalisés ce week-end. On fait le marché aussi avec vous dans ma France. La saison des asperges, on récolte dans le Nord. Et la surproduction de pommes de terre, des produits bradés ou donnés. 13h15, on passe donc un peu de temps encore avec le talent de Pierre Desproges. 40 ans après ses chroniques de la haine ordinaire, un livre hommage de Jean-Michel Jean rend donc toute la gloire à ce chantre du non politiquement correct. On commence d'abord cette édition donc avec l'annonce sportive du jour qui nous vient d'un de nos talents français en cyclisme. Il a tous les atouts pour devenir la coqueluche du public cet été, car Paul Sexas, 19 ans après un printemps en or, l'a officialisé ce matin. Il sera sur le Tour de France. Bonjour Fanny Lechevestrier.
6: Bonjour à tous.
4: Et oui, au départ le 4 juillet.
6: Oui, le secret de Polichinelle hein, était bien gardé, hein, tout juste à l'issue de Liège-Bastogne-Liège et après sa brillante deuxième place derrière Tadej Pogacar. Son équipe nous avait indiqué que l'on pouvait dormir sur nos deux oreilles durant au moins 6 jours. Alors depuis hier soir, vous vous en doutez, tous les médias étaient à l'affût jusqu'à cette vidéo où l'on voit Paul Sexas chez ses grands-parents en Haute-Savoie.
7: Je suis quand même venu pour vous annoncer quelque chose de particulier, c'est que... En juillet prochain, j'aurai quand même une course.
8: Ah bon ?
7: Ouais.
9: Devine.
8: Tour de France !
7: Ouais.
6: Voilà donc comment Paul Sexas, à 19 ans, va devenir le plus jeune participant au Tour de France depuis 1937. Et le Lyonnais n'y va pas pour faire de la figuration. Il le répète à longueur de course. À chaque fois qu'il est au départ, c'est pour gagner. Il l'a d'ailleurs déjà montré cette saison sur le Tour du Pays Basque et bien sûr sur la Flèche Wallonne. Et ce n'est pas la présence de Pogacar et Vingegaard cet été qui va l'impressionner. Je ne baisse jamais les yeux, dit-il. Reste à savoir comment un gamin de 19 ans peut assimiler 3 semaines de tour. Sexas n'a encore jamais participé à une course aussi longue.
4: Merci Fanny. Michel Callot préside la Fédération Française de Cyclisme et lui se veut confiant sur la participation du jeune Français au prochain tour.
10: Physiquement, ce qu'il démontre cette saison est juste incroyable. Donc, il a des capacités qui sont hors normes, ça c'est une certitude. Il a un mental également qui est un mental particulièrement mature pour un jeune homme de cet âge-là et surtout qui montre une capacité à prendre des décisions en course notamment. Moi, ce qui me rassure beaucoup, c'est que je connais l'état d'esprit de Paul, je connais ce qui environne Paul, notamment au niveau de son équipe, et je suis certain que cette décision s'appuie finalement sur des paramètres qui sont solides, sur une approche qui est bien maîtrisée, et c'est ça le plus important pour la continuité de la jeune carrière, puisqu'elle démarre juste de Paul Sexas.
4: 19 ans, Paul Sexas, le Lyonnais qui depuis le début de l'année a posé ses valises à Nice. Il s'entraîne dans les Alpes-Maritimes. Alors peut-il tirer parti des routes du département pour se hisser au plus haut niveau ? Écoutez l'ex-coureur professionnel azuréen, il s'appelle Geoffroy Le 4, il répondait à Laurent Vareille.
11: Ils ont des bons copains, tu vois, des gars qui roulent avec. Ça permet aussi de pouvoir échanger, de pouvoir partager, de pouvoir se tester aussi en vue du Tour de France et puis de se préparer au mieux. Il y a aussi les championnats de France qui vont passer par là. Je pense que dans sa tête, quand on s'appelle Paul Sexas, il y a quelque chose aussi à faire. Pourquoi pas faire le Tour de France avec un maillot de champion de France? Voilà, donc il y a beaucoup de questionnements. Ça va être un gros morceau ce mois de juin-juillet pour Paul Sexas. Et en tout cas, nous aussi, on a hâte de voir ce que ça va donner. Puis voilà, j'espère que c'est lui qui a si décidé d'aller dans cette aventure-là. Et si c'est lui qui l'a décidé, et si c'est lui qui le sent, je pense qu'il va y arriver.
4: Voilà, pour ce prodige français, Paul Sexas qui a annoncé ce matin sa participation au Tour de France cet été dans un clip diffusé par son équipe Décathlon CMA CGM. Ce matin, les distributeurs de carburant étaient donc conviés au ministère de l'économie pour faire un bilan des hausses des prix à la pompe. Les profits records engendrés par Total depuis le mois de janvier ont bien sûr été au menu des discussions, avec dans l'idée pour le gouvernement de demander encore des plafonnements à la pompe, une manière de redistribuer les surprofits. Marie Boueda, vous êtes en charge de ce dossier, notamment pour ici. Le patron des magasins Leclerc a déjà dégainé d'ailleurs sur le sujet dès le petit matin.
12: Oui, alors qu'on ne sait pas exactement, toujours ce qui est ressorti de cette réunion à Bercy, Michel-Édouard Leclerc dénonce ce matin la concurrence déloyale exercée par Total sur le prix des carburants et demande l'aide du gouvernement.
9: Leclerc lui a demandé les mêmes tarifs qu'il fait à son réseau et il nous a, en riant, baladé. Il est à la fois fournisseur, c'est un des trois gros fournisseurs de Leclerc, et c'est en même temps nos concurrents. Il devrait faire des ristournes à ses clients. En tout cas, le Premier ministre, je pense, serait avisé de demander à Total de faire des ristournes.
12: De son côté, le Premier ministre Sébastien Lecornu incite Total à faire un plafonnement généreux des prix à la pompe. Autrement dit, faire plus pour le pouvoir d'achat des Français. L'idée, redistribuer aux consommateurs une partie des importants bénéfices générés grâce à la flambée des cours du pétrole. Et plus globalement, ce que souhaite le gouvernement, c'est que les distributeurs répercutent la moindre accalmie des cours du pétrole sur les prises à la pompe.
4: L'autre annonce du gouvernement concerne les gros rouleurs qui pourront bientôt faire leur demande pour la fameuse indemnité carburant.
12: Oui, une aide de 50 euros, ça équivaut à 20 centimes d'euros par litre pour près de 3 millions de gros rouleurs modestes, par exemple les aides à domicile. Ceux qui sont concernés devront remplir un formulaire sur le site des impôts à partir du 27 mai, dans un peu plus de 3 semaines donc. Pour en bénéficier, il faut rouler plus de 15 km par jour entre le travail et son domicile, ou plus de 8000 km par an. Il faut aussi gagner un salaire modeste, c'est-à-dire 1500 euros net par mois pour une personne seule, 4500 pour un couple avec deux enfants. L'indemnité devrait tomber dans les 10 jours sur le compte bancaire.
4: Marie Bouéda pour ici. Et en dehors de ces gros rouleurs et des millions de Français touchés au portefeuille par ces augmentations de carburant, les artisans du bâtiment se disent aussi en souffrance. La Confédération de l'artisanat des petites entreprises du bâtiment s'inquiète en effet du contexte qui pourrait fragiliser cette année jusqu'à 10 000 emplois. Autre réalité de front dans ma France, la précarité étudiante encore en hausse. Deux étudiants sur trois ont déjà sauté un repas cette année par manque d'argent et contraints notamment par le coût de leur logement. Alors l'État tente d'agir avec le lancement aujourd'hui, partout en France, du repas étudiant à 1 euro dans les Crous, les restaurants universitaires. Un repas sans condition de revenu. Louise Joyeux, vous êtes pour nous sur le campus de l'Université de Grenoble, au milieu de ces étudiants, aussi donc étudiants non boursiers aujourd'hui. Comment on réagit à cette annonce autour de vous ?
13: Eh ben, l'annonce est très très bien accueillie parce que même repas, même quantité, même qualité, mais 2,30€ d'économiser. Avant, c'était 3,30€ le repas pour les étudiants non boursiers. Élodie a fait le calcul. Elle va pouvoir mettre de côté 50€ par mois. C'est colossal pour son petit budget. Avec ça, elle espère manger un peu mieux le soir et pourquoi pas partir en vacances. En tout cas, cette mesure était très attendue. On l'a dit, certains sont venus spécialement déjeuner aux rues ce midi, comme Anna. D'habitude, elle cuisine chez elle pour faire des économies. Mais là, le repas à 1€, c'est imbattable, même à la maison. Et justement, l'université Grenoble-Alpes s'attend à une augmentation de l'affluence. 13% de convives en plus, ça représente 2000 repas supplémentaires par jour. Pour ça, il faut plus de matériel, plus de personnel. L'État verse donc 351 000 euros à l'université pour absorber ce surcoût. Pour l'instant, ce ne sont que des estimations, ces 2000 repas supplémentaires par jour. C'est pour ça que le repas 1 euro est testé en ce moment, en mai, période de révision, plutôt calme sur les campus, histoire de pouvoir racheter du matériel et peaufiner l'accueil des étudiants aux rues et dans les cafettes avant la rentrée de septembre.
4: Merci beaucoup. Louise Joyeux pour ici, Isère, à Belfort, devant le restaurant universitaire du Villard. Les étudiants se réjouissent aussi de ce repas à 1 euro, sans condition.
14: Ici, pour 1 euro, c'est des repas très originaux. En plus, on a végétarien à chaque fois. C'est de la super bonne qualité. On mange super bien, on mange très équilibré. Il y a du choix. Donc franchement, je trouve ça parfait. Je suis très heureuse de venir manger dans mon Crous.
15: C'est mieux que de partir au magasin et acheter un sandwich.
16: On a la chance d'avoir des chefs qui font des plats super bons. Et non, je trouve que ça vaut le coup. Surtout la diversité de plats qu'on a tous les jours. Et on est sûr d'avoir des plats qui vont être différents avec des légumes et pas forcément toujours la même chose. Donc c'est quelque chose de positif.
4: Il est 13h09 et en politique, Jean-Luc Mélenchon a officialisé hier soir sa quatrième candidature pour une élection présidentielle. Candidature approuvée dans la journée de dimanche par les élus LFI. Une équipe, un programme, un seul candidat. C'est carré chez nous. Voici ce qu'il a déclaré sur TF1, installant par ailleurs dès à présent son duel avec le Rassemblement National.
17: La discussion ne s'est pas portée sur quel est le meilleur candidat du point de vue de je ne sais quoi, quelle esthétique. C'était qui est-ce qui est le mieux préparé pour faire face à la situation qui arrive. Nous entrons dans une saison très agitée de l'histoire du monde. Nous sommes menacés d'une guerre généralisée. Nous sommes menacés par un changement spectaculaire du climat qui va avoir lieu là. Et puis nous avons une crise économique et sociale qui s'avance vers nous. Alors, face à tout ça, pour pas simplement se contenter de réagir, mais dans chaque crise, tirer une opportunité pour le pays, pour tenir bon, Eh bien, ça ne s'improvise pas.
4: Jean-Luc Mélenchon et sa candidature pour la présidentielle 2027. Une bonne nouvelle enfin pour l'emploi en France. Le groupe Bouygues, troisième recruteur privé du pays, cherche de la main d'œuvre face à des carnets de commandes bien remplis, de la construction au BTP, du numérique à la transition énergétique. 8500 postes proposés en France, dont la plupart en CDI. Des techniciens de maintenance sont recherchés, ainsi que des conducteurs de travaux ou des conseillers de vente. Les activités de construction sont au beau fixe pour Bouygues, avec de gros chantiers programmés comme ce pont-canal de la Somme ou les grandes serres de Pantin en Seine-Saint-Denis.
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4: Et pour notre tour des régions, nous voici d'abord dans le Cher, sur la commune de Cornus, qui accueille à ses dépens depuis vendredi un technival non autorisé par la préfecture sur un terrain militaire à risque. Hier soir encore, 11 000 participants étaient encore sur ce site après un week-end très tendu. Les teufeurs présents contestaient notamment ces derniers jours une proposition de loi adoptée le mois dernier qui durcit les sanctions contre ces free parties. Michel Benoît, on vous retrouve pour ici, Berry, sur ce site qui est loin d'être vide. Michel, où en est-on de l'évacuation de ces derniers festivaliers à 13h11?
18: Les enceintes continuent de cracher leur rythme de basse saccadée. Ce midi, quelques dizaines de danseurs un peu zombies bougent frénétiquement sur un sol de plus en plus boueux avec les petites averses qui se succèdent. Beaucoup de festivaliers sont déjà partis et régulièrement, des véhicules quittent le terrain par les petites routes sinueuses. Les ennemis n'y couperont pas. Tous les axes sont verrouillés par la gendarmerie. Contrôle systématique des véhicules et amende de 135 euros pour les occupants pour participation à un rassemblement non autorisé. 3500 amendes dressés déjà. Certains partent à pied par les champs pour échapper au PV. Peut-être la moitié des festivaliers a déserté les lieux. Des sacs poubelles sont laissés sur les emplacements et finalement, peu de déchets jonchent le sol. Certains irréductibles se disent prêts à danser jusque mardi soir ou mercredi. Tant qu'il y aura du son, on reste, me dit une jeune femme venue de Bayonne, un de ses amis tempères. Pas sûr que les groupes électrogènes tiennent encore longtemps. Les réserves de carburant risquent de tomber à sec.
4: Merci Michel Benoît. Au quatrième jour de ce technival, donc près de Bourges, à Cornus dans le Cher, vous y êtes pour ici Berry. C'est un symbole du Made in France qui finalement ne serait pas produit chez nous. Je vous parle du petit doudou en caoutchouc, Sophie la girafe, qui ne serait plus fabriqué à Rumilly, en Haute-Savoie, depuis des années, mais en Chine. Une tromperie pour les clients, c'est ce que révèle Mediapart. Tromperie de la part de l'entreprise Vully et de son PDG, Yannick Damon. Une enquête de la répression des fraudes est d'ailleurs en cours.
19: Mediapart affirme avec photo à l'appui qu'un grand nombre de Sophie la girafe sont produites dans des usines chinoises au moins depuis 2013. La production au Savoyard sur le site de Rumilly n'est qu'infinitésimale, assure le site d'information. Selon des témoignages, l'atelier au Savoyard ne serait qu'une vitrine pour cacher la réalité. Une ancienne salariée témoigne n'avoir jamais vu tourner les machines. D'anciens cadres expliquent même que cette ligne de production ne fonctionnait que pour des visites extérieures de journalistes ou de clients. Alerté début 2024, la Direction générale de la concurrence, de la consommation et de la répression des fraudes a ouvert une enquête pour pratiques commerciales trompeuses. Le PDG de l'entreprise Vully a répondu à Mediapart qu'il s'agissait de fake news et de mensonges émanant de personnes qui veulent porter préjudice à Vully.
4: Yannick Damon pour ici. On termine avec notre page primeur, avec d'abord l'une des stars du marché, l'asperge verte ou blanche. La récolte bat son plein dans la Somme, notamment jusqu'à la mi-juin. En à peine un mois, il faut arracher à la main ces légumes savoureux avant qu'ils ne fleurissent. En revanche, c'est une période de crise pour les producteurs de pommes de terre, avec une offre qui dépasse cette année largement la demande. 1 million de légumes récoltés en plus. Les conditions météo ont été favorables, mais l'industrie achète moins et les stocks débordent. En conséquence, les professionnels producteurs de pommes de terre n'ont pas d'autre choix que de brader ou de donner une partie de leur production. Exemple, en Touraine, dans la ferme d'Alexis Gruson, à Somme, à Saint-Paterne-Racan, Chloé Geoffroy.
20: En attendant de connaître leur sort, les pommes de terre d'Alexis Gruson sont stockées au frais dans de grandes caisses en bois.
21: Il fait frisquer, il fait 4,5 là. C'est pour éviter la germination de la pomme de terre.
20: L'agriculteur a entre 50 et 100 tonnes de surplus.
21: Ça représente un peu plus de 2 hectares de pommes de terre sur les 15 qu'on plante, quoi.
20: Difficile d'imaginer un tel gâchis, tant les industriels de la frite étaient confiants sur la demande.
21: Ils ont cru avaler le monde entier au niveau de la frite et en fait, il s'est avéré que dans beaucoup de pays, tout le monde se met à faire un peu de pommes de terre. Il y a des usines de transformation qui poussent un peu partout dans le monde aussi. Ce qui fait qu'on a un excédent d'à peu près 25-30% de pommes de terre au niveau de l'industrie.
20: Alors que faire des pommes de terre en trop?
21: Je vais les vendre à un prix dérisoire à un agriculteur pour nourrir nourrir ses vaches.
20: Le producteur tourangeau espère des jours meilleurs, lui qui a déjà réduit sa surface agricole.
21: Je préfère limite en manquer un peu l'année prochaine. La patate, c'est la vie, il faut manger de la patate, point barre.
20: Mais les Français continuent de bouder la pomme de terre. Les ventes d'Alexis Gruzon ont récemment baissé de 20%.
1: Chloé Geoffroy, ce reportage pour Ici Touraine. Il est 13h15. Merci d'être à l'écoute de votre radio de proximité. 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
1: Et dans Ma France, on vous parle d'un temps que les moins de 20 ans ne peuvent pas connaître. Et comment, ô combien, le temps de la libre pensée, du politiquement incorrect, un temps qui attise la nostalgie, héritage de Coluche ou de Pierre Desproges. Et c'est justement de cette figure dont on vous parle aujourd'hui, 50 ans après son départ du Petit Rapporteur. Bonjour Jean-Michel Dian.
3: Bonjour.
1: C'est vous, le collègue journaliste et auteur qui avait voulu affiner, analyser encore ce Desproges en gros caractère. Qu'est-ce qui vous a donné envie, une nouvelle fois, d'étudier ce personnage si singulier?
3: Il y a plusieurs raisons, mais la première, c'est peut-être un petit ras-le-bol, sinon un gros ras-le-bol du politiquement correct.
1: Oui.
3: Et au fond, Desproges, c'est celui qui incarne le mieux la fin du politiquement incorrect. Et je ne sais pas si les jeunes générations mesurent à quel point la langue a changé, elle s'est métamorphosée, pas forcément en mal, mais sur le terrain des idées, le terrain de l'humour, on n'est plus sur le même registre qu'il y a 20 ans, qu'il y a 30 ans, qu'il y a 40 ans. Voilà, donc c'est toute la première raison qui m'a amené à ça.
1: Oui, et ce que j'ai beaucoup aimé dans votre livre, Jean-Michel, c'est que notamment vous mettez en avant l'érudition de Pierre Desproges, mais surtout son amour de la langue, ce travail de la rhétorique. C'était vraiment un laborieux du langage et un amoureux des mots.
3: Absolument. Là, c'est vraiment le point de départ du talent de ce bonhomme. C'est un vrai héritier de Vialat, qui était écrivain, journaliste à la montagne d'ailleurs. C'est un héritier de Marcel Aimé, de Pierre Dac, de Pierre Doris. Voilà, des personnages pour qui l'écriture comptait. Et chez Desproges, c'est même pire que ça. C'est presque une obsession, une fixation. Il s'endort le soir avec trois dictionnaires à côté de lui. C'est un fou furieux des mots. Il peut inventer des néologismes. Donc, il crée des mots comme ça. Et il y a même des académiciens qui l'admirent pour ça. Il a une audace folle de faire fonctionner les 26 lettres de l'alphabet comme on joue au loto avec une grille, voilà, il les met dedans, il arrive à créer des mots, créer du sens et nous faire rire surtout, parce qu'il nous fait rire.
1: C'est ça, bien sûr, ça, on va y venir, mais il tombe dans cet amour des mots assez jeune, au fond, hein, vous nous rappelez qu'à 15-16 ans, il dévore Marcel Aimé, Maupassant, Boris Vian, San Antonio, ça ne l'a jamais quitté.
3: Hein, ça ne l'a jamais quitté, ça a même commencé un peu plus tôt, il se vante d'avoir lu La Comtesse de Ségur à 7 ans, et rien que pour épater sa mère, et puis surtout il fait le malin à Chalut, dans le Limousin.
1: Oui, vous vous êtes rendu aussi.
3: Je me suis rendu parce que c'était le salon du livre et c'était la fête à Desproges.
1: Oui.
3: Et je suis allé avec Pierre Bonde, qui est un vieux compère au petit rapporteur de Desproges. Et c'est vrai que les anciens que j'ai rencontrés à Chalut sont l'incarnation même de ce type d'humour qui circulait autour de la fontaine, de la place, du village, et tout le monde s'en souvient. C'est-à-dire que c'était quelqu'un qui était capable de se frayer un chemin dans les petits groupes, dans une charcuterie ou dans une boulangerie, et de raconter un bobard, une ânerie qui lui passe par la tête.
1: Chalut, c'est la maison de ses grands-parents.
3: Voilà,
1: maison familiale, il y a grandi en partie.
3: Tenait une mercerie. Et je l'ai revisité la semaine dernière, et c'était un petit moment de nostalgie quand même pour beaucoup de gens.
1: On est dans le Limousin, Chalut. Hein.
3: On est dans le Limousin, en Haute-Vienne exactement, mais dans le Limousin.
1: Oui. Jean-Michel Dian, vous nous livrez ce Desproges en gros caractère aux éditions du Cherche Midi, et vous dites finalement avec Desproges, mort très tôt, hein, à 48 ans, c'est la fin du politiquement incorrect. Alors je voudrais quand même qu'on écoute, réécoute tout de suite des propos qui disent beaucoup de sa pensée, extraits d'un rendez-vous avec les Français, vous vous en souvenez peut-être, ces chroniques de la haine ordinaire. Sur les non-handicapés, nous sommes le 24 avril 1986. Écoutez Pierre Desproges.
22: Mes chers amis, c'est avant tout en tant que président de l'Association des non-handicapés de France que je m'adresse à vous ce soir. C'est vers vous, les non-vieux, les non-jeunes, les non-chômeurs, les non-femmes, les non-affamés, les non-émigrés, les non-homosexuels, les non-infirmes, les non-mongoliens. C'est vers vous que vont ce soir toutes mes pensées. Nous formons, mes chers amis, dans ce pays, une minorité, certes, Mais cette minorité, comme les autres minorités, a le droit de se faire entendre. Pas plus tard qu'hier, mon fils, qui vient d'avoir 7 ans, est rentré de l'école en larmes. Papa, m'a-t-il dit, qu'est-ce que c'est qu'un blanc ? Je dois dire que je ne m'attendais pas à cette question si tôt. C'est quoi, papa, un blanc ? Un blanc, c'est un homme comme un autre. Nous portons des pantalons, nous mangeons avec des fourchettes, nous buvons du vin, et c'est vrai qu'il y a dans le vin comme un goût primitif qu'on ne retrouve pas dans l'eau. Cela peut surprendre. Mais tu ne dois en aucun cas, mon enfant, en avoir honte. Nous sommes blancs, descendants des Gaulois et des Francs, et alors ? Les raisons de nous en féliciter ne manquent pas, le franc est stable. Et jamais les Gaulois n'ont donné la gallo-romaine. Nos Charolais sont laids, mais nos Bordelaises sont girondes. L'Alsace nous a donné ses ballons, Sophia nous a donné la Lorraine. Nos ancêtres du Berry nous ont donné le béret, et nos ancêtres basques les baskets. L'art blanc, mon enfant, l'art blanc existe autant que l'art fumé.
1: Alors ça, c'est aussi un hommage à tous ceux qui nous écoutent partout en France sur votre radio ici. Bon, nous avons fait l'un et l'autre ce choix en connaissance de cause, parce que vous citez un extrait de ces chroniques non ordinaires qui sont absolument géniales, il y a 40 ans. C'est au cœur aussi de votre ouvrage, Jean-Michel Djian. Quelle pensée non-wokiste, universaliste, on peut dire, de Desproges à l'époque ?
3: Il est d'une actualité, j'allais dire, éblouissante, oui. Desproges. C'est-à-dire qu'aujourd'hui même, quand on relit en gros la moitié des textes, on se dit, mais il les a écrits hier. La seconde moitié, comme d'habitude dans l'humour, il y a des époques, donc ça marche moins bien. Oui. Mais le cœur central du travail d'écriture de Desproges est toujours d'actualité. Et c'est ça qui est assez intéressant. Et en plus, il est visionnaire. Quand il a, dans une chronique qu'il a écrite dans l'Aurore, en 77, vous voyez un peu, il écrit une chronique dans Brest, ça s'appelle. Et dedans, il commence à dire, il serait peut-être temps d'envisager de recruter un psychiatre à la Maison Blanche, à l'époque de Nixon. Ouais. Il arrive à se glisser dans une actualité, la tordre et arriver à faire rire le monde. Mais là, quand on parle aujourd'hui de wokisme, d'identitarisme, de communautarisme, on a un Desproges qui a un surmoi tellement peu développé, qui se lâche complètement, et il dit ce qu'il pense. Mais en fait, il dit ce qu'il pense, ce que pensent beaucoup de gens, qui, eux, ne peuvent pas s'exprimer sur le sujet.
1: Vous évoquiez tout à l'heure les charcuteries. C'était un homme qui vivait dans le monde, qui allait sur le terrain, qui ne vivait pas reclus dans son bureau, Desproges, même s'il était érudit et surtout, qu'il regardait les mots.
3: Surtout, depuis qu'il est, il est petit, il ne supporte pas d'être soumis à qui que ce soit. Dès qu'il voit des groupes, il a un accès de fièvre, voilà. Donc, il peut pas supporter les groupes, il peut pas supporter l'armée, pourtant il l'a faite, mais il passait son temps à écrire à ses copains pour leur dire, je vais être anti-militariste, et ainsi de suite. Ouais. Il ne supporte pas l'autorité, c'est un vrai nanar.
1: Ouais.
3: C'est un vrai
1: anarchiste et la liberté guidant
3: sa plume, anarchiste. Hein, mais c'est tout, sa force, c'est pouvoir d'avoir incendié autant Giscard que Mitterrand. Et à l'époque où il l'incendiait un peu plus Giscard, on disait, bah oui, il est de gauche. Et puis après, on s'est dit, mais il est de droite. Puisqu'il faisait exactement la même chose dans l'autre sens. Donc, il était assez impalpable, assez indéfinissable, même pour ses propres amis. Ouais. Mais il faisait rire énormément de gens.
1: Il va jusqu'au bout, Jean-Michel, Jean-Michel Jean-Pierre Desproges, même s'il l'écrit aussi dans ses chroniques de la haine ordinaire, donc à la fin de sa vie. « Je meurs parfois une telle incompréhension de la part de mes contemporains qu'un épouvantable doute m'étreint. Suis-je bien de cette planète ? Et si oui, cela ne prouve-t-il pas qu'eux sont ailleurs ?» C'était un peu lui contre les autres quand même, à un moment donné, Jean-Michel Jean.
3: Il est seul, il assume sa solitude. Il a eu la chance de tomber sur une femme extraordinaire qui s'appelle Hélène. Qui a géré en fait sa carrière, parce que lui-même est absolument incapable de gérer sa carrière. Il a eu deux filles, mais cet homme était totalement solitaire et ne pouvait se faire plaisir qu'en buvant du vin, en embrassant les femmes et en ayant des amis avec qui il pouvait se lâcher. Et il a fabriqué sa vie comme ça, en se moquant de tout. Et surtout aussi de lui-même, ce qu'on sait très peu.
1: Oui. Lui qui se considérait comme un humoriste, mais pas comme un comique. Et là, vous faites aussi la distinction dans cet ouvrage, Jean-Michel. Ouais. Donc c'est important pour lui.
3: D'ailleurs, il y a eu beaucoup de conflits. Bah, conflit, c'est un grand mot, entre Coluche et lui, entre le Luron et lui. Et ils étaient tous les trois très complémentaires à la même époque. Et ils sont morts très jeunes aussi, les trois. Mais les comiques, comme Coluche ou même le Luron, participaient à un travail beaucoup plus collectif. Coluche n'écrivait pas ses textes, hein, donc tandis que Desproges, c'est lui qui écrivait tous ses textes. Quand il faisait les flagrants délires, quand il était, quand il a été au petit rapporteur ou sur scène. Il passait des heures à tripoter, tripatouiller les mots, et jusqu'à la dernière seconde, il les calait, il fallait pas l'embêter. Voilà, donc il montait sur scène, c'était un poète contrarié au fond, c'est-à-dire que c'est un poète qui a fait rire.
1: C'est ça, avec une carrière intense, une mort précoce. Dans ce livre, vous lui rendez hommage, Jean-Michel Jean, on cherche midi, des proches en grand caractère, en gros caractère. Vous dites, c'est vrai qu'il a mis la barre très haut aussi, et finalement, il est parti en laissant un héritage, mais aussi une difficulté à atteindre de nouveau son irrévérence.
3: Oui, c'est vrai, et il n'y a pas beaucoup d'héritiers de des proches aujourd'hui, il y en a une. Il y en a deux. Il y a une femme et un ouvrage, c'est Blanche Gardin, qui est vraiment dans cette lignée-là. Et puis un journal qui s'appelle Le Gorafi, qui est un peu l'écho de cette espèce d'esprit de l'imaginaire satirique, sarcastique, qui permet de mettre du sel un peu sur le quotidien et permet aux gens de se parler de manière un peu plus simple.
1: Sauf que Desproges ne se mêlait pas de politique, ce que Blanche Gardin a fait.
3: Oui, de la même manière que Coluche s'engageait aussi politiquement en se présentant aux élections présidentielles, Bedos s'engageait à gauche, pas Desproges, je ne l'aurais jamais vu s'engager politiquement, c'était absolument loin de son propre monde.
1: Ça vous a fait du bien d'écrire aussi sur Desproges, comme vous nous faites du bien, nous autorisant à le lire dans ce monde qui pète de trouilles, ça c'est ce que vous dites, oui. Jean-Michel Jean, la communauté des vivants qui a peur de tout, alors relisons Desproges.
3: Ah oui.
1: C'est ce que ça nous fait du bien.
3: Ça vaut quelques médicaments.
1: Hein. Oui, voilà. Desproges, mort en 1988. Un ado qui meurt finalement aussi.
3: Oui, c'est ça. Un adolescent.
1: Ouais. Merci beaucoup, cher Jean-Michel. Élisez, merci, chers amis, cette biographie Desproges en gros caractères aux éditions du Cherche Midi.
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1: Et on se quitte avec votre rendez-vous quotidien anti-arnaque. C'est pas vrai, Audrazo, alors que la police tire la sonnette d'alarme, car de plus en plus d'escrocs se font passer pour des policiers, justement.
0: Oui, et quand quelqu'un toque à la porte et vous dit « bonjour, c'est la police », c'est vrai que c'est un peu intimidant, même si on a un doute, on ne se sent pas forcément de lui dire « merci monsieur, mais je préfère vérifier ». Pourtant, c'est ce qu'il faut faire, même la vraie police le dit. Je vous raconte une histoire, une vraie histoire aussi. Une dame reçoit un coup de fil, on lui dit que son compte bancaire a été piraté et que la police va venir chez elle. Une fois sur place, les faux policiers récupèrent non seulement sa carte bleue, mais ils embarquent aussi les bijoux, au prétexte qu'il faut les mettre à l'abri. Retenez bien ça, un policier ne demandera jamais de bijoux, d'argent, de cartes bancaires, de codes secrets. Il ne se déplace jamais à domicile pour récupérer des objets de valeur.
1: Alors qu'est-ce qu'on doit faire, Aude, si quelqu'un justement toque à la porte et dit, il nous dit qu'il est policier ?
0: Déjà, vous lui demandez sa carte de police, il doit vous la présenter. Et attention, ce n'est pas parce qu'il porte un brassard police ou un uniforme que c'est un vrai policier. Après, vous me direz, il peut toujours me présenter une fausse carte de police. De toute façon, je ne sais pas trop à quoi une vraie carte est censée ressembler. En fait, je vous le dis, c'est un format carte de crédit, recto verso, avec puce électronique et photo du policier. Donc là, autre conseil, vous appelez le commissariat pour vérifier que la personne en face de vous est bien censée être chez vous. Quand je dis ça, souvent vous me dites « Ah mais j'ose pas, si ce sont de vrais policiers, ils vont mal le prendre ». Eh bien non, j'ai trouvé pas mal de témoignages sur Facebook, des gens l'ont fait et ça s'est très bien passé. Donc n'hésitez pas.
1: Bon alors merci, on suivra vos conseils Audrazo avec « C'est pas vrai », cette chronique du quotidien qu'on retrouve sur ici.fr, comme Ma France et l'ensemble de nos programmes. Je vous laisse avec l'info locale, la proximité, la musique, la bonne humeur. Je vous dis à demain.
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6: Il est sorti à vous proposer, c'est son 8e seul en scène. Elise et Moon débarque au Minotaur à Valoris ce samedi à 20h30 avec son nouveau spectacle Cactus. Un one-man show incisif, stand-up, galerie de nouveaux personnages déjantés. On connaît évidemment l'humoriste et son univers avec son style délicieusement piquant et décalé. Résultat, vous allez rire du début jusqu'à la fin, c'est garanti. Le retour d'Elise et Moon sur scène ce samedi à Valoris au Minotaur. Et puis jusqu'au 31 mai, les Floralies vous attendent dans les villes et villages de la communauté d'agglomération de Sofia Antipolis, Valbonne, La Colle-sur-Loup, Villeneuve-Loubet, Saint-Paul-de-Vence, pour vous proposer de découvrir marchés locaux, animations botaniques, mais aussi ateliers créatifs, expositions, parcours, découvertes et encore rencontres avec les artisans du territoire, des rendez-vous festifs et fleuris pour s'émerveiller en famille les Floralies.
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Paris Latino, c'était Bandolero à l'instant sur Ici Azur pour débuter cet après-midi et pour débuter cette semaine que je vous souhaite excellente. Bienvenue à vous, bien le bonjour, je suis ravi de vous accompagner en musique. Vous le savez, l'après-midi c'est musique, musique, musique, musique, musique, nouveautés et souvenirs par le biais de ces airs, de ces mélodies, de ces balades que l'on a vécues dans les années 70, 80, 90. On va encore une fois aujourd'hui ouvrir l'album de ces souvenirs qu'on partage tous, mais en plus cette semaine, Ici Azur vous offre 10 000 euros de vacances. 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Pour l'heure, voici Mylène Farmer qui arrive dans un instant. Et tout de suite, là, maintenant, le dernier single de Taylor Swift.

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1: 550, c'est le chiffre, 550 donneurs de sang, c'est ce que vise l'établissement français du sang pour le don en rouge et noir qui a lieu à partir d'aujourd'hui avec l'OGC Nice, Place Masséna. Justement, pour en parler, le responsable du développement des territoires et de la promotion du don du sang à l'établissement français du sang est avec nous.
2: Bonjour Alexandre Talamoni.
3: Bonjour.
2: Pourquoi ce chiffre de 550 donneurs ?
3: 550, c'est la capacité d'accueil maximale que l'on a avec nos équipes de prélèvement, les médecins, les infirmiers, le personnel d'accueil de l'établissement français du sang. Et le but, c'est de faire 100% de notre capacité d'accueil, d'accueillir un maximum de volontaires et d'être à 100% de nos capacités d'accueil.
2: Et cet objectif, il a déjà été atteint sur un don du sang rouge et noir ?
3: Tout à fait. L'année dernière, en octobre, la dernière édition avait remporté un franc succès. On avait dépassé ces résultats grâce à la mobilisation du public, vraiment des jeunes, des moins jeunes, tout le monde s'était mobilisé, c'était vraiment une très belle édition.
2: Et quel rôle joue en fait l'OGC Nice dans ce don du sang ?
3: Alors l'OGC Nice s'associe, c'est la 19e édition que l'on réalise avec eux, donc ça fait quasiment 10 ans qu'on est sur cette opération avec notre partenaire de l'OGC Nice. C'est une image, c'est aussi un engagement de leur part. Ils mobilisent leurs supporters, ils en parlent au stade, ils en parlent au travers de leurs réseaux sociaux. Il y a quand même une force de frappe en termes de communication. Ils s'associent à cette cause qui est universelle, qui est indispensable pour nos malades. Et on a beau être gros comme l'OGC Nice, c'est une grosse structure, on peut apporter sa contribution et c'est ce que l'OGC Nice a souhaité faire.
2: Et parfois on peut rencontrer des joueurs, des joueuses aussi de l'OGC Nice.
3: Exactement. Effectivement, alors là on aura peut-être pas l'occasion de rencontrer des joueurs, mais on a le staff qui se déplace notamment dès aujourd'hui pour le lancement de cette nouvelle édition, le président délégué qui sera présent, des jeunes du centre de formation, l'équipe féminine qui sera présente, le staff qui sera présent et plein d'autres partenaires comme les associations du don du sang, la ville de Nice, bien entendu, etc.
2: Ce genre d'opération, ça attire vraiment les donneurs ?
3: Alors oui, bien sûr, sur la place Masséna, c'est une place très passante, très accessible. Enfin, beaucoup de gens se déplacent sur cette place et naturellement se disent, il y en a, hélas pas tous, mais un grand nombre se disent, tiens, je vais faire une bonne action, c'est l'occasion d'y aller. C'est un beau village, c'est joyeux. On fait tout pour accueillir dans les meilleures conditions le public. On a un beau chapiteau couvert aussi, donc pas de problème s'il y a de la pluie. Voilà.
2: D'autant plus que ce mois de mai, c'est une période qui est quand même compliquée avec tous les ponts. C'est une période tendue où vous avez particulièrement besoin de remplir les stocks.
3: C'est tout à fait ça. Nous avons les difficultés des ponts, des jours fériés. Tous ces jours fériés, nous n'allons pas travailler. Et du coup, nous n'allons pas pouvoir collecter des poches de sang et assurer nos réserves de sang à un niveau satisfaisant. Donc là, c'est vrai que cet événement, on l'a positionné à ce moment-là pour justement remonter notre niveau de réserve de sang et mobiliser le public sur cette belle action.
2: Comme ça démarre donc cet après-midi et ça dure jusqu'à jeudi. Merci beaucoup Alexandre Talamoni, responsable du développement des territoires et de la promotion du don à l'établissement français du sang. Bonne journée.
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0: Pierre Garnier à l'instant sur Ici Azur avec l'horizon. J'espère qu'il voit très très loin, hein, au-delà de l'horizon. Pierre Garnier qui a débuté une très très belle carrière. Ça se poursuit. On est ravis de l'avoir accompagné à ses débuts. On est ravis de l'accompagner évidemment sur la route du succès. Beaucoup de succès pour pas mal de gens qui vont se succéder cet après-midi. Pas mal de groupes, de chanteurs, de chanteuses. Tiens, les Fallen Blonde qui arrivent dans une minute. WhatsApp, gros succès de l'année 93. On se remémorera tout ça dans un instant juste après la pause. Et ce sera juste avant quelques infos, hein, toute l'actualité de ce lundi 4 mai. À tout de suite.
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2: Ça n'était pas arrivé depuis près de 90 ans. Un coureur de 19 ans va prendre le départ du Tour de France en juillet. Pas n'importe lequel, le prodige français Paul Sexas. Il a mis fin au suspense ce matin en postant une vidéo sur les réseaux sociaux. Un clip émouvant dans lequel il annonce la nouvelle à ses grands-parents. Il est à découvrir sur notre site ici.fr. 5 passagers français sont à bord du bateau de croisière qui stationne au large du Cap-Vert. 3 personnes sont mortes à bord de ce navire lors d'une traversée de l'Atlantique. L'Organisation mondiale de la santé soupçonne un possible foyer d'antivirus, une infection qui peut provoquer un syndrome respiratoire aigu. L'OMS qui indique qu'il y a un faible risque de propagation. Prudence si vous avez consommé des lardons fumés de la marque Herta au mois d'avril. Plusieurs lots sont rappelés dans toute la France à cause de la présence de salmonelle. Détails sur le site Rappel Conso et sur ici.fr. Présenté comme un produit made in France, Sophie la girafe, icône de notre enfance, est massivement produite en Chine. C'est ce que révèle Mediapart. Le dirigeant de l'entreprise le reconnaît, mais assure qu'il s'agit d'une situation temporaire. Le repas à 1 euro pour tous les étudiants. C'est à partir d'aujourd'hui dans tous les restaurants universitaires de France. C'était l'une des mesures obtenues par le Parti Socialiste lors des négociations avec Sébastien Lecornu sur le vote du budget.
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1: Coup d'œil sur votre météo pour ce lundi après-midi, c'était prévu. Hein. Un lundi qui commence dans le gris d'ailleurs cette semaine, hein, sera assez mitigé. On aura quelques gouttes de pluie comme ça qui vont nous accompagner. Alors vraisemblablement, pas de fortes pluies, mais de la pluie quand même. Mais cela dit, on en a quand même aussi besoin de la pluie. Donc tout le monde est content, d'autant que la pluie, elle, va tomber de la mer à la montagne cet après-midi. On aura aussi des températures qui resteront quand même quasi stationnaires par rapport aux jours précédents. Elles se sont légèrement rétractées, forcément, mais le mercure nous affichera du 19 degrés. Pour Nice pour cet après-midi, 20 degrés à Menton, Monaco, 18-19 degrés en Pays Grassois, en Pays Mouginois, et sur la hauteur 15 degrés attendent 11-12 degrés, pas plus, sur le Mercantour, au meilleur de ce lundi.
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0: Marche à l'ombre, à l'instant, c'était Renaud sur Ici Azur, un titre sorti en 80 mais qui avait connu une seconde jeunesse grâce à la sortie du film de Michel Blanc en 1984, Marche à l'ombre, ce qui avait relancé évidemment ce single signé Renaud. On va marquer une pause et d'autres succès à savourer dans un instant. Axel Bauer, Éteint la lumière, le dernier single de Marine. Escroc, c'est à vivre et à savourer ou redécouvrir dans une minute. Et puis France Gall avec sa fameuse déclaration d'amour en 1974. Ça c'est pour le trio magique qui arrive dans un instant et juste après j'aurai quelques idées sorties à vous proposer. Bon après-midi, bonne semaine.
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1: J'ai quelques idées sorties pour démarrer cette semaine. Vous rêvez de voir une grande comédie sur scène? Et bien à partir de ce jeudi à 20h et jusqu'au 12 mai, le Théâtre National de Nice vous propose le Tartuffe, l'un des grands succès de Molière, une fable qui met en lumière le désir de liberté et de justice. Costumes, décors, distribution, mise en scène, une pièce à découvrir ou redécouvrir de toute urgence, qui résonne en plus, hein. Vous allez l'entendre, vous le verrez avec notre époque, le Tartuffe, ce jeudi au Théâtre National de Nice. Et puis le reprend du service à partir de ce vendredi jusqu'à dimanche. Découvrez ou redécouvrez le Train des Merveilles, l'occasion de vous plonger dans le patrimoine de nos belles vallées, celles du Paillon, la Royale, la Bévéra, villages médiévaux, chefs-d'œuvre d'art et d'architecture, musées. Profitez du Train des Merveilles, profitez de ce printemps pour voyager.
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0: in the USA, le tube de Bruce Springsteen à l'instant sur Ici Azur. Je vous souhaite la bienvenue si vous arrivez. Dans un instant, toute l'actualité de ce 4 mai, entre les deux, le meilleur de la musique, toute époque confondue et tout style confondu. Rick Astley en 87, Never Gonna Give You Up, et on aura également le dernier single de Zaz, issu de son tout nouvel album, Mon Sourire, et Françoise Hardy, toujours un plaisir de la retrouver, Françoise Hardy, avec Message Personnel. Ça arrive juste après ça.
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1: 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Il est pile 15h.
2: Le navire de croisière, possible foyer d'hantavirus, une maladie qui provoque une infection respiratoire, reste au large du Cap-Vert. Il n'est pas autorisé à accoster. 3 personnes sont mortes à bord de ce bateau lors d'une traversée de l'Atlantique. Parmi les 149 touristes présents, 5 Français, le risque de propagation est faible, selon l'OMS. L'évacuation se fait au compte-gouttes dans le Cher, près de Bourges. Les participants à la rêve partie sont en train de partir, mais ils sont encore plusieurs milliers sur place. Selon les gendarmes, depuis vendredi, plus de 3500 PV ont été dressés lors de ce Technival dans un contexte de discussion au Parlement pour durcir les sanctions. Les distributeurs de carburant de nouveau conviés au ministère de l'économie aujourd'hui pour faire un bilan des hausses des prix à la pompe. Les profits records engendrés par Total depuis janvier sont au menu des discussions. Le gouvernement demande des plafonnements. Autre annonce de l'exécutif, les gros rouleurs pourront bientôt faire leur demande pour l'indemnité carburant. Elle s'élève à 50 euros. Depuis ce midi, tous les étudiants peuvent bénéficier du repas à 1 euro, ce qui va faire augmenter la fréquentation de 15 à 20%. Or, il n'y a pas de personnel suffisant dans les restaurants universitaires pour faire face, s'inquiète la CGT des Crous. Et puis Paul Sexas met fin au suspense. Dans un clip diffusé sur les réseaux sociaux, la star montante du cyclisme français annonce sa participation au Tour de France cet été. À seulement 19 ans, le Lyonnais devient le plus jeune coureur à prendre le départ de la Grande Boucle depuis près de 90 ans. Les détails sur ici.fr.
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1: Coup d'œil sur votre météo pour ce lundi après-midi, c'était prévu. Hein. Un lundi qui commence dans le gris, d'ailleurs cette semaine, hein, sera assez mitigé. On aura quelques gouttes de pluie comme ça qui vont nous accompagner. Alors vraisemblablement, pas de fortes pluies, mais de la pluie quand même. Mais cela dit, on en a quand même aussi besoin, de la pluie. Donc tout le monde est content, d'autant que la pluie, elle, va tomber de la mer à la montagne cet après-midi. On aura aussi des températures qui resteront quand même quasi stationnaires par rapport aux jours précédents. Elles se sont légèrement rétractées, forcément, mais le mercure nous affichera du 19 degrés pour Nice pour cet après-midi, 20 degrés à Menton, Monaco, 18-19 degrés en Pays Grassois, en Pays Mouginois, et sur la hauteur 15 degrés attendent, 11-12 degrés pas plus sur le Mercantour, au meilleur de ce lundi.
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0: Les années 80, les années Nick Kershaw, il a pondu quelques tubes, quelques titres dans les années 80, même s'il n'a jamais rencontré le succès rencontré par The Riddle en 1984. Un plaisir de le retrouver et de se remémorer ces années-là, puisque l'après-midi, vous le savez, ce sont pas mal de balades, pas mal de musique, mais aussi pas mal de souvenirs qu'on essaye de faire remonter à la surface. Après la pause, l'occasion d'autres souvenirs, puisqu'on écoutera Pierre Bachelet. Nouveauté ou presque, Soleil Bleu, Luisa et Bleu Soleil, c'est plus vraiment une nouveauté, mais c'est déjà des souvenirs, parce que ça va vous rappeler peut-être l'été dernier. Ça avait cartonné l'été dernier, ça avait d'ailleurs été le tube de l'été 2025. Et puis puisqu'on est dans l'ambiance estivale, parce que c'est un joli printemps qui s'annonce, un joli mois de mai, restons dans l'ambiance estivale juste après la pause. On retrouvera Michel Jonas avec sa jolie carte postale, les vacances au bord de la mer.
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1: Il est sorti à vous proposer, c'est son 8e seul en scène. Elise et Moon débarque au Minotaur à Valoris ce samedi à 20h30 avec son nouveau spectacle Cactus. Un one-man show incisif, stand-up, galerie de nouveaux personnages déjantés. On connaît évidemment l'humoriste et son univers avec son style délicieusement piquant et décalé. Résultat, vous allez rire du début jusqu'à la fin, c'est garanti. Le retour d'Elise et Moon sur scène ce samedi à Valoris au Minotaur. Et puis jusqu'au 31 mai, les Floralies vous attendent dans les villes et villages de la communauté d'agglomération de Sofia Antipolis, Valbonne, La Colle-sur-Loup, Villeneuve-Loubet, Saint-Paul-de-Vence, pour vous proposer de découvrir marchés locaux, animations botaniques, mais aussi ateliers créatifs, expositions, parcours, découvertes et encore rencontres avec les artisans du territoire, des rendez-vous festifs et fleuris pour s'émerveiller en famille des Floralies.
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0: Un soir de pluie à l'instant sur Ici Azur, c'était le groupe Blues Trottoir. Dans un instant, toute l'info de ce lundi entre les deux, le meilleur de la musique. Talking About Revolution avec Tracy Chapman. On s'écoutera l'un des derniers singles de Florent Pagny, la dernière chanson du monde où on retrouve vraiment tout le style Pagny. C'est un très très joli titre à savourer dans un instant. Et juste après la pause, l'autre Finistère, autre joli titre du début des années 90. Les Innocents arrivent dans quelques minutes. À tout de suite et bon après-midi encore.
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2: 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Alors quel est le rôle des pharmacies dans cette collecte ?
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1: Bel après-midi à tous, vous êtes sur ici Azur, il est pile 16h.
2: Le carton de Blablacar, dans un contexte de hausse des prix du carburant, la plateforme enregistre une augmentation de 20% du nombre de sièges proposés par rapport à la même période l'an passé. Les distributeurs avaient de nouveau rendez-vous à Bercy aujourd'hui. L'enjeu du gouvernement est simple, arracher un geste commercial d'envergure pour freiner cette flambée des prix. 5 passagers français sont à bord du bateau de croisière qui stationne au large du Cap-Vert. C'est un possible foyer d'ontavirus, une infection qui peut provoquer un syndrome respiratoire aigu. 3 personnes sont mortes à bord de ce navire lors d'une traversée de l'Atlantique. L'Organisation mondiale de la santé soupçonne donc un possible foyer, l'OMS, qui indique qu'il y a un faible risque de propagation. Le repas à 1 euro pour tous les étudiants, c'est à partir d'aujourd'hui dans tous les restaurants universitaires. C'était l'une des mesures obtenues par le Parti socialiste lors des négociations avec Sébastien Lecornu sur le vote du budget. Présentée comme un produit made in France, Sophie la girafe, icône de notre enfance, est massivement produite en Chine. C'est ce que révèle Mediapart. Le dirigeant de l'entreprise le reconnaît mais assure qu'il s'agit d'une situation temporaire. Ça n'était pas arrivé depuis près de 90 ans. Un coureur de tout juste 19 ans va prendre le départ du Tour de France en juillet. Pas n'importe lequel, le prodige français Paul Sexas. Il a mis fin au suspense ce matin en postant une vidéo sur les réseaux sociaux, un clip émouvant dans lequel il annonce la nouvelle à ses grands-parents. La vidéo est à découvrir sur ici.fr.
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1: Coup d'œil sur votre météo pour ce lundi après-midi, c'était prévu. Hein. Un lundi qui commence dans le gris d'ailleurs cette semaine, hein, sera assez mitigé. On aura quelques gouttes de pluie comme ça qui vont nous accompagner. Alors vraisemblablement, pas de forte pluie, mais de la pluie quand même. Mais cela dit, on en a quand même aussi besoin de la pluie. Donc tout le monde est content, d'autant que la pluie, elle, va tomber de la mer à la montagne cet après-midi. On aura aussi des températures qui resteront quand même quasi stationnaires par rapport au jour précédent. Elles se sont légèrement rétractées, forcément, mais le mercure nous affichera du 19 degrés. Pour Nice pour cet après-midi, 20 degrés à Menton, Monaco, 18-19 degrés en Pays Grassois, en Pays Mouginois, et sur la hauteur 15 degrés attendent 11-12 degrés, pas plus, sur le Mercantour, au meilleur de ce lundi.
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1: Le tapis rouge du lundi avec Adrien Mangano. On retrouve Adrien pour nous parler télévision cet après-midi. Vous le savez, tapis rouge, c'est toute l'actualité de ceux qui font l'actualité au cinéma, dans la chanson, à la télévision. Et la dernière saison de la série Paris Police 1910 est diffusée ce soir sur Canal+. Adrien, vous avez rencontré une partie de l'équipe.
2: Paris Police 1910, une saga policière de la belle époque, on peut dire même les débuts de la police scientifique, qui va résoudre des affaires criminelles inspirées de faits réels. Bande annonce.
3: La nouvelle d'une tuerie atroce a frappé de stupeur la population parisienne.
4: Voilà un beau crime, double homicide, ces bombes funèbres.
5: Elle était étendue sur le lit, toute nue. C'est moi qui l'ai détachée.
6: Pourquoi Madame Steinay a-t-elle été épargnée?
7: C'était où la nuit dernière? Les gens pour qui tu travailles ont le meilleur mobile que moi.
8: Peut-on soupçonner?
9: Et si elle est innocente? Nuit
10: d'épouvante, de crime et de mystère.
2: C'est à Cannes que nous avons rencontré les deux comédiennes de la série, Eugénie de Rouen et Evelyne Brochu. Qu'est-ce que vous avez pensé lorsqu'on vous a proposé de participer à cette série? Qu'est-ce qui vous a donné l'envie de défendre, d'interpréter vos personnages?
11: Il y avait quelque chose dans la puissance de la satire, dans les dialogues impeccables. Évidemment, quand on parle d'une série policière, il y a toujours le mystère, le désir d'en savoir plus. Ça fait qu'on prête attention à ce qu'il dit, à ce qu'il montrait différemment. Ouais, la plume de Fabien, puis je pense que la puissance aussi, puis je parle pour nous deux, de ces personnages féminins aussi magnifiques qu'on a eu la chance d'incarner.
2: Eugénie, Evelyne, vous incarnez deux femmes qui ont réellement existé. L'une était avocate, Jeanne Chauvin, et l'autre se faisait appeler Meg, alias Pompe Funèbre. Est-ce qu'il y a une grande différence entre interpréter un personnage de pure fiction et une personne qui a réellement existé?
11: Moi, pour ma part, comme je suis québécoise, je savais pas que mon personnage avait existé vraiment. Donc, quand j'ai lu le premier épisode, puis j'ai vu son surnom de Pompe Funèbre, je me suis dit, mais cet auteur, il est complètement cinglé. Après, je me suis dit, bon, finalement, la réalité dépasse la fiction, ou va encore plus loin, ou est encore plus brutale. J'ai l'impression qu'il y a un truc hyper riche d'aller fouiller dans l'histoire, puis je parle pas juste de mon personnage, c'est de faire des parallèles avec maintenant, de mesurer le chemin parcouru, puis le chemin aussi qui a pas été parcouru.
2: J'aimerais que l'on évoque aussi la reconstitution de cette époque 1900. Les vêtements que vous portez, comme on dit souvent, l'habit fait le moine.
12: Bien, surtout que les costumes étaient là vraiment magnifiques, faits par Anaïs Roman, et c'est ce que disait Evelyne aussi, c'est que tout de suite quand on nous met le corset, ça nous donne un maintien. Et moi je disais, le personnage de Jeanne, je l'ai tellement travaillé en étant avec une forme de frustration tout le temps, le fait de vouloir s'imposer, que le fait d'être tenue par les corsets, ces costumes, et ça, ils sont tellement sublimes les vêtements que de toute façon ça donne une élégance.
2: Paris Police 1910, c'est une série qui a été présentée en avant-première la semaine dernière à Cannes Série. Quel souvenir vous garderez en vous de ce tapis rose, de cette ambiance cannoise, Côte d'Azur?
12: C'était incroyable, non? Ouais. C'était magique, et de finir comme ça, un Cannes Série, c'est génial, non?
11: Grisant, féerique, trop cool de se retrouver aussi. On savait quand on a commencé à tourner la troisième saison que ça allait être la dernière, donc on savourait chaque moment, mais avec quelque chose d'encore plus ultime, parce que bon, c'est peut-être la dernière fois qu'on fait la fête ensemble, et qu'on en a bien profité.
2: Troisième et dernière saison de Paris Police 1910, ce soir sur Canal+, à 21h10.
1: Tapis rouge, merci Adrien Mangano, et la série Paris Police 1910 ce soir sur Canal+, tapis rouge, ici.fr/azur, l'application ici également pour retrouver les épisodes de Tapis rouge que vous auriez loupé. Côté musique dans un instant, Hélène avec Julien Clerc, et pour là aussi Roger Glover avec Love Is All.
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0: Hélène, avec Julien Clerc à l'instant sur Ici Azure, j'espère que vous avez été attentif, puisque je rappelle notre jeu qui peut vous permettre de gagner 10 000 euros de vacances cette semaine. Tout au long de la journée, on vous passe des disques avec des chansons rayées, le jeu de la chanson rayée avec des mots qui se répètent. J'espère que vous avez été attentif il y a quelques minutes. Il y en a 5 au total sur la semaine. Quand vous aurez les 5 de la semaine, vous aurez une phrase magique avec les mots mis bout à bout pour gagner vos vacances partout en France pour une valeur de 10 000 euros avec nos partenaires de Bellambra. J'espère encore une fois que vous avez bien tendu l'oreille. Demain, nouvel indice, nouveau titre, nouveau disque rayé entre 7h et 8h sur Ici Azure. Et la musique, encore et toujours, juste après la pause, Bernard Lavillier, Louane et le collectif Ensemble avec sa raison d'être.
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0: écoutez. J'ai quelques idées sorties pour démarrer cette semaine. Vous rêvez de voir une grande comédie sur scène? Et bien à partir de ce jeudi à 20h et jusqu'au 12 mai, le Théâtre National de Nice vous propose le Tartuffe, l'un des grands succès de Molière, une fable qui met en lumière le désir de liberté et de justice. Costumes, décors, distribution, mise en scène, une pièce à découvrir ou redécouvrir de toute urgence qui résonne en plus, hein. Vous allez l'entendre, vous le verrez avec notre époque, le Tartuffe ce jeudi au Théâtre National de Nice. Et puis le reprend du service à partir de ce vendredi jusqu'à dimanche. Découvrez ou redécouvrez le Train des Merveilles, l'occasion de vous plonger dans le patrimoine de nos belles vallées, celles du Paillon, la Royale, la Bévéra, villages médiévaux, chefs-d'œuvre d'art et d'architecture, musées. Profitez du Train des Merveilles, profitez de ce printemps pour voyager.
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0: Le meilleur de nos humoristes sur Ici Azur, c'est l'humour en tube. Et on va parler de ce qui fâche en ce moment, les déclarations d'impôts. On pensait que le prélèvement à la source nous éviterait les angoisses de la déclaration d'impôts. Ben, on s'en rend tous compte hein, chaque année, pas du tout. Il faut quand même la signer et la vérifier. C'est ce qu'on va faire d'ailleurs tout de suite avec Fred Ballard. Et c'est rigolo, puisque c'est le thème de l'humour en tube cet après-midi.
1: Calculez-vous-même votre nombre de pas. Célibataire 1, marié 2, divorcé 1, ça fait 4.
2: Ah oui, c'est vrai que chaque année, il faut recalculer son nombre de parts. Quand les enfants partent, ça baisse. Quand le conjoint part, ça baisse aussi. À moins d'adopter la merveilleuse méthode d'optimisation fiscale de Gilles Détroit.
1: Réduction d'impôt. Ah, il y a deux lignes. Si vous n'êtes pas assujetti à l'impôt, vous n'avez droit à aucune réduction. Ça, c'est un énarque qui l'a écrit. Réduction pour rénovation, isolation des portes, murs et sols, ne pas dépasser le plafond. Ça n'est narc-maçon, c'est très... Pour les plafonds, voire ressources planchées.
2: Voilà, donc attention à l'optimisation fiscale, ça rend marteau, surtout si on n'a pas le compas dans l'œil. Si le plancher dépasse le plafond, ça sent le redressement. Une expérience assez mal vécue hein, par ceux qui tombent de haut après avoir plafonné.
3: Ah non, mais les impôts, un manque de vigilance totale. Parce que moi, je suis un ancien pauvre doublé d'un branleur. C'est quoi ce que je vous dis hein? Jusqu'à maintenant, pour moi, quand je gagne 10 000 euros, j'ai 10 000 euros. Moi, je ne savais pas, il fallait enlever 4 440 euros.
2: Voilà, bon bah l'équipe des inspecteurs des impôts de Stéphane appréciera sûrement ce petit clin d'œil complice qui n'empêchera pas Edgar Yves d'ouvrir les vannes pour nous rappeler que les comiques bah, n'épargnent pas le trésor public et vice versa.
0: Déclaration d'impôt cette saison avec humour, parce qu'il faut toujours prendre la chose avec beaucoup d'humour. Thème de l'humour en tube cet après-midi, merci beaucoup Fred Ballard. À demain, déclaration d'amour aussi en chanson dans un instant, Jean-Pierre Madère avec Macumba, et pour l'heure voici Alana Miles.
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0: Le tube de Jean-Pierre Madère, on est au milieu des années 80. C'était Macumba, à l'instant sur Ici Azur. Dans un instant, un duo complètement inédit. On est ravis qu'ils aient collaboré, parce qu'ils ont beaucoup de talent tous les deux, et ils n'ont plus à le prouver. Pascal Obispo, Francis Cabrel, Il faudrait que pleuve l'amour. Et juste après, puisqu'on était au rayon souvenir, et pour vous mener jusqu'à 17h, Jackie Quartz avec Mise au point. Belle fin d'après-midi avec nous sur Ici Azur.
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1: Très bon après-midi avec Ici Azur. Il est 17h. En 3 minutes, Myriam Roch-Massarin.
2: Un marin de 32 ans en état de mort cérébrale à Nice. Il a été roué de coups au visage dans la nuit de mercredi à jeudi dernier. C'était vers 2h du matin, selon le syndicat de police Alliance. L'agression se serait déroulée quai des États-Unis, alors que la victime de nationalité indienne était sur le point de regagner son embarcation sur le port. Un suspect aurait été placé en garde à vue. Un homme s'est fait arracher son collier en or en pleine rue à Nice. C'était pendant le week-end du 1er mai. Vendredi dernier, deux individus s'en sont pris à lui au niveau de l'arrêt de tram Libération. L'un des deux suspects a été placé en garde à vue. La jument coincée dans un vallon à la Bolène Vésubie est morte ce matin. Les pompiers étaient pourtant sur place depuis hier pour tenter d'extraire l'animal de 800 kilos. La jument de trait s'était retrouvée dans le cours d'eau, coincée entre d'énormes rochers. Une opération délicate que nous vous racontons en détail sur notre site iciazur.fr. Les salariés de l'entreprise de plastique Novares manifestent demain à Monaco. Le groupe français lance un plan social à Monaco. 5 postes devraient être supprimés et le laboratoire du centre technique devrait fermer ses portes. Le syndicat des industries chimiques et plastiques réclame des indemnités à hauteur du préjudice subi. Le mois d'avril a été le mois le plus chaud jamais enregistré dans la région Provence-Alpes-Côte d'Azur. Des températures élevées couplées au manque de pluie qui ont aggravé la sécheresse des sols selon Météo France qui prévient la France se réchauffe plus rapidement que la moyenne de la planète. Si vous avez plus de 18 ans, mais moins de 70 ans, eh bien vous pouvez aller donner votre sang à Nice. Place Masséna, l'opération don de sang rouge et noir organisée par l'OGC Nice et l'établissement français du sang espère accueillir 550 donneurs d'ici jeudi. Mais c'est aussi et surtout l'occasion de parler du don de plasma. Nous en avons de plus en plus besoin en région PACA Corse. Il faudrait 24 000 dons cette année pour répondre à toutes les demandes. Paul Sexas participera bien au Tour de France cet été. Il sera le plus jeune coureur depuis 1937. Le prodige de 19 ans s'est récemment installé à Nice pour s'entraîner. Il a fait ses preuves le mois dernier en remportant le Tour du Pays Basque. Ça y est, la billetterie pour la finale de la Coupe de France de football est ouverte au grand public. L'OGC Nice affrontera Lens au Stade de France à Paris le dimanche 22 mai. Les Aiglons tenteront de remporter la Coupe 4 ans après la finale perdue contre Nantes. Et puis, pour suivre toute l'actualité des Rouges et Noirs, ne manquez pas à 18h notre émission 100% Aiglons qui reviendra notamment sur cette semaine décisive du gym en lutte pour son maintien en Ligue 1. À chacun son Bonnard, c'est le nom du nouvel atelier du musée consacré au peintre Pierre Bonnard au Canet, un temps réservé aux personnes en situation de handicap qui aura lieu tous les jeudis soirs dès cette semaine. Les participants pourront créer leurs propres œuvres pour apprendre à mieux dialoguer.
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2: Demain, le département est placé en vigilance jaune pour pluie, inondation et orage.
1: Et oui, après cette journée où on a eu déjà de la pluie et des nuages, et bien demain c'est encore plus perturbé, vous l'avez dit. Pluie, orage jusqu'à l'après-midi et surtout au nord du département et à l'ouest des Alpes-Maritimes. Ça baisse aussi pour les températures. Pas plus de 18 degrés demain après-midi à Nice, Antibes et à Cannes, 17 pour Saint-Laurent-du-Var et Cagnes-sur-Mer, 19 à Grasse, pas plus de 14 degrés à Carros et à Comte, 14 aussi pour Saint-Martin-Vésubie. 17h04 sur la route, les ralentissements habituels de la fin d'après-midi, à savoir tout l'autour de Villeneuve-Loubet et de Cagnes-sur-Mer, la zone d'activité d'Antibes et la zone d'activité de Sophie Antipolis. Votre entrée aussi sur Cannes via la Boca Ouest. Le retour de l'actu tout à l'heure, 18h.
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1: Et on enchaîne avec Chain Reaction. Voici Diana Ross.

0: Ici Azur avec Diana Ross and Reaction, à suivre dans le prochain quart d'heure Queen. Il y aura aussi Zao de Sagazan et Alain Chamfort.
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0: Et ravi de vous retrouver, je suis Arnaud Visconti. L'équipe avec moi, c'est donc la Visconti Team avec Rémi qui réalise l'émission cet après-midi. Il y a Mario qui vous accueille au 04 93 82 03 04. Et puis comme tous les après-midi, vous le savez, on déniche pour vous les activités et les bons plans ici. On teste pour vous. Aujourd'hui, Richard Marcovecchio tente le combat médiéval. C'est juste après Amir qui a des problèmes de conjugaison visiblement parce que la chanson s'appelle « À l'imparfaite ».
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0: Ici Azur avec Amir, sa nouvelle chanson à l'imparfaite. Bon, tester et essayer des choses diverses et variées dans les Alpes-Maritimes, c'est notre mission. L'équipe d'Ici Azur se mobilise et teste pour vous. Parmi elles, on a un proche chevalier en devenir, Richard Marcovecchio.
1: J'ai testé pour vous, hein. C'est le nom de cette chronique, ce rendez-vous auquel vous avez l'habitude. Alors là, plus que de tester pour vous, j'ai décidé de me sacrifier pour vous et d'essayer de tester ces fameux combats médiévaux. Alors vous connaissez les fêtes médiévales du côté de Biot, mais là on est en plein cœur de Monaco, dans le quartier de Fontvieille, avec l'association Grimaldi Milites qui organise ces combats médiévaux avec des séances d'entraînement organisées régulièrement le jeudi en pleine semaine, le soir. Et donc là, vous m'entendez sans doute avec un son un petit peu particulier, c'est normal, je suis essoufflé déjà, première chose. Et deuxième point, c'est parce que je suis dans une tenue chevaleresque, on dirait morte-couille dans les visiteurs. Non, là l'idée c'est vraiment de s'équiper comme il faut, puis ensuite d'aller ramasser. Donc là, je vais enfiler mes petits gants, puis ensuite on va voir comment ça va se passer. Donc, je m'accroche là-bas, et puis ensuite, j'ai le droit moi de rendre des coups aussi ou pas?
2: Oui,
1: mais... Ouais. Vous êtes sympa avec moi, hein?
2: Ouais.
1: Bon, a priori, je vais me prendre des grands coups de latte dans la tronche dans les prochaines minutes. L'idée, c'est de comprendre surtout comment on enfile tout ça, d'abord. Je t'avoue que là, dans les médias, j'en ai strictement aucune idée. Ah, tu sais, ça va peut-être comme ça, non?
2: T'es là. Prends-le ici. Là, ouais. Pour pas te faire ni choper les jambes devant, ni choper la tête quand t'es droit comme ça. La tête un peu en avant, tu vois, comme ça, mais sans trop donner. Et celle-là, elle bloque. Ouais. Après, t'as pas forcément besoin de choper la vis. Si t'es bien la contre. Puis tu peux te défendre, bouclier en fonction du côté où t'es. Là, pousse la tête, pousse. Ouais, bouge pas. T'attends, tu sais qu'il te reste 30 secondes. Attends.
3: T'essayes tranquillou ?
2: Ouais.
3: Allez, c'est parti. Allez, viens, viens,
1: tape les jambes. Tape la jambe!
4: C'est bien!
1: C'est perdu! C'est perdu! J'ai mal en mon coéquipier. Il vient de se faire laminer comme une crotte. Mais moi j'ai fait 35 secondes. On a perdu la première manche. Mais on va y arriver.
2: On l'a refait. Et même équipe.
1: Je sais pas si je dois taper ou pas. Gagné. Bravo. Bon, vous l'entendez peut-être au son de ma voix. J'ai enlevé le casque. Ça y est, bon, le signe, c'est qu'on a perdu avec Vincent. Une deuxième manche. Derrière, ils sont en train de se fracasser. Une deuxième manche où finalement j'ai été laminé à peu près en 35 secondes. Face à un gros Golgoth qui doit faire 2 mètres. Mais c'est pas grave parce que j'ai testé pour vous les combats médiévaux ici avec les Grimaldi Milites. C'est franchement sympa. Attention quand même, âme sensible, ça se tenir. Mais pour celles et ceux qui ont envie de sensations fortes, venez. C'est ouvert à tout le monde finalement. Et puis ça vous fera essayer d'autres. J'ai mal partout.
0: Oh pauvre. Bon, un peu d'arnica et ça va passer, Richard. Bon, si ça vous tente vous aussi, rendez-vous sur la page Facebook des Grimaldi Milites. Et bon courage. La musique, Zao de Sagazan pour la Symphonie des Éclairs, c'est bien ce qui risque de nous arriver hein, demain avec cette vigilance jaune dans le département des Alpes-Maritimes qui concerne donc des orages. Et avant d'écouter Zao de Sagazan, voici Queen, Kind of Magic.

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1: Ici Azur avec Zao de Sagazan et la Symphonie des éclairs. Dans une minute, on écoutera Alain Chamfort avec Manu Reva, 17h23 sur la route du Monde en ce moment, sur la pénétrante du Paillon entre Nice et la Trinité. Ça se poursuit ensuite, une fois que vous avez traversé Drape en direction de la Pointe de Comte. C'est à ce niveau-là que vous allez rencontrer et que vous allez devoir freiner encore un petit peu. Il y a du monde sur la zone d'Antibes avec l'embouteillage habituel de la fin d'après-midi lorsque vous venez depuis l'autoroute ou depuis l'autour d'Antibes, également sur la zone de Sophia Antipolis, votre arrivée sur Cannes par Boca Ouest et puis sur la pénétrante Grasse-Cannes au niveau de Mouans-Sartou et du plan de Grasse. Bon courage dans ces ralentissements.
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1: Et dans 5 minutes, 5h30, à 5h30, on partage avec vous des idées de sortie. D'ici là, Alain Chamfort, voici Manu Reva.

0: Ici Azure avec Alain Chamfort et Manu Reva. À suivre Elton John, Can You Feel the Love Tonight, la musique de du Roi Lion. Mais là il est 5h30, à 5h30 on partage avec vous des idées de sorties.
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0: Avec un rendez-vous demain à Monaco, c'est le concert Pousse la Vie, 8e édition, contre les cancers pédiatriques, les cancers des enfants, et qui soutient les familles des malades. Un rendez-vous important avec Yvan Cassar à la baguette, avec l'orchestre Call Me Winston, et avec celle qui a été révélée dans The Voice, la chanteuse Anne-Sy.

0: événement demain donc à 20h à l'auditorium Régnier 3 à Monaco. Le concert s'appelle Pousse la vie. Vous pouvez le taper sur n'importe quel moteur de recherche pour prendre d'ores et déjà vos billets. Et puis avis à tous les fans de Jérémy Frérot.
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0: On reste effectivement à Monaco parce que vendredi, Jérémy Frérot présente sa tournée Gamin des Sables, tournée qui fait donc étape au Grimaldi Forum de Monaco. Une soirée pleine d'émotions en perspective avec des hits et des nouvelles compositions de Jérémy Frérot. Électro, pop, lumineuse, arrangement épuré. 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
0: On va parler musique avec Émilie Mazoyer, on va parler d'Elena, d'Axel Bauer, de Philippe Manœuvre ou encore de Dave. C'est son anniversaire aujourd'hui, c'est juste après Elton John.

0: Elton John, Can You Feel the Love Tonight, la musique du Roi Lion. On adorait hein, toute cette bande originale qu'avait composée et à laquelle avait participé Elton John. À suivre la nouvelle chanson de Gaëtan Roussel, on écoutera aussi Mylène Farmer. Et là, on parle de musique avec Émilie Mazoyer. Salut Émilie.
1: Salut tout le monde. Émilie, au rapport pour votre dose quotidienne d'actualité musicale. Préparez-vous à chanter très aigu. C'est l'anniversaire de Dave aujourd'hui. Il a 82 ans.

Johnny, les Stones, Gainsbourg, Philippe Manœuvre les a tous rencontrés pendant ses près de 50 ans de carrière de journaliste le plus rock de France. Ils font partie de sa vie et c'est ce qu'il raconte dans ce livre « End Roll » qui vient de paraître aux éditions Hugo et compagnie. Vous pouvez aussi le voir en vrai raconter son histoire. Philippe Manœuvre est en tournée avec son premier spectacle « Un enfant du rock raconte » accompagné sur scène par le guitariste Yarol Poupeau qui met en musique ses meilleures anecdotes. Axel Bauer cartonne avec son nouvel album Grand 8.

Plus de 40 ans après son premier tube, Cargo, Axel Bauer a toujours la flamme et attire le public dans les salles. Sa tournée ne cesse de s'allonger. Vous avez jusqu'en février 2027 pour aller l'applaudir. Et franchement, je vous le recommande, il n'a jamais aussi bien chanté. Remarqué en 2023 dans le télécrochet de TF1 Star Academy. Révélé en 2025 avec un premier album ailé, disque de platine et une tournée à guichet fermé. Accueilli dans la bande des Enfoirés et enfin récompensé il y a quelques semaines aux Victoires de la Musique. Elena a décidé de faire une pause après ses concerts de l'automne prochain. Salutaire après cette ascension vertigineuse.

0: Bilal Hassani. Sa nouvelle chanson s'appelle Beaucoup et nous la présente ce soir en studio à 20h sur Ici Azur. Bonjour maintenant, vous nous rejoignez 04 93 82 03 04. On s'amuse beaucoup là aussi et puis je vous inscris pour le tirage lundi matin pour remporter, écoutez bien, 200 €. 200 euros en jeu maintenant en jouant avec nous 04 93 82 03 04. La musique, Mylène Farmer et Gaëtan Roussel tout de suite.
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0: Merci Azur, Mylène Farmer, et pourvu qu'elle soit douce, 17h46.
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0: Oui, 100% Aiglon le lundi, à partir de 18h, on parle foot. L'OGC Nice qui arrache un point très important dans sa lutte pour le maintien. C'était ce week-end avec le match nul, un partout face au Racing Club de Lens. Les Aiglons comptent désormais 3 points d'avance sur la zone de barrage avant de défier Auxerre la semaine prochaine. On fait justement le point sur la lutte pour le maintien, la finale de la Coupe de France et les initiatives menées par les supporters. L'émission 100% Aiglon est très riche, c'est tout à l'heure, dès 18h. C'est là où nous jouons avec Annie. Bonjour Annie.
2: Bonjour,
0: Annie, ici Annie. Annie nous écoute sur ici.fr, sur l'appli ici. Comment vous nous écoutez? Vous êtes bien loin?
2: Ah, non, je suis pas très loin, je suis à Fréjus.
0: Vous êtes à Fréjus, d'accord, oui. Sur la Côte d'Azur, on est bien. Et tout de suite, on va vous faire deviner un chanteur. D'accord, Annie?
2: Oui, tout à fait, je suis tout oui.
0: Alors, écoutez bien, c'est un chanteur qui vit la moitié du temps dans un appart chic à Paris et dans une ruine sans eau ni électricité dans le Luberon. C'est lui qui l'a dit, hein. Il a 82 ans aujourd'hui et dans une pub, il dit qu'il adore les dames.
3: Non, parce qu'on m'a dit, t'aimes pas trop les dames.
4: J'adore les dames. Ça, c'est quoi, ça?
0: Et d'ailleurs, cette pub, c'est son plus grand revenu à ce jour, d'après lui. C'est le fromage hollandais, hein, et la Hollande dont il est originaire. Est-ce que vous avez trouvé ce chanteur? Vous faut un indice musical, peut-être?
2: Oui, je veux bien, s'il vous plaît.
0: Ouais, un indice musical. Alors, l'un de ses premiers tubes, c'est un tube qui a été inspiré d'un roman de Marcel Proust. Mais oui, c'est Dave. 82 ans aujourd'hui pour Dave, Annie.
2: Il a son anniversaire aujourd'hui, effectivement.
0: Et oui, c'est aujourd'hui le 4 mai. 82 ans pour Dave. Et on lui souhaite donc un bon anniversaire. Voilà. Le tirage, lundi matin, j'inscris votre prénom. 200 euros en jeu, Annie.
2: Oh, ben super.
0: Voilà,
2: super,
0: je croise super. Les doigts pour vous. Je vous souhaite une bonne fin d'après-midi.
2: Moi aussi, merci à tous.
0: Et la musique d'ici Azur continue avec Rodolfo Issou, typique à la

0: dur à l'heure du café, hein. 17h52, la collégiala. Et sur la route, pas tant de problèmes café. Il va falloir, parce que du temps, vous allez en passer si vous êtes dans les secteurs de la pénétrante du Paillon, de Villeneuve-Loubet, dans le secteur de Sophia Antipolis, la zone d'activité d'Antibes, et puis votre entrée sur Cannes via le Canet. Bon courage à vous dans ces ralentissements.
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0: Bientôt 18h et à 18h le retour de l'actu. D'ici là, la nouvelle chanson de Céline Dion et Coq Robin tout de suite, Just Around the Corner.

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1: Nous sommes lundi le 4 mai et il est 18h. L'actu en 5 minutes, Myriam Roch-Massarin.
2: Une collecte de dons du sang à Nice, placée sous le signe du plasma. Place Masséna, le don de sang rouge et noir organisé par l'OGC Nice et l'établissement français du sang, espère accueillir 550 donneurs d'ici jeudi. Mais c'est surtout de plasma dont on a besoin dans la région PACA Corse. Cette année, il faudrait 24 000 dons pour répondre à toutes les demandes. Andrea Torzabugiani est chargée de développement à la Maison du sang de Nice.
3: Quand on donne son sang, on donne du plasma. On donne son sang total. Dans son sang, il y a des globules rouges, du plasma et des plaquettes. C'est juste qu'on en donne en petite quantité. On prend 480 ml maximum. Sur le don de plasma uniquement, on va trier pendant que le donneur est en train de donner. Donc on va prendre qu'un seul composant du sang. Donc là, les journées comme ça, c'est l'occasion vraiment de leur faire connaître les autres types de dons que le don de sang. En fait, la recherche avance et on trouve de plus en plus de traitements grâce au don de plasma. Donc les besoins augmentent et ces personnes qui sont traitées grâce au don de plasma, souvent ont un besoin quasi quotidien toute leur vie, le temps de la maladie. Pour avoir les produits, on est obligé d'augmenter du coup et d'avoir des nouveaux donneurs sur ce type de don-là.
2: Et ce don de plasma se fait uniquement en institut à la Maison du sang à Nice, rue Galéan.
1: Un marin de 32 ans en état de mort cérébrale à Nice.
2: L'homme de nationalité indienne a été roué de coups au visage, selon le syndicat de police Alliance. L'agression se serait déroulée dans la nuit de mercredi à jeudi dernier, vers 2h du matin. La victime marchait quai des États-Unis en direction du port pour rejoindre son bateau. Un suspect aurait été placé en garde à vue. L'entreprise française de plastique Novares lance un plan social. Et en protestation, les salariés de Monaco manifestent demain devant le stade Louis II. Car dans la principauté, 5 postes devraient être supprimés et le laboratoire du centre technique de Novares devrait fermer ses portes. Le syndicat des industries chimiques et plastiques réclame donc des indemnités à hauteur du préjudice subi.
1: Les pompiers n'ont pas pu sauver la jument coincée dans un vallon à la Bolène-Vésubie.
2: L'animal de 800 kilos est mort ce matin et la mère de la Bolène-Vésubie, Martine Baringo-Ferrier, était présente au moment de l'intervention.
4: C'est un très gros cheval, c'est un cheval de trait. Son propriétaire fait du débardage en forêt avec ses chevaux. Donc il était dans son environnement habituel. Hein. Et visiblement, c'est pas une chute vraiment. Il est resté coincé entre deux rochers, probablement en étant allé boire. Ce que j'en sais, c'est qu'en fait, il était tombé entre deux blocs rocheux, donc qui le gênait, y compris pour sa respiration. Donc les pompiers ont d'abord préparé le terrain, écarté les rochers et fait de la place pour qu'il puisse rester couché de manière plus ou moins confortable et sauvegardée. Le but de la manœuvre était de le sangler pour pouvoir le remettre debout sur ses pattes. Il a été relevé mécaniquement et c'est un peu ce qui a été fatal. C'est compliqué quand les animaux, surtout de ce poids-là, restent longtemps de manière immobile et en appui sur les organes. C'est quand même courant que l'issue puisse être fatale.
2: Les détails de cette opération délicate sont à retrouver sur notre site iciazur.fr. Une trentaine de commerces dans les stations de ski maralpine ont été contrôlés pendant les vacances d'hiver. 5 procès-verbaux et une dizaine d'avertissements ont été donnés par les services du département. Des supérettes, par exemple, ont été sanctionnées pour avoir menti sur l'origine géographique de leurs fruits et légumes.
1: Il est aujourd'hui le seul cycliste à résister à Tadej Pogačar.
2: Paul Sexas, il annonce qu'il participera au Tour de France pour la première fois. Le prodige de 19 ans est installé à Nice depuis quelques mois. Mais alors, s'entraîner sur les routes des Alpes-Maritimes, qu'est-ce que ça lui apporte? Réponse de l'ex-coureur professionnel azuréen Geoffroy Lecâtre.
5: Bon nombre de cyclistes professionnels, plus de 80 cyclistes pro, je pense, dans la région, entre Monaco, bien sûr, et Nice. Et puis, c'est surtout qu'il a un petit cocon de potes aussi. J'ai bien entendu ça. Je suis un petit peu, ils ont des bons copains, tu vois, des gars qui sont comme Vauquelin, qui sont sur la côte, qui roulent avec beaucoup de mecs comme ceux-ci. Ça permet aussi de pouvoir échanger, de pouvoir partager, de pouvoir se tester aussi en vue du Tour de France et puis de se préparer au mieux. Il y a aussi les championnats de France qui vont passer par là. Je pense que dans sa tête, quand on s'appelle Paul Sexas, il y a quelque chose aussi à faire, pourquoi pas faire le Tour de France avec un maillot de champion de France. Voilà, donc il y a beaucoup de questionnements, ça va être un gros morceau ce mois de juin-juillet pour Paul Sexas, et en tout cas nous aussi on a hâte de voir ce que ça va donner. Puis voilà, j'espère que c'est lui qui a si décidé d'aller dans cette aventure-là, et si c'est lui qui l'a décidé, et si c'est lui qui le sent, je pense qu'il va y arriver.
2: Les coureurs du Tour de France s'élanceront de Barcelone le 4 juillet. Vous pouvez désormais acheter vos billets pour la finale de la Coupe de France de football. La billetterie est ouverte au grand public depuis cet après-midi. L'OGC Nice affrontera Lens au Stade de France à Paris. Le dimanche 22 mai, les Aiglons tenteront de remporter la Coupe 4 ans après la finale perdue contre Nantes. Près d'une semaine avant le prestigieux Festival de Cannes, c'est le Festival international des films des écoles qui se tient à Cannes jusqu'à après-demain. Des œuvres réalisées par des étudiants cannois du campus Georges Méliès notamment seront projetées. Entrée libre et gratuite.
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2: Demain, le département est placé en vigilance jaune pour pluie, inondation et orage.
1: Oui, demain, c'est encore plus perturbé qu'aujourd'hui. De la pluie jusqu'à l'après-midi, surtout dans le nord et l'ouest du département. Et puis ça baisse pour les températures. Pas plus de 18 degrés l'après-midi à Nice, Antibes et Cannes. 17 degrés pour Cagnes-sur-Mer. On va jusqu'à 19 degrés, pas plus, à Grasse. Et 14 degrés pour Saint-Martin-Vésubie. 18h05 sur la route. Les ralentissements du lundi après-midi. Ça s'améliore par rapport à tout à l'heure. Il reste deux ralentissements majeurs sur la pénétrante du Paillon entre Nice et la Trinité, mais aussi sur la zone d'activité de Sofia Antipolis. Retour de l'actu tout à l'heure, 19h, et d'ici là, 100% Aiglon arrive.
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1: Jean-Louis Aubert avec Juste une illusion. Juste une illusion, il paraît que c'est un film super bien à voir en ce moment au cinéma, ça fait un carton. Juste une illusion nous replonge dans les années 80. J'ai lu ça quelque part, je ne suis pas encore allé voir le film. Peut-être que vous, si

0: Sophie Azur avec Jean-Louis Aubert et Juste une illusion. Dans 5 minutes, M. Pokora avec Quand même. Mais là, nous sommes lundi. Donc le lundi, c'est 100% Aiglon. On parle de l'OGC Nice qui a accroché le match nul ce week-end, un partout à domicile face à Lens et qui compte maintenant l'OGC Nice 3 points d'avance sur la JOCR qui est barragiste. On débriefe la rencontre sur 100% Aiglon avec Benjamin Pierson et toute l'équipe. Maxime Baquier, Patrice Albergantin, notre consultant Kuhn qui est supporter de l'OGC Nice et Kevin, également supporter bien sûr des Aiglons.
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2: Et oui, en effet messieurs, l'OGC Nice a accroché ce point du nul face au Lensois, ouverture du score de Saint-Maximin, égalisation d'Ali Abdi. C'était pas dit, hein, mon Patrice, hein, d'accrocher un match nul face au deuxième du championnat. On a su faire preuve de résilience en allant égaliser. C'est un match qui est quand même plutôt abouti, on va dire, pour les Aiglons.
3: Oui, on reste dans nos standards. C'est ça qui est important à dire, c'est qu'on reste sur une combativité, de la solidarité. C'est ce qu'on leur demande, hein. Depuis quelques temps, ils le font plutôt pas mal. Tu vois des joueurs impliqués, tu vois des joueurs qui lâchent rien, tu vois des entrants qui amènent quelque chose dans l'intensité, dans l'envie. Moi, je trouve un OGC Nice pas flamboyant, mais qui est vraiment dans ce qu'il faut réaliser pour pouvoir aller chercher cette opération maintien. Effectivement, quand tu joues contre Lens, ben avant le match, on aurait tout signé pour un match nul. Et quand on a vu le déroulé du match, on a vu Alain Saint-Maximin marquer. Derrière, on s'est posé beaucoup de questions de savoir si on était capable, sans Klos, meilleur passeur, sans Eli Wahi, qui est en feu en ce moment, et si on allait pouvoir réduire le score et revenir à la hauteur des Lensois. Et c'est vrai que par l'envie et par l'abnégation, ils sont allés chercher ce coup franc et derrière on égalise. Donc pas un match exceptionnel, mais un match dont on a envie de voir aujourd'hui par rapport à ce que peut produire l'équipe. Et quand tu vois tous ces joueurs qui se mettent au diapason et qui tirent tous la couverture dans le même sens, ça me fait plaisir.
2: Notamment avec une défense qui a été solide, Maxime. Les trois de derrière, on aura les tops un peu plus tard, mais globalement on a su faire le dos rond. On prend un but sur un contre, mais sur des attaques placées, pour le coup, on est vraiment solide.
4: Oui, c'est ça qui est rageant, c'est de prendre ce but de cette manière-là. Je pense que c'est la petite tâche sur la copie, parce que sinon, on a vu à peu près le match qu'on attendait, la domination lensoise, les occasions, cette forme de maîtrise, et finalement, tu te prends un but parce que tu te découvres sur ce corner offensif, et parce que sinon, ouais, pour le reste, t'as été bon, t'as tenu largement les yeux dans les yeux face au deuxième de Ligue 1, qui pouvait, avec le nul, faut quand même le rappeler, hein, quand Paris fait nul deux heures avant face à Lorient, tu te dis, ah ouais, en fait, ils ouvrent la porte aux Lensois pour revenir dans la course au titre, ils mènent 1-0, là, avec Patrice, on se demandait comment on allait faire pour égaliser sans Wahi, et avec une animation offensive très pauvre, parce que c'est quand même le gros défaut de ces dernières semaines, quand il n'y a pas Wahi, il ne se passe pas grand-chose. Et puis voilà, t'as su aller chercher cette égalisation un peu à l'orgueil. Abdi qui rentre, qui marque, c'est des beaux symboles aussi quand les entrants amènent la pierre à l'édifice. Et ce qu'on disait dimanche matin dans le compte-rendu à l'antenne, c'est que ce point-là, il ne serait valorisé qu'en fonction du résultat d'Auxerre. Soit il prendrait de la valeur si Auxerre trébuchait, soit il en perdrait et si Auxerre s'imposait, et ça a été le cas. C'était donc le cas. Au final, c'est un point qui même comptablement change pas forcément grand chose par rapport à la confrontation de dimanche, vu que la GIA a gagné. Mais par contre, mentalement, je pense que c'était très important de garder cette solidité et cette invincibilité.
2: Et puis Kuhn, quand on est supporter, on a pris du plaisir à voir cette équipe défendre tous ensemble. C'est vrai qu'on pointait du doigt durant la saison cet état d'esprit qui n'était pas forcément le bon. Là, pour le coup, on a aimé soutenir les joueurs du gym.
5: Ouais, moi je trouve qu'on retrouve on retrouve l'envie de bien faire, surtout cette envie de défendre tous ensemble les valeurs du gym. On se bat même si c'est pas flamboyant en attaque. Moi je retrouve un peu ces années 2010, quoi, où tu joues le maintien. En fait, on donne tout, on n'est pas les meilleurs joueurs, même si au début d'année, franchement, on a une belle équipe. Je me demande comment on se retrouve là, mais bon, on y est maintenant. Mais j'avais du mal en début d'année à accrocher avec cette équipe. Je trouvais que j'avais pas d'entrain à les suivre, je sais pas, je les sentais pas les joueurs. J'avais pas aucune affinité avec les joueurs. Et là, en fait, je suis en train de trouver l'affinité avec cette équipe, parce que tu vois qu'en fait, ils ont envie. On garde l'invisibilité, on se bat sur chaque ballon, et au final, on est mené 1-0, tu te dis, bah là, scotch, et en fait, non. Tu t'es là, tu reprends, par un hasard, mais quand même, il faut le provoquer, le hasard. Mmh. Et là, tu marques, et final, tu finis un partout. Bah franchement, ils sont deuxième, Lens, c'est pas des pipes. Tu dis, bah là, on pouvait pas faire mieux. Alors Auxerre, il gagne, bah, c'est comme ça. Mais je sais que quand on va aller à Auxerre, on va être là et on va se battre. On va pas être comme il y a trois, qu'il y a deux ou trois mois, quoi.
2: Toi, Kevin, qui a le sang rouge et noir et qui a transmis cette maladie à tes pitchouilles, qui était au stade d'ailleurs à cette occasion en tribune avec le Méfi Club, il y a cette volonté aussi quand on est père de famille avec des enfants de transmettre. Alors, on sait que quand on supporte le gym, on transmet pas beaucoup de trophées malheureusement, mais au moins cette mentalité-là. J'imagine que tes enfants aussi ont apprécié ce volet de la combativité.
6: Ah oui, complètement. Ma femme aussi, elle a plus de voix du coup. Mais non, ils ont vraiment apprécié. Effectivement, tu dis bon, c'est pas une question de trophée. Je pense que c'est plutôt la passion et la combativité. Moi, j'ai grandi dans les années 80-90. Je me souviens, j'ai 10-12 ans de l'OM à l'époque avec il y avait Moser, Casoni, Deep, tout ça. T'allais jouer au Vélodrome, tu dis oh, on va se faire bouger. Bah, je pense que c'est ce qu'il faut qu'on mette en place, surtout en défense. Quand tu vois un Mendy qui s'impose, qui met l'épaule, qui dit attends, c'est ma zone, tu passes pas. Voilà, je trouve que ça, c'est important. Et on l'a vu, tous les changements ont été faits, sauf sur les cinq derrière. Voilà, et aujourd'hui, il y a une défense qui se met en place, et il faut capitaliser dessus. Effectivement, devant, ça fait un peu trembler parfois. Alors nous, en début de saison, on était un petit peu contents, parce qu'il y avait Janssen qui arrivait, oui, il y avait Opong qui arrivait de Suède, donc on avait un petit lien. On est content d'avoir Opong. Voilà comment on l'a vécu, et des tribunes avec le Méfi Club, les enfants étaient aux anges.
2: C'est fantastique, ça fait plaisir de voir les pitchouilles accrochées comme ça avec ce maillot.
3: Je vais rajouter un petit truc. Tu sais ce qui me frappe, c'est que regarde, tous autour de la table, on ne parle plus de jeu.
2: C'est vrai.
3: Et quand je parle avec des gens dans la rue, plus personne te parle de jeu. Tout le monde est content de voir comment réalise ces matchs l'OGC Nice, sans pour autant parler de jeu, de dire putain on est fort, on est bon dans le déplacement, dans la transmission. Non, aujourd'hui, les gens, tu t'aperçois que les Niçois sont vraiment attachés à cette identité et cette force de caractère que peut dégager une équipe. Et moi, ça me réjouit parce que on en parle depuis longtemps et on a retrouvé ça. Et après, on retrouvera le jeu. Mais déjà, retrouver l'essentiel de nos vertus, c'est ça.
7: Mais ce qui excite aussi les supporters de l'OGC Nice, c'est la perspective d'un rachat, d'un changement de propriétaire. Un fonds américain serait intéressé par l'idée de racheter le gym. On en parle dans un instant dans 100% Aiglon, juste après M. Pokora et quand même.

0: Ici Azur avec M. Pokora et quand même 18h21 sur la route, ça s'est bien amélioré, notamment sur la pénétrante du Paillon. Il reste encore quand même un ralentissement, un embouteillage, même une dizaine de minutes pour traverser la difficulté entre Nice et la Trinité. Du monde encore sur la zone d'activité de Sofia Antipolis et sur la pénétrante Grasse-Cannes au niveau de Mouans-Sartoux.
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0: L'OGC Nice va-t-il changer de propriétaire? On a appris hier qu'un fonds d'investissement américain était intéressé à l'idée de racheter le club. Les infos de 100% Aiglon avec Benjamin Pierson, avec le journaliste Maxime Baquier, le consultant Patrice Albertanti et deux supporters, Kevin et Kuhn. C'est maintenant.
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3: On l'a appris hier en fin de soirée par l'intermédiaire de nos confrères de Nice Matin. Un Américain s'intéresse au rachat de l'OGC Nice. Ils ont manifesté un intérêt auprès de la banque Lazard avant de récemment visiter le centre d'entraînement du club. L'identité n'a pas filtré, mais ce qu'on sait, c'est que le maintien en Ligue 1 est une première condition essentielle. Comme ça, les Américains, quand Ineos partira, sait-on jamais. Max, est-ce qu'on a peut-être plus d'infos? C'est une info Nice Matin, pour l'instant, c'est un petit peu flou.
4: Non, c'est une info de William Imbercet, notre confrère, qui effectivement nous apprend qu'un fonds américain s'intéresse au rachat, que les représentants de ce fonds auraient donc visité déjà le centre d'entraînement, accompagné par Jean-Claude Blanc, qui est le directeur football Ineos. Donc ça a l'air assez concret, assez avancé, mais c'est vrai que depuis hier soir, personne n'a été en mesure de me confirmer tout ça, donc ça reste assez fumeux, et on sait que dans ces cas-là, dans ces dossiers de rachat, ce qui sort dans la presse, parfois, c'est pour mieux travailler en sous-marin à côté, donc voilà, on ne peut pas s'avancer aujourd'hui et dire que l'OGC Nice va être racheté par un fonds américain, on peut pas dire que ça ne sera pas le cas non plus, donc on ne peut pas dire grand-chose au final. La simple tendance qu'on peut avancer, et c'est ce qu'on ressent quand on discute en interne, c'est qu'il y a une certaine confiance pour que ça aille vite. D'accord. Après la fin de saison, sans doute que si le maintien avait été déjà acté, on aurait sans doute peut-être déjà l'identité du racheteur, parce que il y a plusieurs marques d'intérêt, et visiblement avec un, ça serait très avancé. Alors est-ce que c'est avec ce fonds américain? Je ne sais pas. Mais en discutant en interne, oui, on sent qu'il y a une confiance assez certaine que ça va aller assez vite, et on va s'éviter ce feuilleton comme avec Ineos quand tout ça s'était débloqué fin août et qu'il restait 3 jours pour faire un mercato. Donc voilà, tout ça est sans doute conditionné au maintien. Le plus vite possible sera le mieux. Peut-être après Auxerre, sans doute après Metz.
3: Bon, Patou, c'est excitant de savoir ça. Un potentiel repreneur. C'est vrai que il y a une forme, ça devient un peu morose avec Ineos en ce moment. Il y a un coup de boost qui pourrait arriver.
5: Non, c'est excitant. J'emploierai pas forcément ce terme. Ce qui est intéressant, c'est justement d'avoir un repreneur. Ça, c'est bien. C'est la volonté d'Ineos. Donc, s'ils en trouvent un, c'est super pour nous. Mais encore une fois, qu'on le fasse, comme le disait Max, dans un délai en partie assez court pour pouvoir organiser la saison prochaine et voir un petit peu de quelle façon ils veulent orienter le club, quoi. Et ça, voilà, c'est des données qui vont être hyper importantes pour la saison prochaine. Donc, plus tôt ça arrivera, bien évidemment, plus tôt ça sera intéressant pour nous, pour s'organiser. Après, qui sera le repreneur? Moi aussi, j'ai entendu plusieurs pistes. Hein. Mais voilà, donc
4: il n'y a pas que les Américains.
5: Il n'y a pas que les Américains, mais c'est vrai que voilà, c'est ce que valait Ineos, donc que ça se fasse dans les meilleures conditions pour tout le monde.
0: Et éventuellement, ce rachat, hein, dans les prochains jours, on va suivre l'affaire sur Ici Azur. Dans un instant, le débat des Aiglons avec cette question: la fin de saison vous excite-t-elle ou vous fait-elle peur? Et puis bientôt 6h30. À 6h30, on partage avec vous des idées de sortie. D'ici là, Gérard Blanchard et Rock Amadour.

0: Ici Azur et Gérard Blanchard avec Rock Amadour. Il est quasi 6h30. À 6h30, on partage avec vous des idées de sortie.
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0: Et si vous êtes, si vous aimez les paysages grandioses, ne manquez pas la troisième édition du Festival du film de rando Histoire et Crapahute. C'est un événement itinérant qui fait escale à Nice au cinéma Espace Magnan ce jeudi à 19h30 et puis vendredi au cinéma Cinéplanète d'Antibes à 19h45. Chaque soirée est animée par l'un des créateurs du festival et propose trois aventures humaines et inspirantes à découvrir. Ça s'appelle le Festival du film de rando Histoire et Crapahute. 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
0: La suite de 100% Aiglon dans quelques instants, juste après cette musique romantique. Oh, combien romantique. Ça fait trop du bien dans un lundi tout gris comme aujourd'hui. Voici Ten Sharp et You.

0: Ici Azure, Ten Sharp et You. Nous sommes lundi et le lundi c'est 100% Aiglon et c'est notre grand débat cette semaine. L'OGC Nice n'a plus que deux matchs à jouer en championnat et compte 3 points d'avance sur la JOCR. Et bah ça tombe bien puisque les deux équipes s'affrontent dimanche pour le maintien. Autre perspective pour les Aiglons, la finale de la Coupe de France. Alors, entre la lutte pour le maintien et la possibilité de gagner un trophée, la fin de saison, est-ce qu'elle vous excite ou alors est-ce qu'elle vous fait peur? On en parle tout de suite dans 100% Aiglon, Benjamin Pierson, Maxime Baquier, Patrice Alberganti, notre consultant, et deux supporters, Kevin et Koun.
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2: Il reste 3 matchs, messieurs, pour déterminer la saison de l'OGC Nice. D'abord, les 2 matchs pour le maintien à l'Abbé Deschamps contre la JOCR, ce sera dimanche. Et puis, face à Metz, à domicile, les Aiglons comptent 3 points d'avance sur la JA. Ils peuvent déjà assurer leur maintien ou, au contraire, tomber à la place du barragiste. Autre perspective, la finale de la Coupe de France face à Lens le 22 mai prochain. Bref, là où Brest, Toulouse, Lorient ou encore Angers vivent une fin de saison assez tranquille, la nôtre est un tournant dans l'histoire de l'OGC Nice. Le débat du jour, vous l'avez compris, la saison vous excite-t-elle ou vous effraie-t-elle? On commence avec peut-être les supporters, Kevin.
3: Moi, elle m'excite, parce qu'on n'a jamais été aussi bon que quand on est dos au mur, je pense. Voilà. On a quelque chose à jouer, les autres n'en ont pas. Alors le danger est immense, ça c'est évident. Mais voilà, on va faire une finale avant une finale, on va au Serre. Après, faut pas oublier le Havre aussi, le Havre qui a qu'un seul point d'avance sur nous.
2: Aussi,
3: donc ça peut être aussi qu'il s'intercale à un moment donné, on sait pas. Mais bon, je pense que la meilleure solution, c'est de prendre les 3 points au Serre et puis basta, on avance et on s'occupe d'autre chose. Maintenant, Sinayoko me fait peur.
2: Je comprends.
3: Il sent le but, il pue le but, ce gars-là. Et il est impressionnant.
2: On va revenir sur ce match précisément face à la JOCR, mais Koun, tu es effrayé, apeuré ou...

0: Roxette, c'était Listen to Your Heart. Ah, ils sont forts, ces Suédois. Après le quatuor le plus célèbre du monde, ils nous offrent en 88 un duo inoubliable. Marie et Per, l'espace de 20 ans, c'est leur carrière. Ils totalisent 50 millions d'albums vendus. Eh ben, on va souhaiter ça à Bilal Hassani. C'est l'invité d'Émilie Mazoyer dans un instant, c'est Décibels des 20h. Mais avant cela, toujours dans les années 80, Laurent Voulzy et ses nuits sans Kim Wilde, juste après ça.
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2: Et à 20h sur votre radio ici, c'est l'heure de Décibel, toute l'actualité musicale avec ce soir un auteur, compositeur et chanteur, depuis peu acteur, entré dans l'œil du grand public en 2019. Il avait alors 19 ans, bébé, et avait représenté fièrement la France à l'Eurovision.

0: des choses depuis pour Bilal Hassani. 3 albums, des tournées, des collaborations diverses et variées. Et toujours cette même idée, avancer, évoluer, se dépasser. Bilal Hassani vient de dévoiler une toute nouvelle chanson qui s'appelle « Beaucoup » et qui me laisse penser qu'il a beaucoup de choses à vous raconter. Ça tombe bien, il est ce soir l'invité de Décibel.
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0: Salut à tous et bienvenue dans Décibel. C'est parti pour une heure en direct autour de l'actualité musicale. Et sachez que l'anniversaire de Gérard Jugnot, qui fête aujourd'hui ses 75 ans, fait partie de l'actualité musicale. Il fallait juste un peu tirer le fil des bandes originales des films du Splendid. Vous pouvez compter sur moi, j'ai bien tiré. Ce sera à la fin de l'émission. La découverte du jour, ce sera la nouvelle chanson de Vernis Rouge. Ses origines libanaises font que, évidemment, elle est très sensible à l'actualité en ce moment. Et à la guerre et aux bombes qui frappent son pays. Alors Vernis Rouge en a fait une chanson, vous la découvrirez tout à l'heure. Le thème du blind test, eh bien les reines, puisque Bilal Hassani, notre invité, chantait roi, les reines sont à l'honneur dans le blind test. Si vous avez envie de jouer avec nous, vous pouvez nous appeler dès maintenant, 0810 055 056. C'est Alexandra qui vous attend au standard, 0810 055 056. Et c'est le dernier album en date de Bilal Hassani, en attendant le prochain, qui sera à gagner ce soir au blind test. Bilal Hassani, bonsoir.
3: Bonsoir Émilie Mazoyer.
0: Comment vas-tu Bilal?
3: Ça va super, et toi?
0: Moi ça va très bien, ravie de te voir en pleine forme.
3: Oui.
0: Avec plein de projets. Ça c'est important. La nouvelle chanson s'appelle Beaucoup, mais avant, pour savoir d'où on part, j'aimerais qu'on écoute ensemble la dernière chanson qu'on a écoutée quand t'étais là dans ce studio tous les deux. Elle s'appelle La Question.

En fait, t'avais prévenu dans cette chanson-là que t'allais sortir de la cage, sortir et casser les cases. Et donc, on est sur un gros changement d'ambiance puisque ta nouvelle chanson, beaucoup, c'est plutôt comme ça.

0: ne sépare pas les deux extraits précédents, mais simplement quelques mois. Raconte-nous ce changement d'ambiance, même si encore dans la question, sur un mode très doux de piano, voix et cordes, tu disais que de toute façon, tu n'allais pas rester sage.
1: C'est ça, moi je suis jamais sage, mais... Je pense qu'après l'Affreuse, qui était une création pour l'Hyper Weekend Festival, ici même à la Maison de la Radio, j'avais fini un petit peu ce trajet-là.
0: Ouais. Que oui, je voulais, parce que la question, c'était pas juste une chanson,
1: oui.
0: C'était dans le cadre de tout un spectacle.
1: C'est ça.
0: Qui était très posé, très piano-voix.
1: Exactement, ouais. Piano-voix, où je voulais m'essayer à l'exercice de la chanson. Et après, je me suis posée, je me suis dit, tu sais quoi ? Attends un peu, et on verra si ça revient. Et donc, les idées ne me venaient pas tout de suite. Parce que la priorité, je pense, avant d'arriver à beaucoup, avant d'arriver à faire un album, c'était de me reconnecter avec moi-même et aussi avec mon public et mon audience. Et c'est là où la première étape a eu lieu, qui était celle de reprendre un peu contact avec mon public de manière un peu plus directe.
0: C'est intéressant, t'as dit public et après t'as dit audience. Alors même si in English audience, c'est public, en vrai, dans la vie, et notamment dans ta vie, c'est pas le cas de tous les artistes, mais en fait, t'as deux publics. C'est-à-dire, t'as ton public de musique, des gens qui vont aller à tes concerts, qui vont écouter ta musique, etc. Mais t'as aussi quand même 3 millions d'abonnés, je crois, sur Instagram, etc. Et ça, est-ce que c'est les mêmes? Pas forcément. Donc, quand tu parles de la reconnexion avec le public, tu parles de ceux qui suivaient ta musique?
1: Je parlais non plutôt de ceux qui me suivaient au quotidien.
0: Ah oui.
1: Parce que ceux qui me suivent au quotidien, ça faisait des années que je les avais un petit peu mis de côté.
0: Oui, d'accord.
1: Pour prioriser du coup de la création artistique, les albums, les films que j'ai pu faire, toutes ces choses-là. Et donc du coup, j'étais en train de me dire bon, je m'ennuie un peu, je suis à la maison, je vais bien, je vais discuter avec eux, on va voir ce qui va en découler. Et en fait, de là, je me suis à la fois réconcilié avec cette partie de moi que j'avais un peu mis de côté. Et ensuite, des idées me sont revenues un peu pour écrire de la musique.
0: Et oui, et alors, tu t'étais déconnecté de ça, pourquoi ? Parce que tu t'étais dit que pour être un vrai artiste, tamponné, artiste, chanteur, il fallait pas faire des vidéos, il fallait pas être trop marrant, en fait.
1: C'est ça. En fait, c'est le côté drôle, c'est le côté internet aussi qui est assez neuf. Et le fait que le métier demande un petit peu il y a cette quête de légitimité qui vient parfois même pas de nous, mais qui nous a un peu imposé. Et en fait, je me suis rendu compte que je m'en foutais un peu.
0: Bah oui.
1: Parce que de toute façon, ce que je fais, c'est assez inconventionnel. Et que les personnes qui m'ont permis aujourd'hui d'être là et de pouvoir produire de la musique, un peu comme bon me semble, c'est toutes les personnes qui me suivent au quotidien et qui sont tombées un peu sur ma chaîne YouTube au début, sur mes reprises.
0: C'est vrai que toi, t'avais commencé sur YouTube avec des reprises.
1: Voilà.
0: Plutôt des chanteuses qu'on adore d'ailleurs.
1: Ouais.
0: Tu reprenais qui
1: Ariana Grande, Lady Gaga, c'est toutes les choses comme ça.
0: C'est ça. Et c'est vrai qu'après, quand t'as commencé à sortir ta musique à toi, tu t'es dit mince, entre les reprises sur YouTube et l'Eurovision, si je veux être considéré comme un artiste,
1: il faut un pivot. Voilà.
0: Faut un pivot.
1: C'est
0: et là maintenant, tu peux concilier les deux.
1: Ouais, parce que en plus je vois toutes mes idoles qui sont maintenant des Instagrammeuses, des TikTokers, et donc du coup, je me suis dit bon, si tout le monde y est, moi c'est un outil que j'utilise depuis toujours et que j'aime bien pratiquer. Donc j'ai commencé juste par refaire des petites vidéos, des choses comme ça. Et en fait, par l'humeur de tout ça, des chansons me sont venues, un concept et puis un disque. Et je me suis dit, ok, bon bah alors on va faire un disque maintenant. Peut-être que c'est tôt, mais j'y vais.
0: Ok, donc décomplexé,
1: voilà,
0: pour nous dire, et détaché de ce que les uns ou les autres peuvent penser. Donc ça, c'est plutôt une bonne chose,
1: toujours,
0: je pense, quand on écrit de la musique. Donc tu dis, des idées me sont venues. Donc une de ces idées concrétisées, c'est beaucoup, qu'on va écouter évidemment dans quelques secondes. Mais alors avant, prépare ton audience ici radio à ce qu'ils vont entendre.
1: Beaucoup, c'est une chanson de dance music, c'est de la musique dansante, de la pop électronique qui est très inspirée de la musique avec laquelle j'ai grandi. Ça peut être la French Touch, tous ces courants-là avec Daft Punk, Justice, mais aussi Bob Sinclair, Martin Solveig, David Guetta, et aussi le Madonna des années 90.
0: Mais oui, j'allais dire, moi ça m'a rappelé, moi qui étais vivante contrairement à toi à l'époque, ça m'a rappelé pas mal les années 90.
1: C'est ça, c'est très 90, très house 90, parce que c'est des courants que j'aime beaucoup, c'est la musique que j'écoute énormément, et j'avais envie de créer vraiment la musique, la BO de mes soirées, la BO des bonnes soirées que je passe avec mes amis. Et vu que je suis le musicien du groupe, bah c'est pratique. Je peux faire de la musique pour nos ambiances. Et là, on avait une ambiance que j'ai vécue et je me suis dit, ah, ça peut faire un bon titre.
0: Et de quoi ça parle beaucoup?
1: Beaucoup, ça parle de plein de choses. Il y a plusieurs lectures. La première lecture, c'est une chanson qui parle d'amour, qui parle d'un amour un peu artificiel, un peu en surface, où on décide de s'amuser avec son amant sans trop réfléchir aux responsabilités que demande l'engagement. Mais il y avait cette autre lecture que je trouvais assez intéressante avec l'idée du mot beaucoup, parce que on peut souvent penser à Bilal Hassani, à ma personne, et se dire que j'en fais trop. On m'a beaucoup dit que j'en faisais trop. Et moi, j'aime bien répondre à ça en disant que j'en fais beaucoup et que ça part d'une générosité plutôt. Tout mon enthousiasme, que ce soit capillaire, vestimentaire, dans mon interprétation, ma musique, mes clips, mon esthétique, tout ce que je présente, c'est de la générosité. C'est vraiment juste parce que j'aime donner. Bah donc, oui. C'est pas trop, c'est beaucoup.
0: Mais évidemment.
1: Et beaucoup, c'est bien.
0: Évidemment. Et non, et puis surtout, trop peu, c'est chiant.
1: Exactement.
0: C'est là où la vie est intéressante, c'est quand c'est trop, quand on est trop amoureux ou trop en colère, ou enfin, on voilà. T'a reproché ça. Hey, bon, en même temps, toi, on aurait pu te reprocher à peu près tout à un moment. Non, mais c'est vrai, c'est quand même terrible. Eh bien, découvrez beaucoup oui. Bilal Hassani, ça vient de sortir et donc ça annonce ton 4e album.
1: Oui.
0: On a une date
1: déjà,
0: ou pas?
1: On a une date, fin de l'été. Voilà.
0: Fin de l'été?
1: Voilà.
0: Ok, ça j'aime bien. Parce qu'il aurait pu dire la rentrée, mais non, il nous met dans l'ambiance de l'été.
1: Ouais, quand même.
0: Fin d'été. On adore Bilal Hassani. Il est ce soir-là. Décibels. Et il en fait beaucoup. C'est exact.

0: Et Bilal fait beaucoup. L'album arrivera, on n'a pas la date exacte, mais à la fin de l'été. Bilal, est-ce qu'on a le titre de l'album?
1: Oui, le nom de l'album, c'est Bonsoir Paris.
0: J'adore. Mais comment tu vas faire quand tu seras en tournée? Alors tu diras Bonsoir Paris à Saint-Malo?
1: Non, on va pas dire Bonsoir Paris. On s'entraîne déjà parce que sur le titre, beaucoup, la première phrase, c'est La nuit s'allume dans Paris. Et vu qu'en ce moment, on est déjà en train de faire les premières dates avec Laurie, on dit bonsoir, on dit la nuit s'allume à, et on dit la ville où on est. Et on va faire bonsoir Toulouse, bonsoir Lyon. Et on passe partout en France avec le bonsoir tour. Mais donc voilà, on va adapter l'album à toutes les villes de France, mais l'album s'appelle Bonsoir Paris.
0: J'adore l'idée. Alors par contre, tu as dit Laurie, c'est comme Beetlejuice. Si on dit Laurie, on écoute Laurie.

qui donc t'emmène en tournée. C'est génial. Tu es du 1er au 24 mai. Donc tu as commencé le 1er mai, c'est jusqu'au 24 mai, en tournée de Zénith avec Laurie. C'est pas la première fois qu'on t'entend près d'elle, hein. Vous aviez même fait un duo.

0: Pascal, toi t'as 26 ans, ça veut dire que quand Laurie était toute la journée à la radio, à la télé, à ses débuts, t'étais tout petit, t'avais 6-7 ans.
1: Exact.
0: Qu'est-ce qu'elle représente pour toi?
1: Laurie, c'est ma première idole. Donc on a tous une première idole. Le premier poster qu'on affiche dans sa chambre, moi c'était Laurie. J'adorais Laurie. Je pense que on peut comprendre mon blond platine, tout mon esthétique, il part quand même de cette première impulse-là. J'ai découvert plein d'artistes après, mais Laurie c'est ma source initiale, quoi. Donc le live 2006 de Laurie, qui était un concert que j'avais en DVD, c'était un DVD rayé, quoi. Je le regardais en boucle. Donc vraiment c'est ma, ouais. Je suis très très très content d'être avec elle sur scène.
0: Est-ce que tu te souviens de la première fois où ta carrière l'a mise sur ta route, où vous vous êtes croisés?
1: On s'est croisés pour la toute première fois à un concert de Angèle au Zénith. Donc c'est pour vous dire que ça remonte un petit peu autour du premier album. Et donc en fait on était tous les deux, je pense, invités à l'after show, ce qui était très neuf pour moi, mais où pour elle c'était tranquille. Et en fait elle est venue me voir et elle a dit: est-ce que tu sais où est-ce que c'est? Pour aller en coulisses, et j'ai vu Laurie et je me suis liquéfiée. J'ai dit vous êtes Laurie, voilà.
0: Tu lui as dit
1: une affirmation à quelqu'un qui sait très bien qui il est, et elle m'a regardée, elle a fait oui c'est moi, je m'appelle Bilal, je suis très fan de vous, et je lui serrais la main et voilà.
0: Oh, c'est beau.
1: Je m'en suis pas remis.
0: Donc quelques années plus tard, tu pars en tournée avec elle, tu joues devant 5000, 6000 personnes tous les soirs. Tu as déjà joué à Paris et Bordeaux, c'est ça?
1: Non, j'ai fait Bordeaux, Toulouse et Nantes.
0: Ah, oui.
1: On a joué devant 9000 personnes quand on était à Nantes, il me semble.
0: Ouais.
1: C'est très impressionnant, c'est beaucoup beaucoup de monde. Donc voilà, c'est très le format Zénith, c'est un format que je ne connaissais pas. J'ai fait des plateaux avec des radios, des choses comme ça, mais un set comme ça et revenir aussi sur scène avec elle pour interpréter Play, qui est notre morceau, c'est très très spécial. Très particulier.
0: Et là, t'es en plein dedans.
1: Ouais.
0: Ça t'inspire, j'imagine, pour ta propre tournée, hein, puisque la sortie de l'album Bonsoir Paris à la fin de l'été, il va aussi y avoir une tournée qui suit ça. Tu joues par exemple à Rouen le 30 octobre, Paris la Cigale le 17 novembre. Tu seras à Aix-en-Provence ou encore Clermont-Ferrand au mois d'octobre, etc. Et tout ça jusqu'au mois de décembre. C'est pas ta première tournée, mais
1: c'est ma plus grosse tournée.
0: C'est ta plus grosse. Ouais.
1: J'ai jamais fait autant de dates de ma vie, donc venez, prenez vos places, ça va être trop bien, ça part très vite. On est très très contents parce que voilà, on s'est associé avec 3C qui est un super tourneur pour monter le Bonsoir Tour. Le but c'était d'aller rencontrer le maximum de personnes. Le spectacle qu'on est en train de monter, le show qu'on est en train de monter, il est évidemment à mon image, donc grandiloquent. On veut offrir quelque chose de en fait on veut donner un espace aux gens pour se séparer un petit peu de leur vie quotidienne qui peut être un peu morose. Je pense qu'on est dans une époque qui est très cynique, où il est difficile même d'aller chercher la culture pour s'évader.
0: Ouais.
1: Moi, je veux un petit peu prendre les gens avec le crochet comme ça et leur dire: venez, moi je vous prends avec moi et on va aller s'amuser un petit temps. Et c'est vraiment la mission de ce show. Ouais.
0: Parce que par les temps qui courent, tu penses que prendre le temps de s'amuser, d'écouter ou de regarder du beau, du drôle, du doux, c'est presque un choix politique, quoi.
1: Je pense que c'est important. Il faut pas oublier la culture dans les époques. Dans l'époque, c'est très important de prendre la culture comme un échappatoire, et il faut pas se sentir mal de se faire du bien, quoi. Mmh. Il faut savoir trouver.
0: Parce qu'on
1: temps.
0: Peut reprocher, c'est vrai, certains artistes, on dit ah mais ils ne s'engagent pas, on ne l'a pas entendu, il ou elle d'ailleurs, sur tel ou tel sujet, etc. Et en fait, offrir de la joie et ne pas forcément prendre la parole sur les sujets sans dire que ça t'intéresse pas, mais c'est aussi préserver finalement les gens qui viennent te voir, les sortir justement du marasme.
1: Peut-être, moi je pense que c'est important de s'engager quand on a l'impression que notre propos est légitime et pertinent surtout. Parce que si on est impertinent, ça sert à rien de parler. Aujourd'hui, je pense que beaucoup de gens parlent tout le temps.
0: Oui.
1: Donc ça, c'est bien. Il faut se rappeler de son rôle. Moi, évidemment, je suis artiste. Donc ma mission première, elle va être de divertir, d'offrir à travers de la musique, à travers des chansons, à travers du spectacle, de donner du bien aux gens. Et puis ensuite, dans ma place donc de personnalité publique, si je peux utiliser ma plateforme pour discuter de choses qui comptent pour moi et où j'ai l'impression que je suis pertinent d'en parler, je le fais. ça ouais. aussi. Je pense que tout ne s'annule, rien ne s'annule, tout peut exister ensemble, mais que c'est important de faire vivre la culture dans cette époque-là.
0: Tu l'as fait, notamment au travers de tes chansons, on parlait de sujets pas faciles, par exemple avec Gisèle Pellico, on a entendu voilà et son procès et puis ensuite son livre La soumission chimique. T'en as parlé dans une de tes chansons, récemment dans le podcast aussi de ton amie Léna Situation. T'as expliqué que t'avais été tenté par certains paradis artificiels qui auraient pu vraiment te faire du mal. Donc en plus, oui, on peut pas dire que tu refuses les sujets difficiles.
1: Non, je les refuse pas. Et puis surtout, là encore, j'essaye toujours de trouver la bonne place et le bon moment pour en parler avant d'arriver sur le déroulé de cet album de Bonsoir Paris, qui est vraiment genre une bulle d'air frais et de bonne humeur et aussi un album de fête. Je voulais quand même parler à ma communauté qui est quand même encore relativement jeune, c'est des jeunes adultes.
0: C'est moi la plus vieille.
1: Mais voilà, leur dire que l'existence de ces paradis artificiels dans l'époque aussi et dans ces temps sont des échappatoires rapides mais pas efficaces et qui durent pas dans le temps. Donc voilà, quand on peut, il faut discuter, il faut parler avec les gens et aux gens aussi.
0: C'est important. Bilal, on le disait, ton Bonsoir Tour, c'est 25 concerts pour le moment. Mmh. En France, en Belgique, en Suisse, en cette fin d'année, à quoi ça va ressembler? Tu nous as déjà dit que ce serait évidemment du spectacle et qu'il y aurait de la couleur, etc. Mais je parlais en termes de cette liste parce que mine de rien, alors trois albums et puis ton EP aussi et puis les nouvelles chansons, etc. Est-ce que tu vas aller piocher dans toutes les périodes? Est-ce qu'il y aura des moments plus calmes comme sur l'Affreuse, des moments très dansants? Comment tu l'imagines tout ça?
1: Je pense que l'histoire du concert, je vais pas la révéler tout de suite, mais il va y avoir de la place.
0: Il y a une
1: place.
0: Histoire, en tout cas. Tu Bien dis sûr, histoire.
1: Toujours. Oui, on part de la narration. Moi, j'ai fait une école de comédie musicale. Oui. J'adore Broadway, j'adore Fosse, j'adore, voilà, quand on peut utiliser tous les médiums pour raconter des histoires, on le fait. Moi, tout part d'une histoire pour moi. Mais, je pense que du coup, avec les quatre albums, on a de quoi faire une jolie BO. À l'histoire qu'on va raconter, et c'est ce qu'on va faire. Donc il y aura des temps calmes, il y aura des temps plus excitants, il y a de la musique qui va venir de partout, il y aura le premier disque, il y aura les plus grandes chansons, mais on va aussi donner de la place à des morceaux qui sont peut-être un peu moins connus. On va peut-être aussi adapter un petit peu cette liste à l'endroit où on sera. Parce qu'aujourd'hui, les tournées, malgré le fait qu'elles existent en direct avec les gens, elles sont très digitalisées, donc on va aussi quand même essayer de proposer quelque chose qui évolue pendant qu'on va être sur scène. Comme ça, on n'offre pas exactement le même concert tous les soirs.
0: Voilà, ça j'adore. Il est ambitieux, Bilal Hassani. Et il a envie de vous faire plaisir et de vous offrir un vrai moment à vous qui irez le voir en concert. On va écouter une chanson. Oh, je sais pas si elle est beaucoup passée à la radio, celle-là, mais moi je l'aime beaucoup. Souvenir d'un été.
1: Oh, ah, j'adore ce titre.
0: Tu vois? Il est surpris. Ça veut dire qu'elle est peut-être pas assez passée à la radio, mais elle est très très belle. Bilal Hassani est en décibels.

0: y avait eu les albums Kingdom, Contre-soirée et Théorème en 2022. Et puis en 2024, un super album que Bilal n'a jamais voulu appeler album. Il disait c'est une mixtape, Glitter Sleaze Utopia. Mmh. Tu maintiens, toujours c'est pas un album, c'est 10 titres. Hein.
1: Non, c'est 10 titres, mais c'est une mixtape, ouais.
0: Je l'adore.
1: C'est un autre, c'est une autre.
0: Mais qu'il est têtu, bon sang.
1: Je suis désolée.
0: Donc sur la mixtape Glitter Sleaze Utopia, il y avait cette chanson qui est magnifique, voilà, qui s'appelle Souvenir d'un été.
1: Que j'ai pas écouté depuis la dernière fois que je suis venue ici, je crois.
0: Vois.
1: Donc merci de la faire vivre, Emilie.
0: Il faut que tu reviennes. Le nouvel album de Bilal Hassani ne va pas tarder à sortir. Ça sera à la fin de l'été. La chanson Beaucoup, elle, est disponible. Et Bilal Hassani reste avec nous dans Décibel. À tout de suite.
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0: Une Renette qui est partie, un blind test avec des reines, la nouvelle chanson de Vernis Rouge et l'anniversaire de Gérard Jugnot. Oui, ça fait partie de l'actualité musicale. Et c'est ce soir, dans Décibel, en direct jusqu'à 21h, je file retrouver Bilal Hassani, mon invité. Je me souviens la première fois que je t'ai interviewé, Bilal, bah, t'étais pas bien vieux. T'es toujours très jeune, évidemment. Mais je me souviens de quelqu'un qui voulait vraiment bien faire, qui voulait être vraiment très très bon élève. Alors, ce qui est évidemment pas un défaut, mais qui peut-être t'a fait beaucoup de nœuds au ventre.
1: Oui.
0: Comment va le ventre ?
1: Le ventre va tellement bien maintenant.
0: Ah.

0: Alors, je suis toujours aussi perfectionniste, mais j'ai trouvé un meilleur endroit où aller puiser le parfait. Voilà. Donc j'avais des quêtes qui étaient un petit peu trop distancées et cumulées avant. Je me disais il fallait à la fois que je fasse ça et ça et ça bien pour ces personnes, ces personnes, ces personnes. Maintenant j'essaie de me faire plaisir à moi d'abord et j'essaie de faire des choses qui me font du bien parce que j'ai l'impression que ça se traduit mieux après quand j'en vois.
1: Et comme le pays a besoin de danser en ce moment, Bilal Hassani vous propose beaucoup.

0: toi de Bilal qui écrit de la musique, qui écrit les paroles, cette chanson par exemple, beaucoup. Comment tu les fabriques tes chansons? T'es où? T'es tout seul? T'es comment?
1: Là j'étais en before, en avant-fête, chez ma copine Marie-Victoire, à qui je fais des gros bisous. On était une quinzaine, et en fait j'ai reçu une ébauche de Sutus, qui est le producteur avec qui je travaille depuis Théorème, qui est aussi un très bon ami à moi, on a le même âge, on fait les mêmes trucs et tout. Et en fait il m'a envoyé la maquette, et le refrain était écrit. Donc il avait une proposition de parole sur le refrain que j'ai maintenu, que j'ai gardé. Et en fait j'ai habillé tout le reste, j'ai fait tous les couplets et tout, en regardant mes potes. Voilà. Je me suis mis au calme, j'ai mis mes écouteurs en réduction de bruit, je les ai regardés vivre et ça m'a inspiré les couplets, le pont et toute la thématique du coup de la chanson comme ça dans la vie.
0: Bon, et ça va, tes proches ils sont au courant qu'à certains moments tu vas prendre juste 3 mètres de recul, ouais, les regarder, savent. Écrire, ils savent,
1: ça arrive souvent. et après je leur dis voilà, c'est ça la chanson, ça c'était ce soir-là, ça c'était quand on a fait cet après-midi-là, c'est quand on est parti en week-end. Et ils sont, ah, c'est marrant, ils recollent un petit peu les morceaux, mais c'est très fun. Mais voilà, la vraie mission, je pense, dans mon écriture, surtout sur ce disque, c'est que pour moi, la pop française, elle existe. On la met vraiment souvent sous le tapis. On dit qu'elle n'existe pas, on dit qu'on fait de la variété très bien, qu'on fait de la chanson très bien, mais on a fait de la très bonne pop. C'est ok d'écrire en français de la musique pop.
0: Ouais.
1: Ça, c'est possible, ça peut sonner bien, ça peut être de la très bonne musique, et on l'a montré, on a plein d'exemples. Enfin, moi, quand j'ai grandi, de mes 0 à mes 12 ans, il y avait une scène pop française qui...
0: Tu penses à qui, par exemple?
1: Tellement de gens. Je pense à Laurie,
0: oui.
1: Je pense à Jennifer, je pense à Shaim, oui. Que je pense était super pertinente. Je pense que même Etienne Dao, c'est de la pop.
0: Lio,
1: c'est de la pop, de la vraie, vraie pop. Et tous ces artistes-là, et en vrai, Guetta, tout ce qu'il a fait, Solveig, Sinclair, c'était de la pop. Et bon, c'était pas tout le temps en français, c'était pas en français. Mais la pop en français, elle existe et on en a eu de la très bonne. Je pense qu'il y a juste eu un moment où on s'est assagi, où il y a eu, ou peut-être par humilité ou par sobriété, on a décidé, ouais, de baisser un petit peu toute l'exubérance. Mais moi, je suis là pour la ressusciter. Voilà, c'est ma mission pour ça.
0: Tu sais que si tu te présentais aux élections présidentielles, on vient de trouver ton slogan, ressusciter...
1: La pop française.
0: La pop française, ressusciter l'exubérance.
1: Oui !
0: J'adore ça.
1: C'est ça, c'est mon slogan.
0: Il est trop fort.
1: Votez pour moi.
0: Je voudrais te faire écouter quelques notes de la chanson de la jeune Monroe. Je le disais tout à l'heure, toi quand t'as défendu la France à l'Eurovision, t'avais 19 ans, t'étais déjà pas bien vieux. Elle a 17 ans. Peut-être que tu l'as déjà entendue, c'est la chanson avec laquelle elle va défendre la France dans 10 jours.

0: chanteuse lyrique. Évidemment, il y a toute une partie qu'on ne pourra pas chanter sous la douche, mais c'est pas grave.
1: Ouais, très beau.
0: Qu'est-ce que tu si tu pouvais aller la voir et lui dire un petit truc à l'oreille juste avant qu'elle monte sur scène, tu dirais quoi?
1: Reste concentré. Je pense que c'est un exercice qui est très particulier, l'Eurovision, parce qu'il y a beaucoup de forces parallèles qui rentrent en jeu de ce concours-là, mais je comprends sa mission qui est la même que la mienne quand je le faisais en 2019. C'est, on a envie de chanter, on veut une scène. Elle est sur une très grande scène. Je lui dis d'essayer de s'imprégner. Je lui dirais de s'imprégner de ce qu'elle voit. Les câbles, ses écouteurs, son micro.
0: Des trucs très concrets.
1: Très, très concrets, voilà. Qu'elle les regarde avec beaucoup d'attention pour se souvenir. Parce qu'on oublie vite les choses comme ça. Et que surtout quand il y a des résultats, quand il y a des votes, des choses comme ça, on a l'impression qu'il faut penser à après. C'est vraiment l'un des rares moments où j'ai l'impression que... Non, il faut toujours être dans l'instant présent, mais c'est très important de le faire aussi à ce moment-là.
0: Et toi, 7 ans après, si tu pouvais, par une magie quelconque, aller murmurer à l'oreille du Bilal de 19 ans qui est monté sur scène, tu lui dirais quoi?
1: Pas grand-chose, en réalité. Non, je pense que ça allait. J'étais très, très insouciant, même si concentré. Et j'étais surtout... Ma mission, en fait, en devenant pendant quelques mois le visage de mon pays, de la France, c'était de pouvoir ouvrir une grande porte avec mon identité, parce que je savais que ce que je proposais était assez neuf pour beaucoup de Français. Et je m'étais dit, ouais, tu y es là, c'est bon, voilà, t'as ouvert cette porte-là. Maintenant, tout ce que tu feras après, ce sera ce que ce sera. Mais c'était par ce début-là qu'il fallait que tu rentres, sinon on t'aurait pas ouvert la porte, quoi.
0: Et pourtant, Dieu sait que ça t'a coûté cher après, en insultes, en fait. T'as été maltraité, pas par tout le monde évidemment, mais par une partie de la population qui, alors je sais pas si c'était prêt ou pas prêt, si c'était à eux d'être prêt ou pas prêt, mais qui en tout cas ont très mal réagi au fait de voir un garçon qui se maquille, qui met des perruques et qui est en robe et qui est canon. Et tu dis c'était important pour toi de le faire, ça t'a coûté cher après. 7 ans plus tard, on est dans le... On a bien fait? Ou alors, pouah, si j'avais su, je sais pas si je l'aurais fait.
1: Ah non, on a bien fait. Moi, je vais être la plus grande popstar de la planète. Donc du coup, il faut bien commencer quelque part. Et je m'en fiche d'essuyer. Je m'en fiche de devoir faire face à l'adversité quand il est de mon apparence et toutes ces choses-là. Parce que si ça peut faire bouger les choses, c'est très bien. Mais aussi, dans... Le présent, j'essaie de pas trop me concentrer sur la réaction. On se souviendra pas de moi parce qu'on m'a insulté, ça je le sais. Je sais que j'ai beaucoup de choses à construire encore et que du coup, le biopic sera très très agréable. Et en vrai, ils en feront partie, ce serait une scène, un montage un peu dramatique.
0: Oh, Bilal, the biopic.
1: Ouais, bientôt.
0: J'ai tellement hâte.
1: Non, pas bientôt, pardon.
0: Pas bientôt.
1: Dans très longtemps.
0: Ah non, mais il y en aura un, c'est sûr.
1: Ouais, en 2112, ouais, comme ça. Imaginez,
0: 2012.
1: Juillet 2112, vous le sortez.
0: Ok.
1: Voilà, comme ça me fait vivre au moins 112 ans.
0: J'aime bien.
1: Ouais.
0: J'aime bien, on peut faire ça,
1: ouais.
0: On peut faire ça. J'espère que je serai dedans.
1: Ah ouais, bah bien sûr, évidemment.
0: Avant le biopic de Bilal Hassani, qui promet d'être absolument fascinant, il y a son nouvel album, le 4e, Bonsoir Paris, à la fin de l'année. Donc, dessus, il y aura beaucoup que vous avez découvert tout à l'heure. La tournée, ça sera à l'automne. Si vous allez voir Laurie ces jours-ci, vous verrez Bilal en première partie et aussi dans le concert. Hein, parce que Laurie et toi, voilà, vous partagez un duo. Et puis donc, on peut maintenant te suivre sur tes réseaux. Et tu refais des vlogs sur YouTube.
1: Oui, j'ai des vlogs. J'ai Bonsoir Beauty qui est une série où j'apprends à me maquiller tout seul. Où tu es la bienvenue d'ailleurs.
0: Oui, il va falloir. Hein.
1: Mais non, c'est moi qui apprends à me maquiller. J'invite des gens pour que j'aime bien le maquillage.
0: Ah ouais, mais
1: moi, j'aime bien comment tu te maquilles.
0: C'est vrai.
1: Ouais.
0: Tu vas voir, c'est très simple. Mais d'accord, ok, si tu veux en faire.
1: Allez.
0: Bilal Hassani, il ou elle?
1: Là, on va dire elle, parce que c'est très très beau ce qui se passe.
0: Ok, il ou elle, version elle. Merci d'être venu nous voir, Bilal. À bientôt.

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0: Ah, oh, les Ronettes, c'était Ronnie Bennett, Estelle Bennett et Nedra Tali. Ronnie Bennett qui allait devenir Romney Spector puisqu'elle s'est mariée avec le producteur des Ronettes, le très connu et on va dire personnage peu recommandable, Phil Spector. Alors, les Ronettes, c'est un des grands girl group, groupe de filles américains des années 60. Et la dernière Ronette vient de mourir. Ronnie Spector est morte assez récemment, hein, c'était en 2022. Et Nedra Tali, qui était la dernière encore en vie, elle vient de nous quitter. Elle est morte chez elle, en Virginie, aux États-Unis, à l'âge de 80 ans. Voilà, plus aucune des Ronettes n'est sur cette planète. Le producteur Phil Spector non plus. Alors heureusement, il nous reste de grandes chansons, et notamment celle-ci, Be My Baby, produite par Phil Spector en 1963. Une chanson qu'on retrouve aussi dans des films aussi différents que Les Affranchis et Dirty Dancing. C'est vous dire si ça parle à tout le monde. Be My Baby, les Ronettes.

0: n'imaginais pas qu'il s'agissait de trois jeunes filles de bonne famille avec des chansons sucrées. Elles étaient par exemple très copines avec Jimi Hendrix. Je vous laisse imaginer les soirées.
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0: Oh, j'aurais payé cher pour être là, mais j'étais panée. Bon sang, bonsoir. Allez, il est 20h43, il est temps de jouer au Blind Test. Ce soir, c'est le dernier album de Bilal Hassani, hein, puisque le prochain sort à la fin de l'été. Donc, on va pas vous faire patienter jusque-là. Donc, c'est Théorème, le dernier en date, qui est à gagner ce soir au Blind Test. Et pour jouer avec nous, il y a Caroline. Bonsoir, Caroline.
2: Bonsoir.
0: Bienvenue dans Décibel. Comment ça va, Caroline?
2: Ça va très bien.
0: Bon, face à Caroline, on retrouve Delphine. Bonsoir Delphine.
3: Bonsoir Émilie.
0: Comment ça va ce soir Delphine?
3: Ouais, ça va, on fait avec le temps, mais on met du soleil en juin. Voilà.
0: Mais oui, mais moi aussi j'ai eu de la pluie toute la journée, j'avais un beau brushing et maintenant j'ai les cheveux tout frisés.
3: Bon, pareil.
0: Pareil, Caroline, aussi de la pluie aujourd'hui?
2: Oui.
0: En fait, il a plu partout, c'est pas possible.
3: Il y a
0: pas.
3: Oui, encore ça, moi, il y a pas de jaloux.
0: C'est ça. Bon, eh bien, la bise à tous les coiffeurs qui feront des brushings la semaine prochaine, hein, mais là pour cette semaine, on va laisser tomber. Et donc, je vous accueille dans ce Blind Test pour jouer ce soir avec des chansons qui parlent de Rennes, puisque mon invité Bilal a représenté la France à l'Eurovision en 2019 avec la chanson Roi. Je me suis dit que les Rennes pouvaient aussi être représentées ce soir. Il va falloir reconnaître le plus rapidement possible, Delphine et Caroline, qui sont les artistes qui chantent les Rennes qui vont arriver. Et puis à la fin, tout le monde gagnera parce qu'il n'y a jamais de perdant dans Décibel. Ça vous va comme programme?
2: Oui, yes.
0: Formidable. Alors une première chanson avec une reine à l'intérieur et en vrai une reine aussi qui la chante. Mais dites-moi, qui est-elle? Il ne faudra pas oublier de me donner votre prénom aussi avant de me donner votre réponse.
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0: Delphine.
3: Angèle,
0: Angèle. Oui, Angèle, bravo.

avec Angèle qui chantait Ta Reine sur son premier album Borol. On continue avec les reines Delphine et Caroline. Voici une deuxième chanson.

0: s'agit d'un chanteur français, vendéen. Oui, Caroline. Ah, comment, Caroline?
1: Non, j'ai pas dit.
0: Ah, c'est pas Caroline. Delphine. Alors, oui. C'est Delphine.
1: Philippe Catherine.
0: Mais oui, Philippe Catherine, évidemment. Qui dirait oh, qui d'autre? Qui d'autre? C'est notre bon Philippe Catherine, voilà, qui donc s'imagine.
1: On n'a pas le costume, c'est dommage.
0: Oui, c'est vrai, mais je crois qu'il doit y avoir. Il doit exister des photos et oh, sûrement des vidéos aussi hein, de Philippe Catherine déguisé en reine d'Angleterre. Je pense qu'il n'y a aucun problème. Il est tellement fou, Philippe Catherine. Il était nommé Victoire de la musique, c'est pas lui qui l'a eu, mais pour la tournée de l'année. Mais voilà, quand même. Disons que il l'aura la prochaine fois. Delphine et Caroline, un petit bilan d'étape. Delphine, ça se passe plutôt bien.
1: Mmh.
0: Oui, on peut le dire. Caroline, un petit peu moins. Est-ce qu'il y a une chanson royale que j'ai oubliée? Non? On essaye une dernière. Là, si vous n'avez pas le nom de l'interprète, vous pouvez me donner le nom du film. Caroline? Non, c'est pas Bilal Hassani.
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0: Dites-vous que ça parle aux parents qui nous écoutent, car c'est la musique d'un film Disney.
1: Le vent. C'est pas la Reine des Neiges quand même.
0: Oui!
1: Libérée!
0: Je sais, je suis désolée.
1: Merci,
0: tous les parents partent en burn-out.

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1: Ah, voilà, le froid est pour moi le prix de la liberté. Je suis désolée, mais depuis 2013, tous les parents, enfin en tout cas un bon nombre de parents, de plusieurs générations d'enfants connaissent cette chanson par cœur, libérée, délivrée. Alors il faut quand même donner le nom de l'interprète. Elle s'appelle Anaïs Delva. Voilà, bravo à elle, parce que c'est un énorme tube quand même. Et alors, très bizarrement, elle n'a pas été réembauchée par Disney pour la Reine des Neiges numéro 2 pour chanter des chansons. Ils ont pris une fille qui chantait vraiment comme elle, mais qui n'était pas la même. Donc il y a eu un petit micmac, mais on n'a jamais tellement su les dessous de l'histoire. Pour être complet sur la question. Delphine et Caroline, merci beaucoup d'être venues jouer avec nous.
2: Merci, bonne soirée.
1: Merci, merci, je vous embrasse et je vous envoie l'album de Bilal Hassani. Donc, pas le nouveau, puisqu'il n'existe pas encore, mais celui d'avant, ça vous fera réviser. Allez, double dose de Rennes pour terminer le blind test, puisque le groupe s'appelle Queen, et la chanson, Killer Queen, une des plus cool, je trouve, et elle passe jamais à la radio. Réparons ça immédiatement.

0: 1974 et Sheer Heart Attack, le troisième album de Queen. Tellement glam, et dessus il y a ce Killer Queen inoubliable.
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0: Bon allez, pendant qu'on danse et qu'on chante, parfois faux mais très fort sur du Queen, dans certains pays c'est la guerre et c'est le cas du Liban. La chanteuse Vernis Rouge, qui est née au Liban, qui était là-bas dans ses jeunes années avec sa famille, avec ses parents, a décidé de chanter une chanson pour le Liban, une chanson qui raconte son histoire à elle. On ne reviendrait plus jamais, c'est le nom de cette chanson. Et les droits de cette chanson sont reversés à la Croix Rouge libanaise. Voilà, c'est son histoire intime à elle, déjà marquée par la guerre à l'époque. La chanson parle toute seule, il suffit de l'écouter. Vernis Rouge, autrice, compositrice et interprète. On ne reviendrait plus jamais.

0: tous les bénéfices qui pourraient être faits, voilà, autour de cette chanson de Vernis Rouge, On ne reviendrai plus jamais, seront reversés à la Croix-Rouge libanaise. Donc n'hésitez pas à faire vivre cette chanson, à la partager, à l'écouter, à la streamer, à l'envoyer sur YouTube, etc. C'est une cause importante.
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0: Alors il est 20h55, ça veut dire que c'est l'heure de la dernière chanson de l'émission. Un anniversaire joyeux. Bah oui, on le disait tout à l'heure avec Bilal Hassani, hein, la joie c'est important. Il faut se préserver des moments de joie. Et s'il y a bien un acteur qui, moi dès que je vois sa tête, me fait ressentir énormément de joie, c'est Gérard Jugnot. Il a 75 ans aujourd'hui, joyeux anniversaire Gérard Jugnot. Merci pour ses fous rires, ses heures passées à le regarder jouer dans Le Père Noël est une ordure, jouer dans Papy fait de la résistance. Bah oui, Adolfo Ramirez quand même, c'est pas n'importe qui. Et puis un des grands rôles de notre ami Gérard Jugnot, c'est Bernard Morin et sa femme Nathalie. Bernard Morin dans Les Bronzés avec le Scrabble qu'il balance dans la neige. Bernard Morin dans Les Bronzés font du ski. Just Because of You, c'est la chanson anniversaire de ce soir et je crois que c'est une bonne nouvelle.

0: 1979, les bronzés font du ski. Bernard Morin, Gérard Jugnot, qui fête ses 75 ans aujourd'hui. Et j'ai oublié de vous parler d'un de ses films qui est moins une 100% comédie, mais qui est très drôle quand même et aussi dramatique. Une époque formidable, sortie en 91. Si vous l'avez pas vu, regardez-le absolument. Merci à l'équipe de l'émission, Iris Guitenier, Laurie Rossillon, Elodie Bianca Maria, Alexandra Sackberg et Franck Moilier.
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3: 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La chanson s'appelle Feel Good et je ne m'en lasserai jamais.

0: J'ai tout de suite accroché. C'était avant qu'elle explose complètement. Mais on s'entend dans sa musique que c'était inévitable. Très heureux qu'une artiste comme ça soit au devant de la scène musicale française. Je trouve qu'elle a tout. Elle est intelligente, elle est sensible. Donc c'est très inspirant.
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0: Imaginez une chambre d'hôtel, un piano et une seule nuit pour changer le cours d'une carrière. Ce sont les coulisses d'un tube de Gilbert Montagnier.
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0: En 1984, Gilbert Montagnier et le parolier Didier Barbelivien s'enferment avec une mission, créer le tube ultime. Au petit matin, les sunlight des tropiques est né. Barbelivien a jeté les mots sur le papier en quelques minutes, inspiré par l'optimisme débordant de Gilbert. Le résultat, un mélange parfait de disco à l'italienne et de chaleur tropicale.

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0: En 1969, le souffle de Jane Birkin scandalise la planète avec le titre « Je t'aime moi non plus ». Pourtant, cette chanson mythique a failli rester au placard.
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0: À l'origine, c'est avec Brigitte Bardot que Gainsbourg enregistre ce titre. Effrayé par le scandale et les foudres de son mari de l'époque, Bébé supplie Serge de détruire la bande. Gainsbourg s'exécute, mais recycle la mélodie pour sa nouvelle muse, Jane Birkin. Le résultat est un tube planétaire, censuré tout de même par le Vatican. Un titre qui a transformé un simple enregistrement de studio en un jeu de rôle le plus sulfureux de l'histoire de la chanson.
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Caro incarne une pop française électro-lumineuse et sincère. Elle invite à un voyage intérieur porté par le titre « Mon monde à moi » comme un hymne à la reconnexion à soi.

0: demande à moi, Dame de Carreau. Un coup de cœur, ici même. 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
1: Salut Brézizel.
2: Qui êtes-vous? Qu'est-ce que vous faites ici et à qui ai-je l'honneur?
1: Je m'appelle Jérémy Thierry.
3: C'est quoi ses prénoms? Qui s'appelle comme ça?
4: C'est Jérémy.
5: Tu as quel âge, mon grand?
1: J'ai 34 ans et je suis chocolatier glacier.
2: Bah, c'est super, c'est ce que tu voulais. Tiens, je t'ai amené un peu de glace, mûre pistache.
1: Et je suis dans les petits bonheurs.
6: On va se régaler.
7: Il va manger.
4: Et elle est où ta maison?
1: Je suis de la forêt Fouesnant, je vis à la forêt Fouesnant, j'ai grandi à la forêt Fouesnant, j'étais à l'école à la forêt Fouesnant.
8: C'est bon, on a compris.
1: Et si j'avais à la caractériser, c'est la mer forcément. C'est une commune du littoral avec un des plus gros ports de...
2: De quoi ?
1: Plus gros ports de plaisance de la région.
2: Ah ouais ?
1: Donc on y passe beaucoup de temps.
4: Et le temps, c'est de l'argent aussi.
1: Il y a beaucoup de boulot aussi à la forêt Fouesnant, donc on n'a pas trop le temps d'en profiter. Mais il y a les Glélans, l'archipel des Glélans. On y passe souvent des vacances, des week-ends, des soirées, histoire de décompresser après des journées compliquées au boulot. On a de la chance d'avoir un petit paradis comme ça à 30 minutes de navigation de la côte.
4: C'est un endroit magnifique.
3: Allez, on va se balader.
1: Mon coin préféré quand je me balade, c'est le lac de Guerre-les-Dents. Il y a plein de petites balades sympas à faire au départ de Guerre, où il y a une station nautique, une base nautique avec de quoi faire du pédalo.
9: En pédalo, mais c'est que c'est pas tellement la saison pour faire du pédalo.
1: Il y a une petite plage de sable blanc, voilà, il y a des restos, des bars, je trouve ça sympa, ça nous évade un peu. D'autant plus quand il est vidé, ça n'arrive pas souvent, mais on peut découvrir ce paysage lunaire et puis les maisons qui ont été ensevelies par les eaux. Qui sont découvertes.
10: Ça se passe sur la Lune, tout ça?
1: Quand tu marches dessus, le sol est souple, et puis ça fait des grands cratères comme si on était sur la Lune, quoi.
4: Tu veux voir mon coucher de soleil?
11: Non, sans blague, c'est pas la peine.
12: Ce matin, exercice d'expression orale.
1: L'expression bretonne que j'utilise et dont j'ai été martelé, mon grand-père le disait souvent, non dégueu.
13: Mais du rythme, du mouvement, mettez-y vos poyaux, dans ta gueule.
1: Non dégueu.
14: Pas un gueu, j'en prie, Jean-Pierre aussi est un gueu, ça m'empêche pas d'être un mari sympa.
13: Lui, un gueu,
1: Et en général, quand il disait ça, fallait courir. Allez, salut.
13: Un peu de santé, les gueux.
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15: Avaler des légumes aux ados, c'est souvent mission impossible.
16: Parce que c'est pas bon.
15: Et si en plus les légumes sont moches, bah là c'est carrément la guerre.
17: Oh, toi, file dans ta chambre et que ça saute. Dépêche-toi. Allez, housse.
15: Carottes tordues, navets craquelés, patates trop grosses ou trop petites, difficile de leur faire avaler tout ce qui sort des standards parfaits des supermarchés.
18: Oh non, j'ai pas faim.
15: Du coup, les légumes moches finissent à la poubelle. Pourtant, ces légumes-là sont...

0: ont autant de goût, voire plus de caractère. Mais non, non, non, ils ne rentrent pas dans le moule. Comme dans la vie, ce qui n'est pas dans la norme est souvent mal perçu. Et dans l'alimentation, bah carrément jeté.
1: Je me rappelle dans le temps que, quand j'étais petite, qu'on ne gaspillait rien.
0: Au lycée d'Avier à Joigny, on a décidé de casser les codes et de ne rien gaspiller avec une soupe un peu spéciale.
2: Tiens, ça c'est de la soupe au chou.
0: Alors, elle n'est pas forcément au chou, mais tous les mercredis, entre 10h-10 et 10h10, c'est l'effervescence dans la cafétéria. Des centaines d'ados, des cuillères qui s'agitent, des verres de soupe qui disparaissent en un clin d'œil, 150 portions englouties avec le sourire. Le secret ? Une soupe préparée avec des légumes moches. C'est tellement bon. Bah oui, des carottes difformes, des pommes de terre irrégulières transformées en un délice réconfortant.
3: Avant, j'étais moche. Ma vie était un enfer.
0: Et puis l'équipe choc de l'association Lycévasion, née en 2025, est arrivée et elle a tout changé. Avec cette idée choc, et si on montrait que moche ne veut pas dire mauvais ? Et ça marche, les élèves adorent, tout se passe comme sur des roulettes au lycée Louis Davier. Voilà un geste d'éducation de bon goût, doublé d'un geste solidaire et anti-gaspi, qui met dans le mille, du coup j'ai envie de m'y mettre aussi. Allez, sauvons les légumes moches.
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5: On raconte, on vous rappelle aussi les mille raisons d'aimer la Côte d'Azur. Tout ne se passe pas que sur le plancher des vaches. Salut Tom Aubry.
6: Salut Quentin, bonjour à tous.
5: C'est un bon moyen justement d'ouvrir la page du jour.
6: Allez, c'est parti.
5: Allez hop.
6: Raison numéro 5, journée spéciale. Aujourd'hui, ce 28 novembre, on célèbre une vieille dame. Une vieille dame que l'on connaît tous, c'est la mère de centaines de millions de personnes, car elle borde notre littoral. Je parle bien sûr de la Méditerranée. Méditerranéum, la mer au milieu des terres en latin. Ou Mare Nostrum, notre mer. Et il faut bien dire, ici dans les Alpes-Maritimes, on est tous méditerranéens.
5: Alors, ça veut dire que la Méditerranée fait aussi partie de notre patrimoine.
6: Bien évidemment, un patrimoine que l'on partage avec des millions de personnes. C'est un carrefour de culture, un pont entre trois continents. La Méditerranée a vu naître des civilisations, des philosophes, des poètes et les plus anciennes routes commerciales. Et aujourd'hui encore, elle abrite l'une des plus fortes biodiversités du monde. Des herbiers, des coraux, des tortues, des mérous. Un patrimoine naturel incroyable, juste sous nos yeux.
5: Alors, qui est une journée mondiale de la Méditerranée, pourquoi pas? Mais pourquoi le 28 novembre? Pourquoi aujourd'hui précisément?
6: Car il y a 30 ans, jour pour jour, une décision historique a été prise. À Barcelone, le 28 novembre 1995, l'Union européenne et 12 autres pays bordant la Méditerranée se sont réunis pour signer un accord fondateur. C'est le lancement du processus de Barcelone, dont l'un des piliers stipule qu'il faut renforcer les échanges entre les peuples, promouvoir l'éducation, la culture, les droits humains et développer une identité méditerranéenne partagée. En bref, il faut faire de cette mer un lieu de dialogue plutôt qu'un lieu de fracture. Alors aujourd'hui, que l'on vive à Nice, à Menton, à Barcelone, à Tunis ou à Alexandrie, on partage tous un bout de cette mer, de cette histoire et de cette culture commune.
5: Mais on le sait, Tom, la Méditerranée est aussi en danger.
6: Le changement climatique détruit cet écosystème hors norme. Des cachalots aux phoques moines, en passant par le corail rouge et le mérou brun. Car oui, il y a du monde qui vit sous la surface. 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
6: En plein dans le mille.
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1: Bonjour Lise, bonjour à tous.
2: Les Suisses ont décidément besoin de nous pour tout.
1: Ouais, alors je vais pas vous faire toute la liste, on y passerait la journée, mais il y a quand même un truc qui est indiscutable. Est-ce que vous connaissez la langue suisse ? Eh ben non, et c'est normal parce qu'ils n'en ont pas, ou plutôt si, ils en ont quatre, mais en fait ils les piquent aux pays voisins. Et donc, nos voisins romands, faute d'avoir leur langue à eux, eh ben ils parlent la nôtre. Oui, les Suisses, ne vous étouffez pas, mais pensez qu'à chaque fois que vous ouvrez la bouche, c'est du français qui en sort. Sans nous, vous seriez muets. Remarquez que des fois, ce serait peut-être pas plus mal.
2: Bon, et d'après vous, on est trop gentils.
1: Bah, déjà, plutôt que de leur prêter, on devrait leur louer. Eux qui savent si bien dire qu'on est pauvre à côté de leur pays coffre-fort. Mais ça, bon, passe encore. Par contre, il y a une attitude qui est insupportable, c'est de se croire proprio de ce qu'on vous prête. Quand vous invitez des amis à manger, ils viennent avec un petit cadeau, mais ils n'amènent pas leurs meubles pour s'installer. Eh ben les Suisses, si.
2: Ça mérite une petite explication là quand même.
1: Alors, ils n'ont pas de langue, donc pas de dictionnaire. Nous, on a le Robert. Eh ben je vous le dis, si on les laisse faire, ils vont nous le naturaliser suisse le Robert. Leur université a en effet fait le forcing pour entrer des mots de leur dialecte dans notre dico. Le carac. Est-ce que vous savez ce que c'est le carac ?
2: Non.
1: Évidemment non. Eh ben, ça y est, le carac est dans le Robert. C'est une tartelette garnie d'une ganache au chocolat et recouverte d'un glaçage de couleur verte surmontée d'une pastille de chocolat. Mais une tartelette suisse.
2: Oh là là.
1: Et comble de l'insolence, ils ont même proposé d'y entrer le mot frouze. Alors je vous le dis, méfions-nous de leur intrusion dans notre belle langue française, sinon on n'est pas à l'abri d'une lente annexion. Et ça, eh ben c'est impossible ou bien ?
2: Merci beaucoup David. On entend le message. Attention, ça commence par le dictionnaire et puis après on ne connaît pas la suite. Très bonne journée, puis on se dit à demain comme d'habitude.
1: À demain.
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3: Et on retrouve Patrick Citeau qui nous emmène chaque week-end découvrir les communes de notre Poitou. Ce matin, Patrick, vous évoquez l'histoire de Mellerand, une commune des Deux-Sèvres qui a vu naître la femme de lettres Claire Sainte-Soline.
4: Intéressons-nous dans un premier temps aux origines du nom de cette commune située près de Mel. C'est le mot latin mel, qui veut dire miel, qui donne le point de départ de la dénomination de la commune. Une production de ce mets sucré devait ainsi exister aux origines de la bourgade. Le préfixe « rang » proviendrait pour sa part du mot « ranque » qui signifie « boiteux ». On ne sait comment les deux particules se sont trouvées unies pour venir former le nom de la commune. Toujours est-il que cette partie du territoire de Sévrien a vu naître la femme de lettres Claire Sainte-Soline. De son vrai nom, Nelly Eva Fouillet, elle y voit le jour le 18 septembre 1891. Son père, Pierre Fouillet, qui sera maire de Niort de 1932 à 1935, et sa mère, Henriette Léontine Barbeau, sont instituteurs. Jeune fille, Nelly Fouillet fait des études brillantes à Niort. Elle poursuit son parcours scolaire à l'école normale supérieure de Sèvres à Paris. Elle y obtient une double agrégation de sciences physiques et naturelles et de physique-chimie. Suivant les traces de ses parents, Nelly Fouillet devient professeure. Elle enseigne successivement à La Châtre, Blois, Grenoble, Auxerre et Paris.
3: C'est en 1934 qu'elle publie son premier roman sous le pseudonyme de Claire Sainte-Soline, Patrick.
4: Intitulé « Journée », le roman évoque la vie d'un village des Deux-Sèvres. Une des communes du département, Sainte-Soline, située près de son lieu de naissance, lui a d'ailleurs inspiré son nom d'auteur. Tout au long de sa carrière d'écrivaine, elle expérimente de nombreuses formes. Romans, nouvelles, essais, recueils de témoignages, récits de voyages et vulgarisations scientifiques sont ainsi au cœur de ses travaux littéraires. Au total, elle publie une vingtaine d'œuvres dont certaines ont marqué l'époque. Le Dimanche des Rameaux, publié en 1952, est notamment une belle réussite. La parution du recueil de nouvelles Mademoiselle Olga en 1954 reçoit également les éloges des critiques littéraires. En 1957, son écriture précise et rigoureuse, héritée de sa formation scientifique, fait mouche. Avec son roman intitulé « La mort de Benjamin », elle connaît une belle renommée. Le livre manque en effet d'une voix le prix Fémina. Dès l'année suivante, elle entre au jury de ce prix. Elle est également membre du jury du prix du roman populiste. Claire Sainte-Soline s'éteint le 14 octobre 1967 à Paris. Elle est inhumée le 17 octobre suivant au cimetière des Sablières à Niort, où elle repose avec ses parents.
3: Merci Patrick Citeau pour cette découverte de la commune de Mellerand.
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5: Laetitia Ribeiro est biographe familiale. Pourriez-vous l'accueillir chez vous et lui raconter votre vie? Laetitia Ribeiro, légende d'ici.
6: Bonjour, je m'appelle Laetitia Ribeiro, j'ai 50 ans. Je suis née au Mans et j'ai grandi à Parigny-l'Évêque. Ma particularité, je suis biographe familiale. J'écris des récits de vie pour les personnes qui souhaitent laisser une trace. Et donc je suis biographe à Encre d'Humanité.
7: Écoutez-moi.
6: Qu'est-ce qu'être biographe familial? Eh bien, c'est raconter des histoires de vie, accompagner des personnes en fait qui ont le souhait de laisser une trace, de témoigner de leur histoire, soit pour eux, soit pour leurs enfants, en fait léguer un petit peu leur récit, de façon à ce qu'il se perpétue dans les générations à venir. Comment est-ce que je procède? Donc la plupart du temps, je me rends au domicile des personnes. C'est avant tout une rencontre humaine, et mon travail, c'est à la fois de les guider dans le récit de leur vie, mais aussi de comprendre et de percevoir les émotions, les silences, pour pouvoir écrire tout cela. Qu'est-ce que l'écriture permet? Alors, au-delà effectivement du récit, l'écriture, elle permet parfois de s'alléger. Hein. J'ai aussi cette particularité d'être biographe accompagnante. L'écriture permet parfois de témoigner, mais aussi de s'alléger. L'écriture, elle permet de revisiter son histoire, faire un peu parfois le bilan ou l'avancée. Elle peut permettre une avancée, en tout cas, sur ce qui a été vécu. Si j'ai fait pleurer des gens, ce n'est pas moi qui fais pleurer les gens. Ce sont souvent leur histoire et l'émotion que ça peut dégager effectivement de raconter son histoire, mais c'est souvent aussi à la lecture de ce que j'ai pu écrire, en fait. Les gens disent souvent que c'est particulier de se relire, de se voir écrire, et que c'est une expérience qui est à la fois extrêmement émouvante et à la fois c'est singulier. Les personnes à la fois ont l'impression d'avoir écrit leur récit, puisque l'idée c'est vraiment de les rencontrer et de pouvoir effectivement écrire au plus près de ce qu'ils sont. Donc ça, chaque fois en fait, les gens me disent que c'est un cadeau émouvant, mais un cadeau réciproque surtout. Est-ce qu'on est bien en Sarthe? Je suis revenue sur mes terres natales, donc c'est que c'était important et qu'on y vit bien. Pour moi, c'est important, que ce soit dans la biographie ou au fond d'être revenu en Sarthe. Pour moi, il y a quelque chose de l'histoire de ses racines, de savoir d'où on vient, de savoir où l'on va. Oui, on y vit bien en Sarthe. Voilà, c'était Laetitia Ribeiro, biographe à Encre d'Humanité. J'ai été très heureuse de vous parler de la biographie, de la découverte de la biographie. Et comme j'ai coutume de dire, il faut écrire son histoire, puisque chaque histoire mérite son encre.
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1: Et bonjour. Ça va, vous allez bien?
0: Ça va bien et vous?
1: Allez, oui, ça va très bien, merci.
0: Bon, alors on est ici dans l'univers de l'Italie.
1: Voilà. Et ça, l'Italie.
0: Voilà. Little Italy, ici, avenue de Grande-Bretagne à Perpignan.
1: Exactement, depuis 2010, je crois. Je suis installé depuis...
0: Vous comptez plus?
1: Non, je compte plus. Les années sont passées assez vite.
0: Alors ça s'appelle Peperoncino.
1: Oui, il s'appelle Peperoncino parce que
0: Peperoncino. Ah, Peperoncino, voilà. Pardon. Voilà. Et alors, ça, c'est le nom d'un petit légume.
1: Ça, c'est le nom de piment.
0: Alors, c'est très, très sympa chez vous. Hein. Ça sent bon l'Italie. On a d'un côté l'épicerie, Renato, avec des produits que vous ramenez d'Italie. Et de quelle région, précisément?
1: L'importation de mes produits, c'est direct. J'importe directement mes produits, pour ce qui concerne aussi les pâtes, le vin, l'huile d'olive et tout le reste. Donc, je mets l'accent, bien évidemment, sur ma région. Je suis napolitain d'origine, donc sur la campagne. Et sur le sud de l'Italie. Je néglige pas le nord. Il y a des régions comme la Lombardie, le Piémonte, l'Emilia-Romagne qui nous amènent des choses magnifiques. Rien que le jambon de Parme, le parmesan et tout ça.
0: Et alors là, justement, vous avez quoi sous la vitrine?
1: Le gorgonzola mascarpone. Il y a le produit phare de ces derniers temps, que c'est ce que vous appelez en France le bajou de porc. C'est le guanciale di maiale. C'est ce produit avec lequel on fait la carbonara, vous savez, le fameux plat.
0: Un peu de lard.
1: Oui, c'est comme du lard, mais ça a une texture un peu différente, voilà.
0: Ça, c'est essentiel au carbonara.
1: Ah, c'est un must. Si vous n'avez pas ça, vous ne la faites pas, voilà. Et après les jambons, tout est à la coupe. Souvent, mes clients me sollicitent pour des plats de charcuterie composée. Disons, moi j'appelle ça la raclette à l'italienne parce qu'ils me demandent des plats de charcuterie pour faire leur raclette. Et voilà.
0: Bon, vous avez un tablier, Renato, et pour voilà. Cause, de l'autre côté, il y a votre cuisine.
1: Oui, donc ça c'est ma petite cuisine. Elle est complètement ouverte. Le fait d'avoir la cuisine ouverte, c'est un concept tout à fait italien et surtout de chez moi.
0: C'est ça les peperoncino?
1: Oui.
0: Vous allez mettre dans quel plat?
1: Ça, on les met un peu de partout. Hein. Franchement, on les utilise un peu de partout. Notamment, il y a des pâtes qu'on fait, la pasta aglio, olio et peperoncino. C'est la plus simple des recettes de pâtes. Juste un fil d'huile d'olive, de l'ail et del peperoncino, comme ça que vous pouvez aussi casser avec vos mains. Et voilà, sa sauce est prête, on passe à table.
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3: Et Olivier, ce matin, retourne à l'école primaire aujourd'hui.
2: Eh oui, et pour y trouver du gaga. Mes blés, je voudrais aujourd'hui vous parler du mémoire de Judith Boucher, réalisé l'an dernier à l'université Jean Monnet de Saint-Étienne, et qui s'intéresse à une question rarement étudiée. Comment le parler stéphanois, le gaga, circule encore aujourd'hui dans les écoles primaires, et dans quelle mesure le parler des enseignants influence le parler des élèves? Son travail porte sur toutes les classes de l'école primaire, en milieu urbain comme en milieu rural. Judith a formulé trois hypothèses. Premièrement, le gaga serait peu utilisé par les enseignants en situation d'enseignement. Deuxièmement, lorsque les enseignants l'utilisent, les élèves auraient tendance à le reprendre. Et troisièmement, le gaga serait plus présent dans les écoles rurales que dans les écoles urbaines. Pour répondre à ces questions, elle a observé des classes, mené des entretiens avec les enseignants et avec les élèves, et elle a mené des observations dans les temps informels à l'école. Son analyse porte à la fois sur le vocabulaire gaga et sur des structures spécifiques comme le pronom neutre Y, employé comme complément direct, j'y ai fait, l'inversion des pronoms personnels après un impératif, donne-moi-le au lieu de donne-le-moi, ce qui nous vient du patois, hein, puisque Pierre Duplay écrivait déjà en 1896, à l'inverse du français, quand un verbe à l'impératif a deux pronoms pour complément, l'un direct, l'autre indirect, c'est ce dernier qui s'énonce en premier. Exemple en patois, by my loo. Et puis aussi la formation d'adjectifs à partir de participes passés. Il est trempe de chaud, ses joues sont enfles, la relâche est arrête. Donc qu'en est-il des résultats du travail de Judith? Les observations révèlent une situation un peu plus nuancé que ce qu'elle attendait. Très surprenant, 54% des enseignants utilisent au moins une fois un régionalisme en cours au cours des séances observées. Un élève sur 6 emploie spontanément un mot ou une expression gaga lors des entretiens. Et dans les classes, un régionalisme apparaît dans 20% des situations que Judith observe. Il semblerait donc que le gaga soit encore bien présent dans nos écoles. Mais quels sont les mots, les expressions, les tournures qui ressortent le plus, ou plutôt qui ressortent le mieux? Un peu de patience les amis, la suite c'est pour bientôt.
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5: Il est un beau voyage qu'on peut faire pas très loin de chez soi, un voyage dans le Saintois. Une demi-heure d'Épinal, la même chose de Nancy, c'est pas bien compliqué. Hein. Une terre qui tourne autour d'un lieu riche en énergie et en histoire, la colline de Sion. Elle en est le phare et le cœur battant, elle qu'on aperçoit si facilement au détour d'un virage émergeant d'un champ de mirabelliers en fleurs au printemps ou fendant le flot vert des haies, des bois, des plateaux, quand on la distingue au loin au moment de traverser ce Saintois à travers sa Via Appia moderne, la Nationale 57. Que voilà un vieux pays dont le nom se perd dans la nuit des temps au point que personne n'est parvenu vraiment à en donner une origine ou une explication. Ben oui, Sion est Sion depuis toujours et tout autour, le Saintois est toujours là. Il a ses hauts lieux, la colline inspirée, avec la basilique, ce superbe émetteur d'espoir vers les nuées. Avec les restes de la forteresse de la turbulente famille de Vaudémont, cette famille des cadets des ducs de Lorraine, aussi turbulents que le sont toujours les cadets, hein, et qui sont la boule blanche du billard historique lorrain, arrivant de loin, cognant pile où il faut pour faire virevolter les boules de couleur sans qu'elles ne puissent s'y opposer. Les hauts lieux du Saintois, ce sont les châteaux. Arouet, le palais à la campagne qui plonge ses douves d'un madon, qui plonge ses douves dans un madon à l'image des gens d'ici, finalement. Il est calme, il est cool, mais il peut se réveiller d'un coup et vous rappeler quelle force est la sienne. Torre Lyautey et sa mosquée intérieure, qui rappelle qu'on peut avoir ses racines à un endroit, sa vie à un autre, qu'on peut partir et revenir, comme l'a fait le maréchal Lyautey, des ruelles de Nancy à la place Jamal Afna de Marrakech, avant de se poser ici, sur les rives de la colline de Sion. Je n'oublie ni Aboncourt, ni Vendelesville. Dans le Saintois, il y a les Halles de Vézelise, qui sont de ces monuments qui peuvent témoigner de l'immense variété des envies, des amours, des destins humains, elles qui en ont vu tant passer. Il y a Gélocourt et ses fleurs, il y a le petit détour bucolique par Vaudeville, mais j'aurais pu citer tant d'autres villages, si lorrains, ces villages, rues, qui se laissent traverser par celui qui ne voit rien, mais qui se laissent admirer par celui qui voit tout. Telle grange aux murs sculptés, telle pierre de grès autour des fenêtres de telle vieille église. Le Saintois, c'est un voyage au cœur de la Lorraine de toujours. D'un pays plus vieux qu'elle encore, c'est une sensation d'éternité.
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1: On le sait, les histoires de famille sont parfois un peu compliquées. Mais voici quelqu'un qui répare les arbres généalogiques qui ont pris la foudre. Pour une succession, elle peut vous appeler à 14h un mardi pour vous annoncer que vous avez un frère caché qui élève des chèvres dans le Larzac.
0: Alors, je m'appelle Virginie Nguyen Brion. Je suis généalogiste successorale.
1: Virginie, voilà un métier bien savant. Ça consiste en quoi exactement?
0: Alors, ce métier consiste à retrouver donc les héritiers dans le cadre de succession. L'objectif, c'est justement la transmission d'un patrimoine. Mais ce qui rend ce métier passionnant, c'est que ça va au-delà, en fait, la transmission du patrimoine. On vient rouvrir une histoire familiale. Il peut arriver que ça amène à de véritables retrouvailles.
1: Alors, c'est pas commun comme métier. On y arrive comment?
0: On arrive à ce métier un peu par hasard. Pour ma part, c'était un peu un coup du destin. À la fin de mes études de droit, me dirigeais plutôt vers le notariat. Et j'ai découvert ce métier et j'ai eu la possibilité de rentrer dans un cabinet historique local. Et j'y ai travaillé pendant 16 ans.
1: Et ces gens que vous retrouvez, ils espèrent quoi et ils demandent quoi?
0: Retrouver ces photos, c'est ça qu'on nous demande. Donc c'est pour ça qu'il y a quand même vraiment une vraie partie généalogie. De s'intéresser aux défunts et voir s'il n'y a pas des photos de famille.
1: Vous devez en avoir des histoires à raconter. Une en particulier?
0: Pour moi, le cas le plus exceptionnel, c'est toujours ce côté humain. C'est-à-dire quand on vient annoncer à un frère qu'il a une sœur et donc à la sœur qu'elle a un frère. Que le papa, désolé mais c'est souvent le père, n'avait rien dit. C'est-à-dire qu'il avait eu un fils d'une deuxième union et il n'avait pas du tout parlé de sa fille d'une première union. Parfois, les frères et sœurs ont des destins complètement différents et ça va être compliqué pour eux de bien s'entendre. Mais là, en l'occurrence, ils étaient tellement heureux de se retrouver et je pense qu'ils se voient toujours aujourd'hui et ça a changé leur vie, ça a bouleversé leur vie.
1: Comment fait-on dans des histoires aussi personnelles pour que ça se passe bien?
0: Il faut à la fois être méthodique, parce qu'il faut respecter une certaine méthodologie au départ. Ensuite, je pense qu'il faut être empathique, parce que l'empathie, c'est ça qui va faire l'empathie dans les recherches. Parce qu'on va se mettre un peu à chaque fois à la place du défunt, mais pourquoi il serait parti par là, connaître les comportements sociaux de l'époque, etc. Et puis l'empathie, parce que quand on va retrouver les héritiers, et en fait, certains ont besoin d'être écoutés, puis il y a certains qui bloquent, mais parce qu'ils ont juste besoin d'être entendus. Alors moi, c'est ici, à Lille, que j'exerce mon métier avec passion de généalogie successorale et que j'ai la chance de pouvoir exercer cette profession qui est toujours pleine de surprises.
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3: Et je suis ravie de retrouver dans cette rubrique celle qui a été la révélation littéraire dromoise de 2024, Valérie Patureau, avec sa cuisinière des Kennedy qui a conquis 100 000 lecteurs l'année dernière. Elle publie cette rentrée aux Escales un très très beau troisième roman qui s'appelle L'Enseveli. L'Enseveli, c'est d'abord l'histoire d'Abel, poilu de la Grande Guerre, blessé au combat en sauvant un inconnu. Il est transféré dans un hôpital de fortune où il va faire la connaissance d'un mystérieux voisin de lit, une gueule cassée qui, incapable de parler, va communiquer avec lui à l'aide d'un petit carnet. Adrien, c'est son nom, est médecin et officier, tandis qu'Abel, simple soldat, vient de la Drôme paysanne. Mais là, pour passer les journées, ils vont se raconter l'un à l'autre et tisser un lien si puissant que lorsqu'ils seront séparés, il faudra à tout prix se retrouver. Pourquoi Valérie Patureau a-t-elle voulu redonner vie à des combattants de la Grande Guerre? C'est la question que je lui ai posée.
4: Peut-être parce que je suis la dernière génération à les avoir croisés. Je m'en souviens très bien, je devais avoir 7-8 ans et le frère de ma grand-mère me terrorisait parce que quand on allait chez lui, il retirait son œil de verre et donc il avait eu un terrible, voilà, sur un obus pendant la guerre de 14. Moi j'ai un intérêt très fort pour l'histoire. Pour cette période particulière de l'histoire aussi, parce qu'elle représente vraiment, je trouve, au même titre que la Révolution française, elle représente le socle de notre société moderne. Et je suis pas historienne, donc j'ai pas du tout voulu écrire un livre sur la guerre. J'ai voulu écrire un livre sur l'amitié et surtout poursuivre ma quête que j'avais déjà dans Nésida de cette interrogation sur le déterminisme social qui fait que nous rencontrons tous, sans que ce soit vraiment conscient, des gens qui partageons à peu près les mêmes choses, les mêmes... Voilà. Et il y a pas 36 aussi circonstances. Il y a l'hôpital qui parfois vous amène à partager une chambre d'hôpital avec quelqu'un qui n'a pas du tout la même vie que vous, ni en âge, ni en lieu, ni rien. Et puis la guerre. Et c'était vraiment ça mon sujet. Et là, j'ai eu envie de m'intéresser, de m'interroger sur la sensibilité des hommes qui, en fait, n'est pas si lointaine de la nôtre.
3: Et puis, contrairement à la cuisinière des Kennedy, on est dans un roman du temps long.
4: C'est vrai que dans la cuisinière, je suivais sa vie. Et Dieu sait que sa vie est assez trépidante et qu'elle nous emmenait d'épisode en épisode. Là, c'est un temps long. C'est un livre à la fois de terre, je dirais, parce que la terre est présente tout le temps. La terre qui vous engloutit, la terre qui... Enfin, c'est vraiment un livre de terre et un livre sur le temps. Parce qu'il n'y a que dans ce temps long qu'on arrive aussi à se connaître, à se livrer, à apprendre les uns des autres.

0: fait naître des images fortes, des émotions qui vous envahissent. C'est vraiment une magnifique écrivaine que je vous conseille de découvrir avec L'Enseveli, qui est paru aux Escales.
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3: C'est l'histoire d'une dame en noir, comme Barbara, la célèbre dame en noir. Eh bien, figurez-vous qu'avant elle exista une autre Barbara, celle du père Truitard. Une histoire de Sandra Amani tirée de l'ouvrage « Amours et passions d'antan en pays bourguignon » édité chez l'Escargot Savant. Bonjour Sandra.
4: Bonjour Charlotte.
3: Notre dame en noir a de quoi surprendre dans cette histoire. Nous voici à Saint-Romain dans le canton de Sentenay. Autrefois, ici, on comptait de nombreux moulins qui puisaient leur force dans le ruisseau du Verger.
4: L'un de ces moulins, en ruine aujourd'hui, fut le théâtre d'une histoire d'amour des plus étranges. Je vous emmène au milieu du 19e siècle. C'est à cette époque que vit le père Truitard, un vieil original que l'on dit même fou. Son activité principale est d'élever dans son moulin des arachnides. Il a pour ambition de posséder les plus belles araignées. Pour cela, il fait de curieuses expériences, enfermées dans la lugubre demeure. Et il parle à ses petites protégées.
5: « Oh toi, Lucette, ton ventre rebondit, me satisfait pleinement. Quant à toi, Joséphine, je n'aurais jamais cru parvenir à te greffer une 9e patte. Je suis très fière de moi, vraiment. »
4: Un beau jour de printemps, après de multiples expériences toutes plus étranges les unes que les autres, le père Truitard donna naissance à Barbara, un monstre énorme. Une superbe araignée aux reflets irisés, aussi grande qu'un être humain. La première réaction du vieil ermite devant une telle création fut d'abord la peur. Mais très vite, Barbara fit comprendre au père Truitard qu'elle lui était dévouée corps et âme. Jamais elle ne le piquerait.
5: Oh, ma Barbara, tes toiles sont grandioses. Je t'admire tellement. Tu es la femme que je n'ai jamais eue et que je n'aurai jamais.
4: Très souvent, le père Truitard dépose des doux baisers sur les mandibules de l'araignée. Mais Barbara dépérit de jour en jour. Seule dans le moulin immense et froid, elle s'ennuie.
5: Bon, ma chérie, sans doute aimerais-tu des amis. Je vais en créer pour toi.
4: Bientôt, trois énormes arachnides sortirent du laboratoire du père Truitard. Comme il était heureux! Barbara, ravie de n'être plus la seule dans la vie de son maître, retrouve sa fougue et redouble de caresses pour son créateur.
3: Mais l'arrivée de ces nouvelles araignées géantes ne présage rien de bon dans la vie du père Truitard.
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3: Aimez-vous les araignées ? En tout cas, j'espère qu'elles ne vous font pas peur, parce que dans notre histoire du jour, elles sont gigantesques. Voici la suite de la légende du père Truitard de Barbara. Un conte de Sandra Amani, édité chez l'Escargot Savant. Nous sommes dans un vieux moulin, près de Sentenay. Au 19e siècle, le père Truitard était un vieil excentrique. Il avait créé trois araignées géantes. Sa préférée, c'est Barbara.
4: Imaginez quand même cet homme solitaire, vivant dans son moulin avec trois arachnides aussi grandes que lui. Il faut bien subvenir aux besoins de ces bêtes-là.
5: Mince, mes vivres s'épuisent. Je ne pourrai plus nourrir mes bébés. Mais comment faire? Je ne peux pas laisser mes amours seuls. S'il arrivait quelque chose à Barbara, je ne m'en remettrai jamais.
4: Mais le père Truitard, après plusieurs jours de diète, n'avait plus le choix. Il devait s'absenter pour faire des courses. D'autant que Barbara et ses deux comparses à mandibule commençaient à dépérir. C'est la mort dans l'âme que le savant fou décide d'enfermer ces trois monstres à double tour dans une des pièces de son moulin.
5: Ne vous inquiétez pas, mes petites, je reviens bientôt.
4: Avant de partir, le père Truitard adresse une dernière caresse à Barbara, son araignée d'amour. Confiant, il part sans se retourner.

0: Le soir même, le père Truitard revient chez lui dans son moulin chargé de deux énormes paniers à provisions pleins à ras-bord. En entrant dans sa sombre demeure, il est d'abord surpris par le silence. D'habitude, ces araignées font un vacarme épouvantable. Il s'approche de la chambre et sort sa clé afin d'ouvrir la porte.
1: Mes chéris doivent sûrement dormir.
2: Barbara, papa revient avec tout plein de bonnes choses pour toi.
0: Pas de réponse. À peine un grattement, un léger frottement. Il tourne la clé de plus en plus inquiet.
2: Barbara, où es-tu ?
0: Hélas, seules les deux compagnes de son araignée chérie se tiennent immobiles devant lui, penaudes. Barbara n'est plus là, et le pauvre homme sait qu'il est inutile de fouiller le moulin pour la retrouver. Truitard comprend l'horrible réalité. Le calme des deux autres en disent long. Elles viennent de dévorer Barbara.
2: Oh, assassin ! Je vous tuerai !
0: Truitard s'effondre alors sur le sol. Son pauvre cœur vient de lâcher. Il est mort de chagrin.

aujourd'hui encore, dans les alentours de Centenay, près du Vieux Moulin, certains promeneurs racontent qu'ils croisent le fantôme du vieil homme qui inlassablement hurle à tue-tête

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1: Oh, ce vin-là, il est ben trop bon pour la modurer.
2: Berrichon dans le texte.
1: À modurer le vin, ça veut dire y rajouter de l'io. Je vous avoue que je connaissais pas ce mot-là, puis que je l'ai trouvé dans mes livres. 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Mais, je vous préviens, il vous ferait bouer du vin de marchand. 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C'est épais, ça saoule, et ça tache, le fond du verre, et devient noir et bleu. 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
3: On sait qu'on est Lorrain parce que quoi, Nicolas Turon ?
4: Parce qu'on coule des bronzes. Ça va ? Ben alors, on va parler d'artisanat.
3: Je vais essayer de tirer la chronique par le haut.
4: Oui, voilà, vous avez bien fait.
3: Des bronzes d'industrie à Amnéville ?
4: Pas du tout.
3: Pas du tout.
4: Bon, c'était alors, pas mal.
3: C'est pas mal, non ?
4: Si je vous dis que la fabrication de cloches a disparu depuis plus d'un siècle en Lorraine,
3: oui,
4: et que vous me répondez « Ah ouais ?» et « À Toul ?» Je vous répondrai d'y aller plutôt mollo avec Nadine Morano, en tantinet procédurière. Je vous rétorquerai sur toute la commune de Robécourt, dans les Vosges.
3: Oui.
4: Vous voyez où c'est ?
3: Pas du tout.
4: C'est entre Blévincourt et Saint-Ouen-les-Paris.
3: Il le fait,
4: Non, c'est au sud-ouest de Contrexéville, à la frontière avec la Haute-Marne.
3: D'accord.
4: Robécourt, qui n'est pas connu pour l'invention de la mini-jupe, contrairement à ce que son nom pourrait laisser croire. Mais oui, mais bien pour sa fonderie de cloches.
3: Il y avait la même en Moselle avec Robécourt.
4: Homécourt, pendez-le, Homécourt. Il s'agit ni plus ni moins que du dernier endroit où l'on peut couler un bronze en Lorraine. Je sais ce que vous vous dites, Frédéric, oui, mais il ne s'agit pas là d'une image, rien à voir avec ce dont vous me parliez, hors antenne, et que vous avez déposé dans les toilettes de l'aire d'autoroute de Crantenois, alors que vous reveniez du séminaire « Comment maigrir en mangeant gras ?»
3: Oh mon Dieu !
4: Rappelez-moi, Nicolas, la manufacture de Robécourt a fermé ses portes en 1939, mais une fois par an, des passionnés et des fondeurs bénévoles, souvent venus d'Alsace, réouvrent l'atelier le temps de couler un bronze. La démonstration est une alliance de force et d'agilité. Il faut, vous avez déjà vu couler une cloche ?
3: Non.
4: Pour de vrai, j'ai vu ça la semaine dernière,
3: oui, alors,
4: dans le Haut-Doubs. Ah. Je me suis dit, est-ce que ça existe encore en Lorraine ? D'où cette chronique ? Eh ben, c'est fascinant. Il faut voir le bronze liquide monter à 1100 degrés, qu'on coule dans des moules en argile, soigneusement enterré au préalable dans la terre.
3: D'accord.
4: C'est tout un processus. Et puis, on attend quelques minutes et l'étape du démoulage est fondamentale. Et l'apparition du clocheton, une véritable épiphanie, naissance. Tout le monde fait « Oh !» Aïe. On voit vraiment un objet de métal qui a durci en peu de temps, ce qui fait un point commun avec vous également. Jadis, les saintiers, connaissez-vous la profession de saintier ?
5: Non,
4: c'était les clochiers itinérants qui moulaient les cloches sur les places des villages. Alors pourquoi un métier itinérant ? Parce que la cloche, contrairement aux apparences, est un objet hyper fragile. Mm-hmm. Donc si on la trimballe avec les roues et les charrettes de l'époque...
3: Elle casse.
4: Eh bien oui, elle casse. Ah. Et puis, autre avantage, quand il est itinérant, le clochetier... Bah, il est sous la main du maître d'œuvre qui peut vérifier que le boulot est bien fait. Il n'y a pas de SAV à l'époque. Et sachez que c'est la taille du moule et donc de la cloche qui conditionne la note que la cloche ou la clarine pour les vaches produira in fine. Ce qui m'a fasciné, c'est qu'après les souffleurs de verre et les ouvriers des hauts fourneaux, c'est encore un métier du feu sacré qui passe par la Lorraine et je trouve ça beau.